Bonsoir et bienvenue à Regard, votre magazine d'actualité du soir sur CPAM. Tout de suite, les nouvelles nationales du Canada. Christine Fréchette juge troublant que PSPP, Paul Saint-Pierre-Plamondon, soit demeuré assis pendant que les autres élus applaudissaient son intention d'adopter une loi pour les victimes de violences conjugales. Petite politique, réplique le chef péquiste. Madame Fréchette a consacré mardi une bonne partie de son discours d'ouverture de la session parlementaire à la cause des femmes, notamment à celles qui sont victimes de violences conjugales. Lors de l'assermentation de notre nouveau gouvernement, j'ai dit à toutes les femmes victimes de violences conjugales que je n'allais pas les oublier. À toutes ces femmes, puis à leurs proches, je leur dis « je ne vous ai pas oublié ». Je vous annonce que notre gouvernement va déposer un projet de loi inspiré de la loi Leclerc, a déclaré la première ministre. Cette loi, qui sera déposée la semaine prochaine, permettra aux femmes craignant pour leur sécurité de vérifier si leur conjoint a un passé violent, en plus de permettre aux policiers d'intervenir lorsqu'il y a un risque. Je demande la collaboration de toutes les oppositions pour travailler avec nous et pour faire adopter cet important projet de loi. Puis, avec les organismes qui aident les victimes, on va s'assurer de mieux protéger les femmes, a terminé Mme Fréchette sur ce point, avant de se tourner vers les tribunes des visiteurs où des proches de Gabi Renaud, victime d'un violent féminicide l'automne dernier, prenaient place. Je dois vous dire que j'ai été troublé hier de voir que le chef du Parti québécois ne s'est pas levé pour appuyer cette idée et d'adopter une loi pour protéger davantage les femmes victimes de violences, a déploré la première ministre lors d'une mêlée de presse mercredi. Appelant une fois de plus les partis d'opposition à collaborer, Mme Fréchette a relaté qu'après son discours, elle avait eu l'occasion de rencontrer la sœur de Gabi Renaud, Rachel. Cette dernière avait été invitée à l'Assemblée nationale à l'initiative de Québec solidaire

Après Meubles South Shore et Bestar, d'autres entreprises spécialisées dans la transformation du bois sont mises en péril par la guerre tarifaire de Donald Trump, prévient le ministre Bernard Drinville, qui invite Ottawa à presser le pas dans le dossier. La pression des tarifs douaniers américains se fait de plus en plus ressentir de notre côté de la frontière, reconnaît le nouveau ministre de l'Économie. Dernière victime en date, l'industrie de la transformation du bois a perdu deux entreprises ces derniers jours. Meubles South Shore a dû licencier 126 travailleurs à Sainte-Croix et Coaticook, tandis que Bestar planche sur un plan de sauvetage pour ses 200 employés de Lac Magnétique, Mégantic, pardon. Les deux fabricants ont vu leurs ventes chuter en raison de la concurrence des fournisseurs asiatiques soupçonnés d'inonder le marché canadien de meubles bon marché depuis l'imposition de barrières tarifaires aux États-Unis. Je ne veux pas créer un sentiment d'inquiétude encore plus grand, mais il y a d'autres entreprises qui sont vulnérables, confie le ministre. Difficile de savoir si celles-ci mettront la clé sous la porte, mais on est très préoccupé, souligne-t-il. Bernard Drinville exhorte donc Ottawa à presser le pas dans l'enquête de sauvegarde menée par le Tribunal canadien du commerce extérieur. Ce tribunal administratif doit déterminer si les importations asiatiques d'armoires, de meubles et de planchers en bois constituent une forme de dumping qui nuit aux producteurs canadiens. Mardi, le ministre a pris la plume pour demander au ministre fédéral des Finances, François-Philippe Champagne, de réduire au maximum le délai de l'enquête, soit à 180 jours, plutôt que les 270 jours prévus présentement. Si le tribunal conclut qu'il y a bel et bien du dumping, que des produits chinois, vietnamiens ou asiatiques sont déversés sur le marché canadien de manière déloyale, ils vont pouvoir appliquer des tarifs plus rapidement, fait valoir Bernard Drinville. L'Alliance canadienne des produits du bois réclamait toutefois aussi l'application des droits de douane provisoires en attendant la décision afin de stopper la saignée.

Des recrues plus vieilles, moins en forme, qui comprennent mal l'anglais et le français et qui s'intègrent difficilement à la culture militaire et canadienne, tel est l'envers de la médaille de la hausse du recrutement historique de nos forces armées. Le taux de réussite est en chute libre à l'école de leadership et de recrues des forces canadiennes de Saint-Jean, alors qu'il est passé à 77% selon un rapport interne confidentiel. Historiquement, 85% des recrues réussissent le cours de base. Le rapport, rédigé par le lieutenant-colonel Mac Killey, a été réalisé dans la foulée d'énormes changements apportés aux méthodes de recrutement visant à gonfler les rangs des forces. Dans les dernières années, Ottawa a ouvert la porte aux ressortissants étrangers, aux recrues souffrant de certaines conditions médicales et on a abandonné des tests d'aptitude. Ces changements ont entraîné d'importantes transformations quant aux capacités de base des candidats et une pression croissante sur les instructeurs et le personnel du Collège de Saint-Jean, lit-on dans le rapport. L'accueil de résidents permanents pose son lot de défis, particulièrement dans les cohortes francophones.

Un des crimes ignobles du dangereux maniaque sexuel qui a été arrêté mercredi après une cavale de 16 heures est d'avoir traqué, enlevé et séquestré pendant deux jours une enfant d'à peine 8 ans en 1984. En sortant de l'école, j'ai vu cet homme sur le coin de la rue. Il connaissait mon nom de famille et d'autres renseignements sur moi. J'ai vraiment pensé que ma mère l'envoyait pour me chercher, a raconté Véronique Rochelot, victime de Gilles Tardif. Le maniaque sexuel a fait 37 victimes entre février 1984 et juin 1985, dont la moitié avait moins de 11 ans. Condamné à la prison à vie il y a 40 ans, il s'est enfui mardi soir de la maison de transition où il résidait. Il a été retrouvé mercredi à Montréal après une cavale de 16 heures. La nouvelle a eu l'effet d'un choc pour ses victimes. Même si Véronique Rochelot habite maintenant loin de Montréal, une pensée intrusive a surgi dans son esprit et si son agresseur la retrouvait. Je sais que ce n'était pas rationnel, c'est mon côté enfant qui est ressorti, a-t-elle lâché. Gilles Tardif lui a fait vivre l'horreur alors qu'elle n'avait que 8 ans. Elle sortait de son école primaire dans le quartier Rosemont à Montréal lorsqu'elle a été enlevée lors d'une journée froide d'hiver. L'enfant avait été amené dans un immeuble de la rue Laurier et était resté séquestré pendant deux jours dans le sous-sol. Il m'a laissé là, se souvient-elle. Pour survivre, elle a bu un liquide jaunâtre dans une couche retrouvée sur les lieux. Elle ignore de quoi il s'agissait, mais cela l'a aidé. Quand j'avais faim, après avoir trop pleuré et lorsque j'avais mal à la gorge, à force de trop crier, je buvais des petites gorgées, j'essayais de me rationner, a expliqué Madame Rochelot. Dans un instant, les nouvelles internationales.

0: Pentavirus, le navire attendu aux Canaries, début de l'évacuation des passagers lundi. Reportage France 24.
1: Cap sur les Canaries pour le MV Ondus. Le navire a finalement quitté les côtes du Cap vers mercredi soir après plusieurs jours d'immobilisation. Plus tôt dans la journée, trois cas suspects d'antivirus avaient été débarqués et évacués par avion sanitaire. Le navire poursuit donc sa route avec du personnel médical supplémentaire à bord. Il doit arriver au port de la Granadilla sur l'île de Tenerife samedi. Les passagers seront ensuite évacués par avion lundi. En attendant, ils resteront dans le bateau.
2: Une fois sur place, une procédure conjointe d'évaluation sanitaire et d'évacuation sera mise en place afin de rapatrier tous les passagers. À moins que leur état de santé ne s'y oppose, tous les passagers étrangers seront rapatriés dans le cadre du mécanisme européen de protection civile.
1: Malgré les précautions, l'arrivée du navire inquiète à Tenerife.
3: Bien sûr que nous sommes inquiets. La situation le justifie amplement. Je pense que le gouvernement devrait envisager une autre solution. Pourquoi les Canaries? Pourquoi s'en prendre aux Canaries? N'y a-t-il pas d'autres endroits où dévier le bateau?
1: 88 passagers étaient à bord du navire au départ, ainsi que 59 membres d'équipage de 23 nationalités différentes. La souche du virus détectée sur au moins deux passagers est celle des Andes, transmissible entre humains après une première contamination par des rongeurs. Pour l'OMS, le risque d'épidémie est faible. Les cas suspects ont été pris en charge.
0: Hormuz, alors que le détroit reste paralysé par la guerre au Moyen-Orient, le porte-avions français Charles de Gaulle, accompagné de frégates, se rapproche du golfe d'Aden dans une mission purement défensive destinée à sécuriser la navigation et à réduire les délais d'ouverture d'une éventuelle opération internationale de rétablissement du trafic pétrolier. Reportage France 24.
4: Le fleuron de la marine française franchit le canal de Suez en direction du golfe d'Aden. Le Charles de Gaulle se positionne en cas de déclenchement d'une mission de sécurisation du détroit d'Ormuz.
5: Le mouvement du groupe aéronaval est distinct des opérations militaires initiées dans la région. Il permet d'évaluer l'environnement opérationnel régional par anticipation du déclenchement de l'initiative.
4: Alors qu'il était déployé en Suède, puis en Méditerranée orientale, le porte-avions se dirige désormais vers les côtes yéménites. Il doit être positionné au sud de la mer Rouge, prêt à intervenir dans le détroit d'Ormuz. Un signal fort envoyé par Paris dans le cadre d'une mission multinationale. Plus de 40 pays participent à une planification militaire à Londres, une initiative de la France et de la Grande-Bretagne prise en avril dernier.
6: Le Royaume-Uni dirigera avec la France une mission multinationale visant à protéger la liberté de navigation dès que les conditions le permettront. Il s'agira d'une mission strictement pacifique et défensive, destinée à sécuriser le transport maritime commercial et à soutenir le déminage.
4: Le porte-avions Charles de Gaulle embarque une vingtaine de rafales. Il est escorté de plusieurs frégates. Début mars, alors que le conflit débutait, il avait été déployé en Méditerranée orientale comme outil de pression. Avec ce nouveau positionnement, l'Élysée entend faciliter une sortie de crise.
7: Nous pouvons offrir à l'Iran de passer à nouveau à travers le détroit d'Ormuz. À une condition, c'est que l'Iran accepte de s'engager dans la négociation sur le fond à laquelle les Américains l'invitent.
4: Le blocage du détroit d'Ormuz se poursuit malgré un cessez-le-feu entré en vigueur le 8 avril. Selon une source pakistanaise, les États-Unis et l'Iran se rapprocheraient d'un accord. En attendant, la France propose de séparer la question d'Ormuz du reste du conflit.
0: Téhéran n'a pas encore répondu au plan de Washington, mais le négociateur en chef de l'Iran a averti que les États-Unis cherchaient à forcer la République islamique à se rendre. La différence entre le mémorandum d'une page et le plan 14 points proposé par l'Iran la semaine dernière n'est pas claire. Reportage Euronews.
8: Le président américain Donald Trump a fait état de très bonnes discussions avec Téhéran ces dernières 24 heures. Ces déclarations qui suggèrent qu'un accord de paix pourrait être imminent marquent peut-être, même s'il faut rester prudent, un tournant diplomatique dans la crise qui dure depuis plus de deux mois. Ce ton apaisé contraste radicalement avec ses récentes menaces où il promettait une reprise des bombardements si l'Iran refusait de négocier. Pour l'heure, Téhéran n'a pas encore officiellement réagi à cette nouvelle proposition. Un porte-parole de la diplomatie iranienne a précisé que le plan était en cours d'examen. La position définitive du pays sera prochainement transmise via le Pakistan.
9: do that will have to go a big step further. But with that being said, they want to make a deal. We've had very good talks over the last 24 hours, and it's very possible that we'll make a deal.
10: Is there a deadline? Do you have a deadline? Would you expect to hear back?
9: Never a deadline. It'll happen. It'll happen, but never a deadline.
8: Bien que le cessez-le-feu entre les deux parties soit en vigueur, il reste fragile. Mercredi, l'armée américaine a tiré sur un pétrolier battant pavillon iranien dans le golfe d'Oman, alors qu'il tentait de se diriger vers un port iranien. Pendant ce temps, des navires restent bloqués dans le golfe Persique, incapables de passer par le détroit d'Ormuz.
0: Les États-Unis étudient encore l'offre iranienne pour débloquer la guerre au Moyen-Orient. Au moment où Donald Trump, après avoir menacé de reprendre les bombardements, parle désormais d'un accord probable. Reportage France 24.
11: C'est un double discours permanent que Donald Trump entretient sur l'Iran. Le président américain partage d'un côté, depuis le bureau ovale, son optimisme sur un futur accord.
3: Ils veulent conclure un accord. Nous avons eu de très bonnes discussions ces dernières 24 heures. Il est très possible que nous passions un accord.
11: D'un autre côté, il continue de menacer l'Iran dans un message posté sur son réseau Truth Social.
12: S'il n'accepte pas, les bombardements commenceront et ce sera malheureusement à un niveau et avec une intensité bien plus forte qu'avant.
11: Selon le média américain Axios, les États-Unis

0: pétrolier essayant de forcer le blocus des ports iraniens a été neutralisé par un tir sur son gouvernail.
1: Visite d'Abbas Araghchi en Chine, Beijing appelle à un cessez-le-feu immédiat et total. Reportage CGTN.
2: Au cours de la rencontre, M. Araghchi a informé M. Wang des derniers progrès réalisés dans les négociations entre l'Iran et les États-Unis, ainsi que des prochaines mesures envisagées par Téhéran. M. Araghchi a déclaré que les faits avaient prouvé que les crises politiques ne pouvaient être résolues par des moyens militaires. Il a ajouté que l'Iran défendrait résolument sa souveraineté nationale et sa dignité, tout en cherchant à établir un consensus par le biais de négociations pacifiques afin de parvenir à une solution globale et permanente. Le ministre iranien des Affaires étrangères a ajouté qu'à l'heure actuelle, la question de l'ouverture du détroit d'Ormuz devait être résolue dès que possible. Il a également indiqué que l'Iran appréciait grandement les efforts de la Chine pour maintenir et promouvoir la paix et la stabilité régionale. Wang Yi a réitéré la position de la Chine sur la situation en Iran, soulignant que depuis le début des hostilités, Beijing s'était activement employé à promouvoir la paix et à faciliter les pourparlers. M. Wang a déclaré que la situation actuelle avait atteint un tournant critique. Il a ajouté que la Chine estimait qu'il était urgent de parvenir à un cessez-le-feu global, qu'il n'était pas souhaitable de reprendre les hostilités et qu'il était particulièrement important de poursuivre les négociations. La Chine soutient l'Iran dans la sauvegarde de sa souveraineté et de sa sécurité nationale et apprécie la volonté de l'Iran de rechercher une solution politique par la voie diplomatique. Concernant la question du détroit d'Ormuz, M. Wang a déclaré que la communauté internationale partageait une préoccupation commune quant au rétablissement d'un passage normal et sûr dans le détroit. Il a ajouté que la Chine espérait que les parties concernées répondraient rapidement aux appels pressants de la communauté internationale.

0: Moscou rejette la trêve ukrainienne. Kiev accuse Moscou d'avoir rompu son cessez-le-feu en vigueur depuis hier soir minuit et décrété de façon unilatérale. L'Ukraine menace de répondre de façon symétrique. Reportage TV5 Monde.
1: Kharkiv sous les bombes russes et des alertes qui retentissent un peu partout en Ukraine. La trêve unilatérale n'est finalement respectée au petit matin que par la partie ukrainienne qui l'a décrétée. Au moins 108 drones et 3 missiles russes tirés dans la nuit, selon le chef de la diplomatie ukrainienne, pour qui il est temps que la communauté internationale tire les conclusions qui s'imposent vis-à-vis de Moscou.
2: Une telle attitude exige une pression forte et accrue sur le régime russe, notamment par de nouvelles sanctions, l'isolement, la mise en cause des crimes russes et un soutien renforcé à l'Ukraine dans tous les domaines.
1: Un cessez-le-feu auquel la Russie n'a pas répondu, n'a pas accepté non plus. Pas de répit donc dans les frappes russes au lendemain d'une journée particulièrement meurtrière qui a fait au moins 28 morts à travers le pays, comme ici à Kramatorsk ou bien dans la ville industrielle de Zaporijja, connue notamment pour sa centrale nucléaire et ses nombreuses installations électriques.
3: C'est une frappe cynique contre des installations de la ville. 4 bombes aériennes guidées. Après l'impact, l'ennemi a délibérément lancé des attaques de drones contre ces sites, empêchant les services d'urgence et les services municipaux d'accéder à la zone.
1: Le cynisme, c'est le qualificatif que retient également le président ukrainien après l'annonce il y a 2 jours par la Russie de sa propre trêve unilatérale. Ce sera le 9 mai à l'occasion du défilé militaire à Moscou célébrant la victoire sur l'Allemagne nazie. Avant cette nouvelle vague de bombardements russes, Volodymyr Zelensky prévenait que l'Ukraine répondrait de manière symétrique à toute violation de son cessez-le-feu.
0: Lors d'une conférence de presse, les forces armées maliennes ont dénoncé une tentative d'assassinat savamment orchestrée visant les plus hautes autorités du pays, notamment le président de la transition Assimi Goïta. Reportage Africa News.
4: Au cours d'une conférence de presse tenue mercredi à Bamako, l'armée malienne est revenue sur les attaques terroristes du 25 avril dernier et qui ont coûté la vie au général Sadio Camara, numéro 2 du régime militaire. Il s'agissait, selon elle, d'une tentative d'assassinat contre les plus hautes autorités du pays.
5: Un funeste projet, savamment orchestré, avait pour but d'attenter à la vie de nos autorités. C'est pourquoi les terroristes avaient à leur actif plusieurs véhicules kamikazes. Un deuxième véhicule kamikaze qui était cette fois-ci destiné à la résidence du chef de l'État, chef suprême des armées, le général d'armée.

0: Le traitement médiatique de cette actualité a conduit les autorités du Burkina Faso à suspendre la diffusion de TV5 Monde. Le Conseil supérieur de la communication accuse la chaîne française de s'être rendue complice d'apologie d'actes terroristes et d'entreprises de déstabilisation des institutions maliennes. Dans les rues de Ouagadougou, certains habitants soutiennent cette décision.
1: On ne peut pas laisser ceux-là qui encouragent le terrorisme à diffuser leur émission au Burkina Faso. Ils vont vraiment décourager ceux-là même qui se battent pour que la paix revienne au Burkina Faso.
2: Personnellement, je ne suis plus ces chefs. Il y a une certaine condescendance dans leur façon de traiter l'information. C'est un peu comme si nous, on n'avait pas la conscience nécessaire en fait, pour savoir ce qui était bien ou mal pour nous.
0: Reporters sans frontières a dénoncé une interdiction fondée sur des éléments opaques qui restreint un peu plus l'espace informationnel dans ce pays.
3: L'Afrique du Sud se défend des accusations de xénophobie. Un reportage Africa News.
4: Face aux accusations de xénophobie, l'Afrique du Sud réplique. Selon le gouvernement, les nations africaines doivent s'attaquer à l'instabilité à l'origine de la migration illégale. Des propos qui interviennent après que des pays tels que le Nigeria et le Ghana ont fait part de leurs inquiétudes à la suite d'une série de manifestations anti-immigrés ces dernières semaines.
5: Migration is a pressure point, not only here in South Africa, but throughout the world, where protests are held.
4: La question de l'immigration est un sujet sensible, non seulement ici en Afrique du Sud, mais partout dans le monde où des manifestations sont organisées à ce sujet. Ce qui importe à nos yeux, c'est évidemment de respecter les droits de toutes les personnes qui se trouvent à l'intérieur de nos frontières et lorsque nous manifestons, de le faire pacifiquement, sans causer de préjudice à quiconque. Les condamnations qui nous sont parvenues de différents horizons du continent ne devraient pas se limiter à de simples condamnations, mais s'accompagner d'une volonté de s'engager de manière constructive sur ces questions et sur les facteurs qui poussent les gens à quitter leur pays d'origine et à chercher refuge ailleurs.
5: These issues and factors behind people seeking to leave their countries of birth and seeking refuge elsewhere.
4: Lors de nouvelles manifestations mercredi, des centaines de personnes ont défilé dans la ville de Durban, à l'est du pays, et dans d'autres villes, pour exiger que le gouvernement prenne des mesures contre les migrants sans papiers qui détiennent des commerces tels que des petites boutiques.
5: Any characterization of these protests?
4: Toute description de ces manifestations visant à présenter les Sud-Africains comme xénophobes relève en réalité d'une analyse simpliste des véritables enjeux en présence.
5: Lazy sort of analysis of the real issues that are at play here.
4: Les manifestations des mois précédents visaient également à empêcher les étrangers sans papier d'accéder aux cliniques et aux hôpitaux sud-africains. Face à cette situation, le Nigeria a affrété des vols de rapatriement d'urgence pour ses citoyens, tandis que le Ghana a convoqué l'ambassadeur sud-africain fin avril à la suite de plusieurs incidents xénophobes.
3: Ivoire dissout la commission électorale indépendante. Le gouvernement ivoirien a annoncé mercredi la dissolution de la commission, invoquant les critiques récurrentes dont l'organe faisait l'objet concernant sa gestion des scrutins. Reportage Africa News.
6: Le gouvernement ivoirien a annoncé mercredi la dissolution de la commission électorale indépendante, invoquant les critiques récurrentes dont l'organe faisait l'objet concernant sa gestion des scrutins. Les autorités ivoiriennes soulignent, en guise d'exemple, l'élection présidentielle d'octobre 2025 contestée par l'opposition. Le pays annonce une réflexion pour la mise en place d'un mécanisme permettant d'assurer de manière durable l'organisation des élections pacifiques. Mais des voix dénoncent une décision prise sans l'aval du Parlement. L'opposition de son côté a déjà appelé à un dialogue inclusif sur la mise en place du futur organe, elle qui a toujours contesté l'indépendance de la désormais ex-commission électorale indépendante. Laurent Gbagbo et Tidiane Thiam n'ont pas encore réagi à cette annonce. Les deux principales figures de l'opposition ivoirienne avaient été exclues du dernier scrutin présidentiel remporté par Alassane Ouattara.
3: En RDC, Tshisekedi dévoile ses ambitions et entretient le flou pour 2028. Reportage Africa News.
0: À Kinshasa, mercredi, le président Félix Tshisekedi a laissé entendre qu'il pourrait briguer un troisième mandat afin de répondre à la volonté du peuple congolais, même si la constitution limite à deux le nombre de mandats présidentiels.
7: Je n'ai pas sollicité le troisième mandat, mais je vous le dis, Si le peuple veut que j'ai un troisième mandat, j'accepterai. Si changement, révision ou tout ce qu'il y a doit se faire, ce ne sera jamais sans consulter la population, le peuple congolais, c'est-à-dire par référendum.
0: Félix Tshisekedi arrivera au terme de son second mandat en 2028, mais il s'est également dit ouvert à un report de l'élection présidentielle en raison de la guerre dans l'est du pays.
7: Si on ne peut pas terminer cette guerre, malheureusement, on ne pourra pas organiser les élections en 2028, mais ce ne sera pas parce que j'ai refusé de les organiser. Les ressources sont là, on peut le faire. Mais on ne va pas les organiser sans les Nord et Sud Kivu quand même.
0: Le président congolais a également défendu le partenariat noué avec les États-Unis dans le domaine des mines et nié toute contrepartie financière après l'arrivée des personnes expulsées par Washington.
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0: La police nationale d'Haïti dénonce fermement des actes de fraude et d'extorsion liés au processus de recrutement de nouveaux policiers. Dans un communiqué publié ce 7 mai 2026, l'institution rappelle que l'intégration à la police est totalement gratuite et basée exclusivement sur le mérite, le respect des conditions légales et la réussite des évaluations. La direction générale met en garde contre les individus qui exigent de l'argent sous prétexte de faciliter l'admission des candidats. Pour contrer ces pratiques malhonnêtes, la DCPJ a déjà ouvert une enquête afin d'identifier et de traduire en justice les responsables de ces escroqueries. La PNH appelle les postulants et leurs familles à la plus grande vigilance. La direction départementale de la police du Sud a dressé le bilan positif de ses opérations menées fin avril 2026, notamment dans la zone de Marigot. Ces interventions ont conduit à l'arrestation de 83 individus et à la neutralisation d'une dizaine de présumés bandits lors d'affrontements. Au cours de ces opérations, les forces de l'ordre ont également saisi 7 armes à feu, des munitions et récupéré un véhicule. Face à ces résultats, le haut commandement de la PNH encourage le maintien de cette pression sécuritaire pour démanteler les réseaux criminels persistants dans le département. La plateforme nationale pour le progrès des droits de l'homme, PNPDH, dénonce les récents actes de violence commis par des bandits dans le Bas-Artibonite, particulièrement dans la commune de Marchand-des-Salines. Selon l'organisation, la démolition du commissariat de cette zone est un signe révélateur d'une complicité présumée entre l'État et les groupes armés. Le directeur exécutif de la PNPDH, après avoir dressé la liste des commissariats attaqués par des bandits de 2021 à nos jours, appelle la population à se soulever pour contraindre les autorités à mettre fin aux agissements de ces derniers. Un reportage RTVC.
1: Bandi Akzam kap feraye nan département la Tibonite continue de défier autorité gouvernement Fizemeya ak directeur général AI la police la Vladimir Parizon. Dernière action spectaculaire opposée, c'est destruction commissariat Marchand des Salines. Yon zak ki soulevé en pile réaction. 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
0: Le président du Grand Rassemblement pour l'évolution d'Haïti, le colonel Himmler Rébu, affirme que la formule appliquée par les autorités haïtiennes dans la lutte contre l'insécurité ne peut donner aucun résultat. Il était au micro de la RTG.
3: Second problème, maladie. 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
0: et malgré l'usage des drones Pierre Espérance accuse les autorités de ne pas cibler volontairement les chefs de gang alors que leurs déplacements sont connus. Pierre Espérance était au micro de la RTVC.
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0: L'Association des victimes du massacre de Jean-Denis a annoncé sa décision de suspendre temporairement ses mouvements de protestation à Saint-Marc contre l'insécurité grandissante dans le Bas-Artibonite. Cette annonce a été faite le mercredi 6 mai 2026 par le coordonnateur de la structure, Michadson Fénélon. Selon lui, cette décision fait suite aux violences ayant marqué la manifestation du 4 mai, durant laquelle des individus ont profité du rassemblement pour semer le désordre et vandaliser plusieurs biens publics. Nous écoutons un son de la RTVC.
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0: L'hôpital Saint-Nicolas de Saint-Marc est actuellement saturé en raison de l'afflux massif de milliers de déplacés fuyant les violences armées dans le Bas-Actibonite. Avec plus de 7000 consultations mensuelles enregistrées au premier trimestre 2026, l'établissement public peine à répondre à une demande de soins en constante augmentation. Malgré un manque criant de ressources humaines et matérielles, la direction et les équipes médicales maintiennent les services d'urgence et de maternité. Les responsables soulignent l'extrême vulnérabilité de cette population déplacée et l'urgence d'adapter les moyens de l'hôpital pour garantir la continuité des soins dans ce contexte de crise sécuritaire. L'Organisation des États américains, par la voix de son secrétaire général Albert Hamdin, dresse un bilan contrasté de la situation en Haïti. Si l'organisation salue une meilleure structuration politique et des avancées institutionnelles, notamment avec le décret électoral de décembre dernier, elle avertit que la réussite du processus dépend désormais de la mise en œuvre concrète de la feuille de route pour la paix. La sécurité demeure le défi majeur. La FRG évolue dans un environnement extrêmement instable, marqué par des attaques récurrentes. Malgré cette fragilité, l'ambassadeur d'Haïti, Jean-Josué Pierre, voit des signes d'espoir dans la transition actuelle, soulignant que le pays passe enfin d'une phase d'observation à une phase d'action coordonnée. Le Conseil permanent de l'OEA réuni à Washington a réaffirmé son engagement vers la stabilisation d'Haïti par de nouvelles mesures concrètes. Le secrétaire général Albert Hamdin a annoncé un renforcement de l'appui à la sécurité, notamment via la formation policière, ainsi qu'un accompagnement technique du processus électoral suite au décret de décembre 2025. Parmi les annonces clés figure la nomination d'Alberto Forrig comme représentant spécial et la mise en place d'un outil numérique pour mieux coordonner l'aide internationale. Bien que des progrès aient été notés à Port-au-Prince, la mobilisation reste de mise. Un projet de résolution sur la stabilisation du pays sera examiné lors de l'Assemblée générale de l'OEA au Panama en juin prochain. Le programme national de cantine scolaire s'engage à privilégier la production nationale dans ses menus suite à 3 journées de concertation tenues du 4 au 6 mai 2026. Soutenue par le ministère de l'Agriculture et le PAM, cette démarche s'inscrit dans la stratégie nationale de l'alimentation scolaire 2024-2030 pour renforcer la sécurité alimentaire en milieu éducatif. L'objectif principal est de créer une synergie entre les programmes sociaux et les agriculteurs locaux, tout en améliorant la coordination entre l'État et ses partenaires. En misant sur des produits du terroir, le PNCS souhaite non seulement garantir des repas de qualité aux élèves des écoles publiques, mais aussi stimuler la résilience du secteur agricole haïtien. L'ambassadeur d'Haïti en France, Louis Novolsi, a visité officiellement la Foire de Paris 2026 pour soutenir les entrepreneurs haïtiens présents. Cette initiative a mis en lumière la diversité du savoir-faire national, allant de la parfumerie et des soins de bien-être aux produits capillaires et à la gastronomie. En plus de valoriser ses marques, le diplomate s'est entretenu avec le directeur général de la Foire, Steven Abjoli, pour discuter des perspectives de participation future d'Haïti. L'ambassade invite désormais le public et la diaspora à visiter ses stands afin de renforcer la visibilité et le positionnement des produits haïtiens sur le marché international. Plateforme politique Sauver Haïti est le nom d'une nouvelle structure politique qui vient de procéder à son lancement officiel. Nous écoutons un son de la RTG.
7: La plateforme Sauver Haïti réunit des partis politiques, des organisations de base, des associations socio-professionnelles et des initiatives citoyennes de la jeunesse haïtienne. La plateforme Sauver Haïti s'identifie comme un espace ouvert à toute citoyenne honnête, à tout citoyen honnête voulant contribuer au rehaussement des valeurs nationales et au développement durable du pays. Son fondement doctrinal se base sur un républicanisme social et culturel dont les grandes lignes politiques se trouvent dans le mariage de la vision de nos ancêtres et celle de la force vive de notre nation. La jeunesse haïtienne représente l'épine dorsale de cette vision doctrinale. La plateforme Sauver Haïti s'inscrit dans la ligne idéologique du parti éco-cadre, du socialisme éclairé. Il priorise la politique des institutions républicaines, excelle le développement et de l'épanouissement de la personne humaine. La plateforme Sauver Haïti a pour mission de défendre les hautes vertus incarnant la reconstruction familiale haïtienne, l'union, la paix, la discipline et le travail. La plateforme Sauver Haïti a pour objet de conquérir et d'exercer le pouvoir d'État par la voie démocratique. Pour atteindre son objectif, elle s'engage à rassembler toutes les Haïtiens, les Haïtiennes autour des idéaux liberté, équité de genre, égalité et de fraternité, de paix, honnêteté et d'intégrité. Envie de travailler l'émergence d'une société haïtienne démocratique, libre et pleine développée qui permet à chaque citoyen d'assurer le plein épanouissement de sa personnalité. Tout mettre en œuvre pour supprimer toute forme d'inégalité, d'exploitation et d'aliénation, faire respecter et appliquer les prescrits de la Constitution haïtienne, aménager l'espace social, culturel et politique haïtien où les compatriotes de l'intérieur et à l'extérieur pourront exprimer et militer librement, de participer à la gestion des affaires du pays, à la promotion sociale, intellectuelle et culturelle du citoyen, à l'exécution de tout projet d'intérêt national et interdiaspora. Contribuer à l'éducation et à la formation du peuple haïtien afin de le rendre apte à remplir ses devoirs et à exercer ses droits politiques, économiques, sociaux et culturels. Conformément au texte régissant les institutions de la République d'Haïti, plus généralement, il s'engage à promouvoir la démocratie et à instaurer une politique fondée sur le respect du genre et de la souveraineté du peuple haïtien et de l'indépendance nationale. La vision républicaniste de la plateforme Sauver Haïti s'assoit sur trois piliers fondamentaux. Agriculture, elle s'engage, elle est la priorité parmi les priorités. Cela sous-entend qu'elle se tourne vers la paysannerie pour mettre en valeur nos terres et nos ressources agricoles avec le bien entendu de l'accompagnement techno-moderne, sac vide pas campé, vente vide pas réfléchie. Telle est la conception de base qui prévaut au sein de la plateforme. Nous sommes un peuple qui t'a toujours aimé nous comme nation, qui t'a toujours aimé l'autre peuple dans toute histoire nous. 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
0: Merci d'avoir suivi cette édition de Regard. Rendez-vous demain soir 20h pour la prochaine édition.

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1: May 2026, il est 6h passées d'une minute. 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Bonjour le monde, bonjour Haïti, bonjour Montréal et bonjour Asma Heurteloup. Comment ça va?
2: Bonjour Thibault Jean-Paul, bonjour Ernest Pierre, bonjour à tous, ça va bien. Merci et vous, comment allez-vous?
1: Je vais très bien, merci. Bonjour Jean-Ernest, comment ça va?
3: Bonjour, bonjour tout le monde, bonjour Thibault, bonjour Asma, bonjour le monde, bonjour Haïti, ça va toujours bien même quand ça va bien mal, Thibault, bonjour.
1: Ça va toujours bien même quand ça va bien.
2: Aujourd'hui, oui.
3: Ah, aujourd'hui, tu as le casque, tu n'entends pas.
2: Je n'entendais pas hier. Ah. C'est vous qui m'aviez informé.
3: Alors, ce que tu vas faire, quand tu n'interviens pas, tu vas fermer comme hier.
2: Ah, parce que vous l'entendez encore, le bruit?
3: Oui, oui, il est là, mais pas aussi fort que hier, par exemple. Bon. Alors, aujourd'hui, Thibault, il y a un article à SMA dans le Nouvelliste qui nous parle de l'expérience colombienne. C'est une Colombienne, justement, qui est en visite. Elle est l'ambassadrice de la Colombie pour une justice transitionnelle dans le processus de réinsertion en Haïti. Est-ce que c'est le temps de parler de ça?
1: Je me posais la même question.
3: Est-ce Mais que bon, c'est elle, vraiment elle, le temps? Elle, oui, elle a l'expérience. Travail, c'est normal. Elle a l'expérience de la Colombie. Mais en Haïti, parce que justement la nouvelle, c'est que les bandits ont tellement le champ libre et ils sont tellement stupides et ils sont tellement stupides, est-ce que c'est le mot? Parce que les stupides vont se fâcher. Si je les compare aux bandits, ils sont imbéciles.
1: Et puis,
3: ils font de la violence aveugle et gratuite.
1: C'est ça, et puis avant de parler de réinsertion, la toute première étape, c'est que les bandits lâchent leur affaire.
3: Et ils ne lâcheront pas leur affaire.
1: C'est ça, que ce soit de force ou de gré, mais nous n'en sommes pas encore là.
3: Ils ne lâcheront pas leur affaire. Moi, je ne vois pas comment ils lâcheraient leur affaire.
1: Mais peut-être qu'on peut avancer aussi que expliquer qu'il y a cette opportunité de réinsertion, ça peut être pour certains qui sont dans le banditisme. Peut-être
3: non, mais comment tu... Non, écoute, là, tu...
1: C'est pas tu as compris ce que je voulais dire.
3: Oui, mais tu comprends que aussi, Thibault, quelqu'un qui est, comment tu dis déjà là, à l'aise, comme ça là, et qui fait tout ce qu'il veut, qui est dans un boulevard ouvert et il court à 2000 km à l'heure, et tu lui dis d'arrêter ça.
1: Oui, mais et alors? Il y en a, je suis d'accord, qui sont dans cette situation. Mais est-ce qu'il ne faut pas aussi, est-ce qu'il faut ignorer que certains, peut-être le sont parce qu'ils sont obligés à cause de, du quartier, pression des autres bandits, et que ne pas leur laisser savoir qu'il y a une autre porte de sortie. Leur laisser croire que, bon, il n'y a pas d'autre solution, ils sont obligés de rester bandits. Est-ce que c'est une bonne solution aussi? Est-ce que cette, et informer qu'il y a cette possibilité de réinsertion, ça ne pourrait pas justement décourager certains à rester dans le banditisme.
3: Thibault, je comprends ce que tu poses là comme question, mais il faut regarder le comportement de ces gens-là. Ce qu'ils font là, c'est une véritable razzia du pays, du nord au sud, de l'est à l'ouest, et ils continuent une mission. Ce n'est plus le bandit qui a commencé il y a la nouvelle formule, moins de 10 ans, pas vrai, 6-7 ans, là, peut-être un petit peu plus, OK? Et qui nous ont dit ou qui nous disaient qu'il fallait qu'ils mangent, qu'ils travaillent, et le gouvernement ne créait pas d'emploi et qu'ils avaient enfants, femmes et enfants, n'est-ce pas? et qu'il fallait en prendre soin. Et voilà, l'arme de service, c'est leur arme de travail, c'est leur comment, outil de travail, etc., etc. Ils cherchaient à manger. Aujourd'hui, on est rendu pas une coche plus loin, là, mille coches plus loin. Exactement. Mille coches plus loin, parce que, regarde là, Thilou, ces gens-là ne sont pas pauvres, ils ne cherchent pas à donner à manger à leurs enfants, Thilou.
1: Voilà la question. Tu dis ces gens-là ne sont pas pauvres. Lesquels? Est-ce que tous les bandits, moi, je ne pense pas que les soldats qui sont envoyés face à la police ou commettre des exactions contre la population, ceux-là ne sont pas riches et ils se retrouvent peut-être dans la même situation de ceux qui prétendaient que l'arme était leur outil de travail. Ceux-là ne sont pas riches. Oui, les grands caïds.
3: Il y en a qui sont plus riches que d'autres, Thilou, mais ils ne sont pas dépourvus de tout. Ils ont une arme et puis ils font du kidnapping, etc., etc. De toute façon, moi, Thilou, j'ai beaucoup de misère à croire que c'est le bonhomme qui avait besoin de donner à manger à ses enfants. C'est plus le même bandit qu'on a là aujourd'hui.
1: Ça, on est d'accord. Le contexte, la situation a évolué. Mais je ne pense pas que tous soient riches et à l'aise, comme on le pense. Les grands caïds, oui. Les chefs de gang, oui. Et peut-être leur second couteau aussi. Mais les soldats, non, je ne pense pas.
3: Alors moi, au moment où on se parle, j'ai beaucoup de misère à parler de réinsertion dans le cas de jeunes mineurs. Ça, c'est clair. Quoi qu'il advienne, ces gens-là, ces jeunes-là, doivent suivre un programme et ils doivent tout avoir un projet pour eux et pas de se contenter de les mettre en prison et comme on en fait au moment où on se parle, pas de ces bandits-là, mais de jeunes tout simplement qui sont emprisonnés et qui sont oubliés dans les prisons. Là.
1: Hein? Je pense que c'est ce dont elle parle aussi.
3: Ah. En tout cas, elle ne parle pas bien. Là, non, c'est vrai. Il y a un problème à résoudre et on n'est même pas rendu à un point, par exemple, les FARC.
1: Non, ça n'a rien à voir. Moi, quand j'entends parler de ça,
3: c'était un projet politique, voilà. Etc. Et c'était autre chose. C'était autre chose. Là, on parle de gens qui avaient besoin de quelque chose à donner à manger à leurs enfants, de les envoyer à l'école. À la rigueur, je pourrais comprendre de petits vols, des larcins, des affaires comme ça, là. Mais constituer une équipe qui s'est donné un nom et qui s'est donné des armes et qui s'est donné un plan.
1: Et surtout, quand on voit ce qu'ils ont fait au bas de la ville ou dans d'autres zones où ils dominent, ça n'a rien à voir avec les FARC.
3: Ça n'a rien à voir avec les FARC.
1: Ouais.
3: Non. Alors, moi, j'entends des gens regarder du côté, pas seulement l'ambassadrice colombienne, là, regarder du côté d'une solution en permettant à ces gens de réintégrer la société, Thilou.
1: Moi, je ne pense pas qu'on en soit encore là. Et parce que même pour les petits soldats dont je parlais, le scénario où certains déserteraient ou qu'on les arrêterait, je ne vois pas comment les réinsérer tout de suite. On n'est pas encore prêt à ça. Maintenant, il y a aussi le problème de est-ce que nous avons assez de prisons et l'état de nos prisons. C'est une situation assez complexe à bien regarder.
3: Non, moi, je pense, Thilou, qu'on peut inventer, qu'on doit inventer, qu'on doit trouver des solutions, quitte à ce que ces gens-là purgent leur peine dans des situations tout à fait exceptionnelles. On peut les surveiller à distance ou je ne sais pas. Mais on va faire quelque chose, on va trouver quelque chose. Sinon, il faut qu'ils disparaissent. Et ces gens-là, à la longue, dis-nous, ne peuvent pas fonctionner dans la société sans être armés, sans déposer leurs armes, et ils ne déposeront pas leurs armes.
1: Il l'a dit clairement, hein, celui de la plaine, là, de Katsama Marozo. Il l'a dit clairement. Il a dit que même en cas de paix ou de réconciliation, quoi que ce soit, s'il a plusieurs camions d'armes, il va en donner un peu, mais il doit quand même garder les armes pour sa protection.

0: véritablement un problème. De toute façon, bon, c'est pas une ambassadrice colombienne qui va changer le cours de l'histoire. Elle fait une proposition, on s'entend, mais on a un problème à régler et c'est le problème de la sécurité d'abord et avant tout. Pour plus tard, il faut déjà prévoir qu'on ne peut pas permettre comment s'appelle ce chef de bandit de la plaine.
1: L'homme sans joue.
0: Non, la plaine, c'était comment? Celui qui avait kidnappé Marie-Lucie Bonhomme et son
1: Ah,
0: mari,
1: tu
0: etc.
1: parles plutôt de Tabar, éviter l'homme.
0: Vitellum, hein? Alors, on ne peut pas concevoir que Vitellum fonctionne librement dans une société où Marie-Lucie Bonhomme et sa
1: Ouais,
0: famille
1: c'est ça.
0: vont fonctionner. Si ce n'est pas Marie-Lucie Bonhomme, mais ça va être un membre, un ami. Moi, je serai un ami de Marie-Lucie Bonhomme. Je ferai le travail parce que ce n'est pas possible. C'est inacceptable.
1: L'ambassadrice, enfin, dans ce qui est rapporté dans l'article, moi je n'ai pas suivi l'émission où elle a participé. Elle parle surtout en général de grands principes et on est tous d'accord, mais elle ne rentre pas dans les spécificités et les
0: Non.
1: détails de notre situation. Quand elle dit il faut avant tout la vérité. Pour certains bandits, les chefs là, est-ce qu'il faut plus de vérité? Est-ce qu'on a besoin d'une enquête pour savoir que l'homme sans joue, vite et l'homme et barbecue sont trempés dans ces histoires?
0: Mais non, non, non. Tilou, oui, je suis d'accord. Quand je dis non, ça veut dire oui. Bon.
1: Ouais, on est habitué.
0: On a besoin de savoir, Tilou, et on ne saura pas parce que
1: On a besoin
0: ceux
1: de
0: qui sont
1: savoir quoi?
0: derrière, on a besoin de savoir qui,
1: Ah non, ça c'est une autre chose.
0: au-delà de barbecue, de vite et l'homme, là, qui sont cachés derrière ces hommes-là. Et c'est pour ça que je dis qu'on ne saura jamais. Qu'on ne saura jamais, on ne nous
1: Bah, ça,
0: permettra,
1: on ne
0: parce
1: peut
0: qu'il
1: pas être certain.
0: faudrait, parce que, non, mais Tilou,
1: Il faudrait attraper un ou deux d'abord et puis on verra. Hein. Il y en a dès qu'ils sont arrêtés, ils parlent beaucoup. Bon.
0: arrêter, c'est une chose, mais avoir un système, que le bonhomme dise n'importe quoi avec
1: Ouais,
0: sa
1: ça.
0: bouche, comme on dit, Tilou, ça c'est de ses affaires, mais qu'il est devant un système, qu'il témoigne sous serment, et qu'ils disent, c'est Pierre, Paul, Jean-Jacques qui
1: Mais
0: m'ont donné, etc.
1: ça encore, je trouve que nous accordons beaucoup d'importance au témoignage sous serment des autres. Oui, pour toi, peut-être que si tu vas témoigner sous serment, bon, ça fera une différence que s'il n'y a pas de serment, mais pour eux, pour moi, ça ne fait pas de différence. Maintenant, il faudrait peut-être qu'on ait de
0: C'est
1: vraies
0: moi qui me
1: enquêtes et...
0: décourage.
1: Mais c'est vrai, l'autre jour, j'ai eu cette même discussion avec Dickens par rapport au procès en Floride. Il me dit, oui, mais la personne a témoigné sous serment. Bon, ouais. Pour toi, peut-être ça fait une différence, mais quelle garantie que cette personne, serment ou pas, ça fait une différence? On a déjà eu certains à mentir effrontément alors qu'ils étaient sous serment.
0: Non, mais ça veut dire que s'il cite le nom de Tilou, ça sera à Tilou à aller dire que ce qu'on a entendu là est faux et faire la preuve
1: Ah non.
0: que c'est faux.
1: Oh.
0: Alors, quand le bonhomme cite le nom de Jean-Ernest, on va dire Jean-Ernest est trop sérieux, il n'a pas d'affaire là. Non, il doit être, ça dépend de
1: Mais
0: ce qu'il dit.
1: je croyais que la preuve incombait à celui qui accuse et pas à l'accusé.
0: Non, non, c'est pas la preuve. La preuve, c'est faire comment faire la preuve, c'est une chose, mais apporter des éclaircissements quand on t'accuse, Tinou, si la preuve est tellement accablante et tu restes là à dire non, mais c'est à
1: Ah non,
0: lui
1: voilà, si la preuve est
0: à
1: accablante, oui.
0: l'accusateur
1: Ouais.
0: de faire la preuve, ben tu restes avec la preuve qui a été faite et tu seras trouvé coupable. Donc, à un moment donné, parce que bon, celui qui est accusé dans notre système de justice n'est pas obligé de témoigner dans sa cause. Mais quand c'est vraiment accablant, il n'y a que toi à pouvoir faire la preuve du contraire de ce qui a été présenté, mais c'est à toi d'aller témoigner. Alors donc, moi je regarde la chose est tellement difficile, au moment où on se parle, de toute façon, on n'est pas rendu là. On n'est pas rendu là, il

0: pour faire la première étape qui consiste à mettre ces gens hors d'état de nuire. Or, si je te cite encore une fois, là, ben, ils veulent garder la protection, ils ne veulent pas être dans une logique où c'est l'État qui a le monopole de la violence. Ils veulent aussi conserver un certain monopole de cette violence, sachant très bien ce qu'ils ont fait et qu'ils ne seront jamais, comment tu dis-tu, à l'aise dans la société. Ben, alors.
1: La première chose, et nous ne sommes pas encore là, avant toute cette discussion, il faut changer le rapport de force. Et pour l'instant, encore, on l'a vu hier, on n'a pas l'impression que ça soit l'État qui est, enfin, qui soit en meilleure position dans ce rapport de force pour l'instant.
0: Alors, il faut qu'on rétablisse l'autorité de l'État, comme on a souvent dit, mais cette fois-ci pour de bon. Et l'autorité de l'État suppose que les citoyens armés soient des citoyens qui possèdent une autorisation de porter des armes.
1: Les citoyens armés doivent être sous contrôle de l'État.
0: Voilà. Voilà. Parce que c'est l'État qui doit avoir le monopole de cette violence. C'est pas. Et pas le contraire, celui qui décide, etc., etc., de porter des armes, qui va porter des armes. Moi, à la place de l'État, ou en tout cas en étant conseiller de l'État, il faudrait qu'il y ait vraiment un décret, mais vraiment musclé, à savoir que tout individu qui possède des armes sans avoir l'autorisation de porter des armes sont réputés avoir ces armes-là pour commettre des crimes et même avoir commis des crimes avec cette arme-là. Et là, c'est une inversion du fardeau de la preuve, Tilou, en droit. Inversion du fardeau de la preuve, c'est à toi à faire la démonstration que tu n'as pas utilisé cette arme-là pour commettre des crimes. Tu es
1: Oui,
0: réputé
1: mais
0: avoir commis des crimes avec cette arme illégale.
1: tu vas te retrouver en face du problème des brigadiers. Et c'est
0: Non,
1: justement
0: non, mais.
1: ça a commencé à donner des problèmes parce que certains disaient justement que mais toute arme non enregistrée illégale était illégale et celui qui le possédait était justement pouvait être suspecté d'être
0: Alors,
1: bandit. À ce moment-là, on a eu des problèmes.
0: ce que tu fais, tu donnes un délai de 60 jours pour que tous ceux qui possèdent une arme aillent déposer ou légaliser l'arme possédée. C'est pas tilapia qui va venir, là. C'est pas barbecue qui va venir. C'est les brigadiers, c'est tous ceux qui sont de bonne foi, qui possède une arme de bonne foi, même si illégale, et à ce moment-là, on fera ce qu'il faut pour que ces armes soient légalisées avec un permis, etc., etc.
1: Et
0: Et
1: répertorié et
0: passer
1: recensé, ouais.
0: les 60 jours, eh ben c'est le décret qui frappe. Ça veut dire que les gens qui possèdent des armes illégales sont réputés posséder ces armes pour commettre des crimes et même réputés avoir commis des crimes avec ces armes-là.
1: Ça, c'est une excellente idée. On pourrait même profiter de cela pour encadrer ces brigadiers et faire quelque chose de plus structuré.
0: Absolument, absolument. Il suffit de penser sérieusement à faire en sorte de rendre ces armes, oui, déjà illégales, encore légalement illégales.
1: Oui, comme tu dis, hein, les solutions sont là. Il
0: Absolument.
1: faudrait les essayer. On va observer la pause. Il est bientôt 6h30. On sera de retour dans un moment. On rappelle que Asma est avec nous. Il y a un bruit, mais Asma peut intervenir.
0: Il n'y a pas de bruit là. Asma ne fait pas de bruit.
1: À tout à l'heure.

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0: être heureux. 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
3: Six heures passées de 33 minutes, nous sommes de retour après la pause. Asma, Jean-Ernest Pierre et moi-même, nous allons entamer notre seconde partie de revue de presse, discussion et réflexion. Vous pouvez nous rejoindre en appelant le 514-287-1288.
4: Alors, Thilou, moi je ne dis pas un mot si je n'entends pas Asma, non, c'est pas possible.
5: Vous aimez le bruit d'abord.
4: Ça fait un petit bout de moto, un petit bout
3: de, ouais. un petit bout de Formule 1.
5: C'est bruit, ça, c'est lourd. Ouais. C'est bruit, hein, la Formule 1.
3: Ah oui, mais ça, c'est surtout quand on est sur place, oui. Mais...
5: Oh, on est sur place.
4: C'est chez elle, sur la rive sud.
5: Oui. Oui. Des fois, ça t'empêche de dormir. Hein.
3: À ce point.
5: Surtout quand ils font leurs essais. Oui, oui, oui.
3: Ah oui, ah, oui pour les essais, oui.
4: Alors, l'ambassadeur.
5: Bon, oui, et Formule 1, là.
4: Numéro 1.
5: Elle est en mienne, bon, comme disent les filles.
4: L'ambassadrice de la Colombie en Haïti, Vilma Rocío Velázquez Uribe, a suggéré au gouvernement haïtien de miser sur un modèle de réinsertion fondé sur la justice afin de mettre un terme aux violences armées, alors qu'une délégation de l'Agence colombienne pour la réinsertion et la normalisation, ARN, séjourne à Port-au-Prince pour des séances de travail avec les autorités haïtiennes autour des questions de désarmement et de réinsertion. La diplomate colombienne a insisté sur le rôle central que doit jouer la justice dans ce processus. Intervenant à l'émission Panel Magique le mardi 5 mai 2026, Madame Velázquez a affirmé que la réinsertion n'est pas synonyme d'impunité. S'inspirant de l'expérience colombienne, elle a plaidé pour la mise en œuvre d'une justice transitionnelle pour la paix. Moi, il y a quelque chose que je ne comprends pas. Parce qu'il y en a de ces FARC-là qui conservent leurs armes, Thilou.
3: Bon, je n'ai pas les derniers détails pour les FARC, mais je crois qu'il y avait eu une entente et un accord et pour arrêter les affrontements, même si certaines fois ça a été violé. Mais c'est, comme je le disais tout à l'heure, c'est, enfin, sur ce que j'ai lu hein, sur cette histoire de FARC, c'est très très différent de la situation en Haïti. Vraiment très différent.
4: L'ambassadrice colombienne a également insisté sur la nécessité d'une quête de vérité afin d'assurer. C'est ça qui sera difficile en Haïti. Il faut que tu aies un système de justice pour t'assurer. Hein,
3: on revient à la justice.
5: Ouais. Alors, c'est exactement ce que j'allais dire. On peut mettre des organisations sur pied pour combattre tout ça, là. Mais si la justice n'est pas à point... C'est comme on dit en créole, laver main sur la terre.
4: Ouais.
3: Et la justice, c'est peut-être le plus gros morceau aussi,
5: ben
3: pas
5: oui.
3: seulement parce que c'est le plus important, mais parce que est-ce que
5: tout
3: beaucoup ont intérêt, est-ce que beaucoup ont intérêt à ce que la justice fonctionne?
5: Ben non.
4: Alors donc, ce que je comprends, Asma et Thilou, dans le texte, il est dit, après plusieurs décennies de conflits armés internes, la Colombie a engagé un vaste processus de paix, même si certaines guérillas et bandes criminelles restent actives dans le pays. La RN travaille pour offrir des opportunités de réintégration aux anciens membres de groupes armés. Alors, ceux qui ont déposé les armes ont fait le processus pour eux, mais il y a encore... de ces gens qui ont gardé leurs armes et qui n'ont pas participer dans ce processus. C'est ce que je comprends.
3: Et puis,
4: ben, alors, ça en fait beaucoup moins. Ça en fait beaucoup moins qui portent les armes contre la population, mais surtout mm-hmm. contre le gouvernement, contre l'État.
3: Mm-hmm. Moi, je me pose une autre question. Si on a ce taux de délinquance et ce taux de déperdition des jeunes, on m'explique très souvent que c'est parce qu'il n'y a pas de travail, il n'y a pas d'opportunité. Et est-ce qu'il ne faut pas tenir compte de cela pour créer parallèlement des opportunités pour les jeunes, pour éviter qu'ils se rendent dans ces histoires-là, avant même de chercher à trouver des opportunités pour réinsérer les bandits?
4: Alors, ça prend beaucoup, ce que tu dis là est vrai, mais de quels jeunes dont on parle? On trouve des jeunes de 13, 14 ans qui sont enrôlés dans ces bandes-là. À cet âge-là, ces jeunes doivent être à l'école encore.
3: Mmh. Tout à fait.
4: Alors, notre système d'éducation s'en va chez le diable, comme on dit en bon québécois. Et si on n'a pas d'argent pour envoyer nos enfants à l'école privée, ben, ils n'iront pas à l'école. Imaginez, dans les familles haïtiennes traditionnelles, avoir un enfant d'âge scolaire et être conscient que cet enfant-là, on ne peut pas l'envoyer à l'école parce qu'on n'a pas d'argent, ça doit vraiment bouleverser les tripes de ces parents-là. Donc, l'État doit prendre ses responsabilités, Tsilou. On a démantelé l'école publique en Haïti, et on a remplacé tout ça par l'école Borlette. Vraiment, on n'est pas mieux. C'est là où on parle. Oui, on doit avoir des ambitions, mais on doit aussi avoir les moyens de ces ambitions. Et tout ça, quand on parle de moyens, c'est arrêtez-moi la corruption.
3: Mmh.
4: Tous ces montants d'argent qui sont utilisés, gaspillés par l'État pour faire plaisir à des membres qui vont signer des accords de ci, des accords de ça, c'est de la corruption, n'est-ce pas? C'est autant d'argent qu'on n'utilise pas pour payer des fonctionnaires, des éducateurs, pour...
3: J'ai une vraie question par rapport à... Non, c'est parce qu'elle me tourmente et surtout qu'elle me fait peur. Mais suivant la réponse qu'on donnera à cette question, on parle de combattre la corruption, on parle de gérer un pays, mettre le pays sur la voie du développement. On parle vraiment de grosses affaires. Mais à un certain moment, quand on regarde les petites choses qui ne fonctionnent pas, et je commence à me demander, est-ce que vraiment les gens sont uniquement de mauvaise foi ou corrompus? Est-ce que tout simplement nous ne savons pas et nous ne pouvons pas? Je prends un simple exemple, vraiment tellement simple que ce serait, on pourrait même dire banal et simpliste. Quand on regarde les 12 travaux d'Astérix à surmonter, rien que pour avoir son diplôme ou le faire valider, tu récupères ton papier de l'établissement dans lequel tu as étudié, tu dois aller le faire valider à l'éducation nationale, puis au ministère des Affaires étrangères. Certaines fois, tu te rends au rectorat, on te dit non, c'est à l'école de l'apporter, mais toi, tu viendras le récupérer. Bon, moi, avec ma petite tête, je réfléchis, je me dis que ce serait tellement plus simple que l'école se charge de tout et ensuite demande à l'élève ou l'étudiant de venir récupérer son papier. Alors, quand face à cette situation et des solutions tellement simples parce que ça se fait un peu partout ailleurs et on n'arrive pas à appliquer cela, ben je me dis, mais si on ne peut pas résoudre ces problèmes-là qui ne sont même pas des problèmes, est-ce qu'on peut vraiment faire et diriger un pays?
4: Alors bon, si tu poses la question de cette manière-là, Tidou, arrange-toi pour appeler des Français, des Canadiens, et ils ne veulent pas te diriger. Hein. Tu peux supplier à genoux pour qu'ils te dirigent. Hein. Le problème te paraît tellement insoluble qu'à un moment donné, ils doivent accommoder une population question de conscience ou alors question non. tout simplement de ne pas se faire critiquer.
3: Ça, on est d'accord.
4: Diriger un pays et qu'on laisse ce pays pire ouais. qu'avant ouais. de commencer à le diriger. Donc, d'une manière ou d'une autre, nous devons apprendre à diriger notre pays.
3: Mais c'est ça, c'est ça.
4: Oublié,
3: c'est ça, mais la question.
4: Comment le faire.
3: Mais c'est ça, la question justement, c'est comment est-ce que dans ces choses aussi simples, on n'y arrive pas?
4: Ben, alors, c'est peut-être les hommes d'aujourd'hui. Qui ne dirigent pas bien, qui ne savent pas diriger et qui ont beaucoup plus de préoccupations. Moi, je regarde ce premier ministre-là, un premier ministre voyageur, en annonce encore une autre tournée en Europe, n'est-ce pas? Mais qu'est-ce qu'il amène de ces voyages-là? En quoi ces voyages contribuent à former la jeunesse qu'il est, n'est-ce pas?
3: C'est pas ce qu'il va chercher. Lui, il va chercher sursis et prolongation.
4: Alors, donc... on doit arrêter et prendre le temps, effectivement, de diriger notre pays. Mais tu imagines la proposition que tu fais pour résoudre ces dédales administratifs de l'école, pour obtenir un certificat, genre, etc. Tu confies ça à la direction de l'école, l'école Borlette, là. Sûrement, tu te retrouverais à une école privée et, je ne sais pas, je n'ai pas de statistiques, mais... au moins 4 sur 5, c'est une école Borlette, n'est-ce pas? Alors, tu serais pris, encore une fois, pour donner un dessous de table, pour avoir ton papier, et même un papier de complaisance,
3: Bon, je pense qu'il y a des solutions à ça, et surtout, la façon de faire maintenant, ce n'est pas une solution pour éviter les dessous de table. Mmh. On s'entend, hein. Et vu ce qu'on vit lorsqu'on doit récupérer ce papier-là, je pense que certains seraient même contents de pouvoir donner de sous de table pour ne pas...
4: Mais il ne faut pas donner de sous de table.
3: Non, on est d'accord.
4: Et je sais que... Parce que ça, c'est l'autre gros problème dans ce pays, la corruption, Thilou, qui s'institutionnalise, qui est au-dessus de presque tout, je l'ai dit et je suis convaincu de ça, il y a personne, presque personne, qui vit en Haïti qui ne soit pas touché par la corruption. C'est impossible. Ouais. Impossible. Et je prends toujours l'exemple de ce monsieur habillé de blanc. Hein.

0: Alors, il faut arrêter ça, là, arrêter d'abuser de la
1: Mais
0: population.
1: pris par qui?
0: Mais pas plus voleur qu'eux.
1: Non,
0: C'est
1: tu dis les grands voleurs ne sont pas pris. Donc tu
0: mais ils
1: parles
0: ne sont pas arrêtés.
1: par qui?
0: Ben, par le système.
1: Voilà,
0: Alors,
1: il n'y a pas de
0: je parle.
1: système,
0: Il
1: c'est
0: y a.
1: ça.
0: Ben, alors.
2: C'est parce que c'est ceux qui devaient les prendre, ces gros voleurs-là, ils sont eux-mêmes des gros, gros
0: Non,
2: voleurs.
0: mais ils ne
2: C'est
0: sont
2: ça
0: pas
2: l'affaire.
0: nécessairement de gros voleurs.
2: Ah,
0: Sinon, tu as quelqu'un. Hein, ils ne sont pas nécessairement de gros voleurs, mais ils sont corruptibles. À partir du moment où le policier se présente, où le fonctionnaire se présente pour procéder à l'arrestation d'Asmaï Orpelou qui fait des transactions illégales, eh bien, Asmaï Orpelou a la capacité de corrompre le
1: ouais,
0: fonctionnaire
1: voilà.
0: en lui donnant de l'argent parce que le fonctionnaire est mal payé, sous-payé.
1: Voilà, c'est dans ce sens que je dis, quand on dit parce que ceux qui devraient les arrêter, mais dans là où ça fonctionne, il n'y a pas ceux qui devraient les arrêter. Ceux qui les arrêtent n'ont pas le choix. Donc en réalité, ils ne sont pas arrêtés par ceux qui viennent les menotter ou non. Ils sont arrêtés par un système parce que ceux qui doivent passer les menottes, s'ils ne le font pas, eux aussi, ils se feront arrêter.
0: Dans un système où ça fonctionne.
1: Voilà. Maintenant, c'est comment monter ce système-là?
0: Alors, ça, Thilou, moi-même, ce que je sais, par exemple, tu serais juge ici, à la Cour du Québec, Cour supérieure, n'importe où, et tu fais un jugement et tu acceptes de l'argent de la part de celui, parce que normalement, dans un nouveau système, il va y avoir beaucoup de ça. Nous allons tester nos juges et on va envoyer des gens leur promettre monts et merveilles. Le juge doit dénoncer tout de suite et demander qu'on arrête celui qui essaye de le corrompre. Si le juge prend l'argent, ben, c'est à ses risques et périls. C'est peut-être comment on appelle ça?
1: Un test, un piège.
0: Un piège, n'est-ce pas? Et il va tomber là-dedans. Et il est tellement bien payé. Nos juges ici, là, regardent les 150 000, 130 000 dollars, hein?
1: Pas des
0: Alors, donc,
1: circonstances atténuantes.
0: ils ne jouent pas avec leur
1: Non.
0: rôle et ils ne vont pas mettre leur poste en danger pour ça. Mais quand tu gagnes un salaire crève la faim, ben, tu prends une chance et si ça marche, ça marche, n'est-ce pas? Mais là, quand tu es bien rémunéré, non, tu ne prends pas de chance. Tu ne prends pas de chance, à moins d'être fou, totalement fou. Alors donc, il faut monter un système, concevoir un système, il faut se donner d'abord les moyens que les fonctionnaires, je ne t'entends plus, Tino, tu as fermé ton
1: Non,
0: micro.
1: non, j'acquiesce avec ce que tu dis, et surtout pour les moyens, plutôt que il faut monter le système, parce qu'en réalité, le système dans la structure et tout est déjà monté. C'est comment faire marcher le système.
0: Mais le système n'est pas monté à cet effet, Thilo. Le système qui est bien monté et tout le monde doit savoir qu'on vient d'augmenter les salaires de tous les fonctionnaires. On ne dira jamais que les fonctionnaires seront payés. En plus, Thilo, Asma, ils ont un problème en Haïti ces jours-ci. Les gens compétents qui travaillent dans la fonction publique en Haïti ne restent pas dans la fonction publique. Ils sont débusqués par les ONG qui les payent, qui se chargent de leur payer un salaire décent. Donc, ce que vous avez dans la fonction publique, en principe, c'est ceux qui restent, qui n'ont pas la chance d'être recueillis, accueillis par les étrangers, les ONG, ou ceux qui sont tout simplement incompétents. C'est comme ça en Haïti, non, Thilo?
1: Oui, j'essayais de regarder pourquoi et est-ce qu'on et comment y
0: Le
1: remédier.
0: salaire, le salaire, le
1: Oui,
0: visa américain, la
1: est-ce que
0: possibilité de quitter
1: en
0: le
1: même
0: pays.
1: temps, est-ce que l'État peut faire concurrence avec les ONG? Parce que les salaires qu'offrent les ONG aussi, est-ce que ce ne sont pas des salaires qui sont exagérés par rapport à la situation d'Haïti?
0: Mais tu comprendras, Tino, il faut trouver des solutions à ce problème-là. Que ce soit que tu payes tes fonctionnaires et que tu signes des contrats avec eux pour au moins 10 ans, n'est-ce pas? Non, ça va rester. Sinon, ils seront pénalisés.
1: Oh, mais ça, c'est
0: Non,
1: encore
0: non,
1: plus
0: mais
1: grave.
0: tu signes un contrat avec

0: la personne. Tu donnes un salaire et tu signes
1: Le
0: un
1: contrat
0: contrat. Oui,
1: que
0: oui.
1: la personne ne peut pas partir avant 10 ans.
0: Avant 5 ans, 10 ans, je ne sais pas
1: Donc
0: là.
1: cette personne-là, tu l'empêches de trouver des opportunités
0: Des
1: d'avoir un salaire
0: opportunités.
1: décent.
2: Non, ça, je suis pas
1: Non,
2: nécessairement
1: c'est
2: d'accord
1: compliqué.
0: avec ça.
2: Mais
0: Mais
2: non, non, non,
0: il
2: merci.
0: faut trouver des solutions.
2: Il faut trouver des solutions, mais ça, ce n'est pas une.
0: Mais
2: Que
0: Tilou me dit que nous
2: tu
0: n'avons pas les
2: envisages.
0: moyens, que nous n'aurons jamais les moyens
1: Ah
0: de
1: non, je
0: concurrencer
1: n'ai
0: avec.
1: jamais dit que nous n'aurons, mais je dis que nous n'en avons pas. Est-ce qu'il faut avant tout chasser les ONG ou je ne sais pas comment ça se passe dans d'autres pays. Est-ce que l'État a un droit de regard sur le salaire de telle discipline? Est-ce qu'on ne peut pas aller trop haut? Est-ce
0: Non,
1: qu'une
0: non, non,
1: entreprise...
0: non, non, sky is the limit.
1: Ben voilà, donc c'est compliqué vu la situation. Comme à moins de chasser les ONG, ça sera
0: Mais
1: difficile.
0: pas pour ça, pas pour ça. Pour d'autres raisons, les chasser, mais pas pour ça. Au contraire, l'État se doit de se donner du muscle pour faire en sorte de payer comme il se doit les fonctionnaires, parce que c'est la colonne vertébrale du système. Hein. Il y a de très bons fonctionnaires en Haïti, j'en connais, hein, des fonctionnaires de carrière et qui connaissent l'administration. Alors, donc, on doit tout faire pour les garder. Donc, la première chose à faire, c'est de s'assurer qu'ils ont un bon système. Par exemple, l'ONA, est-ce que ce système-là sert les fonctionnaires de l'État ou est-ce que c'est les Youri la tortue qui en profitent? Poser la question, hein, on répond tout de suite.
1: Bon,
0: Hein?
1: lui, il prétend avoir remboursé donc
0: Intégralement, en plus.
1: intégralement, donc
0: Bon, c'est sa mère qui a remboursé.
1: mais sa mère n'a
0: Alors,
1: rien
0: donc,
1: à faire.
0: est-ce que c'est si difficile que ça, Tilou? Il faut partir à SMA à quelque part. Il faut vraiment faire ce qu'on appelle cette conférence nationale sur les besoins du pays et vraiment adopter des
1: La
0: résolutions.
1: conférence nationale, il faudra peut-être qu'on fasse une émission là-dessus. La conférence nationale, elle apportera quoi?
0: Mais toute
2: Bonne
0: elle va.
2: question.
1: Parce que tout ce qui devrait être discuté à la conférence nationale, je pense que tout le monde s'entend là-dessus.
0: Mais il reste à faire une seule chose, là. C'est vraiment une collecte de données et pour dire voilà le livre de la conférence.
1: Ah, bon.
0: Le livre de la
1: Ouais,
0: conférence.
1: moi, j'avais dit aussi qu'une transition, et ça depuis avant Jovenel Moïse, j'en parlais, une transition, son premier travail, bon, à part sécurité, bon, ça, évidemment, c'est priorité des priorités, mais vraiment, le gros travail serait de faire un audit général de l'État, et de dire, voilà où nous en sommes. À ce moment-là, ceux qui voudront se proposer pour les élections sauront dans quoi est-ce qu'ils s'embarquent.
0: Voilà, et moi bon, je suis tout à fait d'accord. Tout à fait
1: Bientôt
0: d'accord.
1: 7 heures
2: C'est
1: donc.
2: important que tu sois d'accord avec les audits.
1: Encore.
0: Pourquoi?
2: Ben,
0: Pourquoi? Je ne suis jamais d'accord avec les audits.
2: pas toujours. On avait parlé que l'État ne sait pas, l'État
1: Voilà.
2: central là, ne sait pas ce qui se passe dans les ministères, genre là, parce qu'il n'y a pas d'audit
1: Ouais.
2: qui se fait.
1: On en fera peut-être une émission vraiment. Et il est 7 heures. Merci à vous deux. Asma, à la prochaine. Très longtemps, dans très longtemps. Ernest, à plus tard et bonne journée à vous deux.
0: Je
2: Je
0: pense
2: fais
0: que
2: trop
0: j'aurai
2: de
0: le temps.
2: bruit là.
0: J'aurai le temps de frapper, de donner quelques coups de
1: Coup de poing.
0: poing à cet ordinateur-là.
1: Merci. Bye
0: Voilà,
1: bye.
0: bye. Voilà, bye bye, bye bye.

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3: 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Exactement 16h03, vous êtes à l'écoute de votre AM 1410 à Montréal. Bienvenue à Billets de retour en ce jeudi 7 mai 2026. À cette édition du 7 mai 2026, nous aurons avec nous comme invité Pierre-Olivier Halley, qui est pharmacien et membre du Centre d'expertise Programme Dossier Santé Numérique Port d'Attache. Nous parlerons aussi avec Michel Gaudet. Michel Gaudet, qui est directeur de l'Association pour la santé environnementale du Québec. Nous aurons aussi avec nous Thilou Jean-Paul, journaliste présentateur de Regard et de Réveil Matin à CEPAM. Nous allons avoir également avec nous Benoît Lamarche. Benoît Lamarche est président de la section québécoise du Conseil canadien du compost. Et puis nous parlerons avec Maître Paul-Claude Bérubé. Paul-Claude Bérubé est directeur de la Confédération des organismes de personnes handicapées du Québec, COFAN. Alors tout ça, mesdames, messieurs, pour vous dire que nous avons en perspective une excellente émission à vous présenter cet après-midi. C'est d'ailleurs pourquoi nous voulons au départ prendre le temps de remercier celle qui nous a aidé à monter cette émission, en l'occurrence Madame Asma Heurtelou, notre recherchiste et notre réalisatrice à la fois. Remercier par anticipation Junie Limage qui est à l'accueil téléphonique et à la régie technique du côté de la télévision. Quant à moi, Jean-Ernest Pierre, je suis au micro, mais je suis également à la régie technique du côté de la radio. Et puisqu'à CEPAM, tout débute par la radio, c'est donc à moi que revient l'honneur de débuter cette émission, mais tout de suite.

Trump satisfait de sa réunion avec le très dynamique Lula. Donald Trump a assuré jeudi que sa réunion à la Maison-Blanche avec le très dynamique président du Brésil, Lula, s'était très bien passée dans un message sur son réseau Truth Social. Nous avons abordé de nombreux sujets, donc le commerce et plus particulièrement les droits de douane, a précisé le président américain. Contrairement à ce qui était attendu, les deux dirigeants n'ont pas fait d'apparition commune devant la presse, que ce soit au début ou à la fin de leur rencontre, qui a duré plus de 2h30. Le président brésilien doit s'exprimer de son côté devant les journalistes à l'ambassade du Brésil à Washington. Les relations diplomatiques entre Brasilia et les États-Unis ont été particulièrement houleuses, même si les deux hommes aux antipodes sur le plan idéologique admettent une certaine alchimie sur le plan personnel. Ce que le message de Donald Trump sur Truth Social semble confirmer. Leur première rencontre officielle en octobre dernier en Malaisie avait été cordiale. Washington avait par la suite levé en grande partie la surtaxe punitive infligée au Brésil en représailles au déboire judiciaire de l'ex-président brésilien d'extrême droite, Jair Bolsonaro, un allié de Donald Trump qui purge actuellement une peine de 27 ans de prison pour tentative de coup d'État. Mais beaucoup de choses ont changé depuis. Les États-Unis ont renversé le dirigeant socialiste Nicolas Maduro au Venezuela et sont partis en guerre contre l'Iran aux côtés d'Israël. Luiz Inácio Lula da Silva, qui en 2025 a accusé Donald Trump de vouloir devenir l'empereur du monde, a fermement condamné ces deux interventions américaines. « Je suis contre toute ingérence politique, quel que soit le pays », a déclaré le président de gauche le mois dernier. Lula, 80 ans, arrive à Washington affaibli politiquement après de cuisantes défaites au Parlement brésilien. À moins de 6 mois de la présidentielle, il est au coude à coude dans les sondages avec Flavio Bolsonaro, le fils aîné de son prédécesseur. Lula souhaite renforcer sa relation personnelle avec Trump afin de réduire le risque d'ingérence américaine dans le scrutin, explique à l'AFP Oliver Strunkel, professeur de relations internationales de la Fondation Getúlio Vargas de Sao Paulo. L'administration Trump estime que l'Amérique du Sud fait partie de la sphère d'influence naturelle des États-Unis et pèse ouvertement sur les élections qui s'y déroulent en poussant ses alliés idéologiques. La sécurité est la principale préoccupation des électeurs brésiliens et le combat contre le crime organisé est une composante importante de la relation entre Washington et Brasilia. Le ministre brésilien des Finances, Dario Durigan, qui fait partie de la délégation, a souligné mercredi que son pays souhaitait renforcer la coopération dans la lutte contre les cartels de la drogue. Brasilia et Washington ont signé en avril un accord pour combattre le trafic d'armes et de stupéfiants. Donald Trump a fait du combat contre ce qu'il qualifie de narcoterrorisme une priorité de second mandat, qualifiant des groupes criminels l'organisme terroriste étranger et s'appuyant sur cela pour capturer le dirigeant du Venezuela. Pour Oliver Strunkel, le Brésil souhaite réduire le risque de voir Washington classer les deux principaux gangs du pays dans les organisations terroristes. Les États-Unis considèrent de plus en plus ces groupes comme des organisations criminelles, transatlantiques, sophistiquées, ayant une portée régionale, juge Rebecca Bill Chavez, la présidente du groupe de réflexion inter-American Dialogue, dont
Le siège est à Washington. Mais au Brésil, cela suscite de réelles préoccupations quant aux implications juridiques, politiques et en matière de souveraineté. La rencontre Lula-Trump devait également porter sur l'intérêt américain pour les vastes gisements brésiliens de terres rares, des minéraux essentiels à la fabrication de nombreux produits technologiques. Le Brésil possède les deuxièmes réserves de terres rares les plus importantes au monde, derrière la Chine. Les États-Unis enquêtent en outre sur le Brésil pour pratiques commerciales déloyales, notamment pour déterminer si le système des virements bancaires gratuits PIX sape la compétitivité des entreprises américaines. Inauguré en 2020, le PIX a révolutionné les paiements au Brésil et a dépassé l'utilisation des cartes bancaires avec 7 milliards de transactions rien qu'au mois de janvier, selon la Banque centrale.

Infraction éthique, sanction de $8,000 pour la députée Lacognan Olivier. La députée Sonia Lacognan Olivier a enfreint le code d'éthique de l'Assemblée nationale en utilisant son bureau de Chomedé à des fins partisanes pour la campagne à la direction de Pablo Rodriguez. Elle a même détruit des preuves et entravé l'enquête de la commissaire à l'éthique, maître Ariane Mignolet, qui recommande de lui imposer une pénalité de $8,000. Les parlementaires devront voter dans les prochains jours pour mettre en œuvre cette sanction, ce qui paraît une formalité. Les libéraux, comme les députés des autres partis, appuient la recommandation de la commissaire. Le chef Charles Milliard maintient l'exclusion de la députée du caucus libéral et présentera un autre candidat dans Chomedey. C'est la première fois depuis l'adoption du code d'éthique en 2010 qu'un député se voit imposer une pénalité financière, l'une des sanctions possibles dans le coffre à outils de la commissaire. Dans un rapport dévastateur déposé à l'Assemblée nationale jeudi, la commissaire conclut que la députée a commis un manquement à l'article 36 du Code en permettant que les ressources mises à la disposition du bureau de circonscription soient utilisées pour la campagne d'un candidat de la course à la chefferie du parti. Durant la course entre avril et juin 2025, les membres du personnel de la députée ont été mobilisés pour la campagne de Pablo Rodriguez pendant plusieurs heures, étalées sur plusieurs semaines. Ils ont été rémunérés par l'Assemblée nationale alors qu'ils effectuaient des activités partisanes durant leur horaire normal de travail. Le bureau de circonscription a largement été utilisé pour héberger des activités partisanes le jour, le soir et la fin de semaine, afin de recruter des membres, les inciter ou les aider à voter. Le bureau est même devenu à des moments charnières de la course, le quartier général des activités partisanes réalisées par l'association du parti de la circonscription de Chomedey pour la campagne de M. Rodriguez. Cette association était alors présidée par la sœur de la députée. Durant la course, Zépur Lacognan était présente très fréquemment, voire quotidiennement, au bureau de circonscription dont elle avait la clé et le code du système d'alarme. Les périodes d'opérations intensives d'activités partisanes ont de plus instauré un climat de travail néfaste, souligne la commissaire. Les membres du personnel ressentaient une importante pression à effectuer ces activités et y participaient contre leur gré. Cette utilisation, qui était non seulement suffisamment significative pour constituer un manquement, mais aussi de grande importance, a été permise et encouragée par les actions et les propos de la députée. De plus, la députée a enfreint l'article 41 du Code d'éthique en posant une série d'actions après le déclenchement de l'enquête qui ont eu pour effet d'entraver le commissaire dans ses fonctions. La députée a discuté de l'enquête à plusieurs reprises avec les membres de son personnel, ce qui est pourtant interdit. Selon eux, elle leur indiquait par ses commentaires, quoi dire ou quoi ne pas dire en réponse aux questions potentielles de la commissaire. Elle leur a confirmé qu'ils perdraient leur emploi si elle n'était plus députée. Des échanges ont été enregistrés à l'insu de Mme Lacognan Olivier. À l'écoute des enregistrements des discussions, je constate que la députée tâchait de préparer les témoignages des membres de son personnel, affirme Maître Mignolet. Ce n'est pas tout. Dans les heures suivant la réception du préavis d'enquête de la commissaire,
le 3 décembre, la députée a supprimé des éléments de preuve, comme des échanges avec son personnel dans un canal de discussion WhatsApp servant à des fins professionnelles et partisanes. Elle a modifié les paramètres pour empêcher toute personne d'enregistrer des images et d'exporter l'historique de la conversation, puis pour retirer l'ensemble des membres du canal. Elle n'a pas transmis le contenu des discussions sur WhatsApp, même si la commissaire lui avait demandé de le faire dans son préavis. Maître Midiollet est lapidaire. Ses entraves à l'enquête révèlent une conduite dépourvue de droiture, de convenance, d'honnêteté et de sincérité, ainsi qu'un manque de respect à l'égard de l'Assemblée nationale. La recommandation d'une pénalité d'un montant de 8 000 $ s'appuie sur plusieurs facteurs, entre autres sa collaboration insuffisante à l'enquête, ainsi que le fait qu'elle ne reconnaît pas réellement avoir commis des manquements. Sonia Lacognan-Olivier a le droit de répliquer au rapport d'enquête dans les 5 prochains jours de la session. Les parlementaires procéderont au vote sur la recommandation après sa réplique ou à l'expiration du délai. La députée n'a pas commenté tout de suite le rapport. Elle a néanmoins tenté de déposer une motion en chambre, refusée par les autres partis, pour assurer une meilleure équité procédurale dans les enquêtes, clarifier les règles d'éthique et renforcer les formations aux députés et à leur personnel. Or, la députée n'avait suivi aucune formation éthique malgré l'offre diversifiée et accessible de la commissaire. La majorité des élus n'en ont toujours pas suivi, déplore d'ailleurs Maître Mignolet, qui demande à l'Assemblée nationale de rendre la formation obligatoire. Charles Milliard a avisé Sonia Lacognan-Olivier que son parti va appuyer le rapport de Maître Mignolet. Conséquemment, il n'est pas question de revenir sur la décision prise. La députée demeure exclue du caucus libéral, a-t-il affirmé par voie de communiqué. Les gestes posés sont incompatibles avec les valeurs et les standards que nous nous imposons. Cette tolérance zéro, elle ne sera donc pas candidate pour le parti lors de la prochaine élection. Sonia Lacognan-Olivier est députée indépendante depuis qu'elle a été exclue du caucus libéral le 4 décembre au moment du déclenchement de l'enquête. C'est le chef de l'époque, Pablo Rodriguez, qui avait pris cette décision. Ce dernier a démissionné quelques jours plus tard parce qu'il était embourbé dans la controverse élarguée par une partie de son caucus. L'unité permanente anticorruption et la direction générale des élections font enquête sur la campagne à la direction. La députée indépendante et ex-chef parlementaire du PLQ, Marwan Rizki, fait allusion à l'utilisation du bureau de Chobédé à des fins partisanes dans sa version des faits déposés en cours pour répliquer à la poursuite de 500 000 $ que son ex-directrice de cabinet Geneviève Hens a intenté contre elle à la suite de son congédiement le 17 novembre. Elle fait des reproches à Mme Hens dans la gestion de ce dossier, l'une des raisons derrière le congédiement. Mme Hens dit au contraire avoir pris les mesures appropriées. Voilà, il est pour l'instant 16h23.

multiplier les péages et urgent, conclut un nouveau rapport. Crise donc des infrastructures au Québec. La gestion des infrastructures est déficiente au Québec, au point où le fonds finançant l'entretien des routes se vide 5 fois plus vite qu'il ne se remplit. Un nouveau rapport recommande au gouvernement Fréchette de multiplier les péages routiers pour renverser la tendance. L'outil du péage est très propice, d'autant plus qu'on peut influencer les comportements. Si les routes sont très achalandées, on peut envoyer un signal de prix pour diminuer la congestion. Ça fonctionne déjà ailleurs, a affirmé jeudi le coordonnateur de l'Alliance Transit, Samuel Pagé-Plouf. Son groupe, qui milite pour un meilleur financement du transport collectif, a dévoilé une analyse sur la crise des infrastructures à l'échelle de la province. On y apprend que le Fonds des réseaux de transport terrestre FORT, la principale enveloppe pour l'entretien du réseau routier, devrait atteindre un déficit de 1,8 milliard cette année. Depuis 2015, le programme a vu ses dépenses bondir de 4,9 milliards pendant que ses revenus ont grimpé d'à peine 1 milliard. Cela s'explique par le fait que le Québec n'a pas indexé la taxe sur les carburants depuis plus d'une décennie, a affirmé le professeur à l'École d'urbanisme et d'architecture de l'Université de Montréal, Jean-Philippe Meloche, sur place. On est à 19,2 sous par litre et c'est ainsi depuis 2013. En pouvoir d'achat, c'est comme si on avait baissé les taxes, a-t-il illustré. Le spécialiste fait également le constat que les péages routiers sont la principale solution. Ça peut prendre différentes formes. L'idée, c'est d'ouvrir le débat sur le fait que la taxe sur le carburant, elle ne fait plus le travail. Il faut trouver le moyen d'envoyer un signal aux automobilistes qu'il y a un coût à l'entretien des infrastructures, a-t-il soutenu. Selon un sondage récent, Léger, environ un Québécois sur deux est favorable au retour des péages routiers si cela permet de pallier le déficit d'entretien de nos routes. Celui-ci est présentement évalué à 24,5 milliards, ce qui représente une hausse de 67 % depuis 2018. Ça parle beaucoup de la prise de conscience qui est en cours d'une manière ou d'une autre. Il faut reprendre le contrôle de nos infrastructures, souligne M. Pagé-Plouf. Son regroupement calcule qu'en moyenne, pour chaque dollar d'investissement sur le réseau routier, Québec identifie 2 dollars de nouveaux problèmes chaque année. Il faut faire plus avec chaque dollar investi, clairement, puis renouer avec le principe utilisateur-payeur, a insisté le coordonnateur. Au gouvernement, son message semble pour l'instant trouver un certain écho. Dès sa première conférence de presse à titre de première ministre à la mi-avril, Christine Fréchette avait dit être ouverte au retour des péages sous certaines conditions. « Je ne ferme pas la porte d'emblée. Est-ce qu'il y aura des péages à la grandeur du Québec? Non. Mais c'est une formule peut-être qu'il faudra considérer. Je vais voir les propositions », avait-elle dit en assurant que de réflexion est en cours. Le rapport de l'Alliance Transit démontre par ailleurs que le financement réservé au maintien des actifs en transport collectif stagne depuis 2013. Si cette enveloppe budgétaire avait suivi l'inflation depuis 2013, elle serait aujourd'hui de 6,4 milliards plutôt que 3,5 milliards, apprend-on. À l'heure actuelle, environ un cinquième des besoins de la Société de transport de Montréal est comblé
ce qui fait craindre plusieurs ruptures de service. Exactement 16h29 minutes, le temps d'aller à la pause commerciale, mesdames, messieurs. Et immédiatement après, on vous revient pour la suite de la programmation. Ça sera avec Pierre-Olivier Allais. Il est pharmacien et membre du Centre d'expertise, programme dossier santé numérique.

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1: On s'en va tout de suite, à parler à David Chinley, le PDG de Mablango. Comment ça va,
2: Maître,
1: David?
2: Maître, comment allez-vous?
1: Moi, ça va toujours bien, même quand ça va bien mal, David.
2: Nous, ça va super bien.
1: Bon.
2: Je veux te remercier, la radio, beaucoup, beaucoup, beaucoup d'impact. Les clients, ils parlent de vous, ils s'en viennent nous voir.
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2: Merci beaucoup. 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Mm-hmm. 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
1: Merci beaucoup.
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1: J'aime ça. Mais David, je reprends par rapport à ce que tu as dit. 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Mais y a la plupart des gens qui sont en affaires pense qu'une radio puissante qui a des auditeurs peut tout faire et tout seul. 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Et c'est pas parce que je veux acheter la figura de mon ami, n'est-ce pas? 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Et ça, c'est chapeau, David.
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1: Dans deux samedis, on sera en direct de Meubles en Gros. 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
1: 21h ce soir. Merci beaucoup, David.
2: Merci
1: à demain.
2: Beaucoup. Merci.
1: Au revoir. Au revoir. Merci. Voilà, il est 16h37.
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1: Il y a des jours avec, il y a des jours sans. Les jours avec, on est déjà avec. Mais les jours sans, il faut faire avec le AM1410. Exactement, 16h38, avec nous Pierre-Olivier Harley, il est pharmacien et membre du Centre d'expertise Programme Dossier Santé Numérique, Port d'Attache. Bon après-midi, monsieur Harley, ça va bien?
4: Ça va bien, vous?
1: Oui, moi, ça va toujours bien, même quand ça va mal, monsieur Harley.
4: Oui.
1: Dites-moi pour vous, c'est le dossier de santé numérique. Tout le monde vit une certaine appréhension dans le milieu. On dit que ça ne peut pas très bien aller. On commence à voir des ratés. Et c'est ce samedi, n'est-ce pas, qui est le lancement comme point de départ partout au Québec, dans deux points. Et qu'est-ce qu'on peut appréhender? Dites-moi.
4: Bien, effectivement, là, le 9 mai prochain, donc samedi à 4h du matin, on met, comme on dit, la switch à on pour ce qui est du dossier santé numérique là, pour nous de cette vitrine. Donc, la Mobilité Centre du Québec et le CIUS de nord de l'île de Montréal. Moi, je fais partie de l'équipe Willow, donc l'équipe du module de la pharmacie du DSM. Vous comprendrez que je ne peux pas parler là, pour l'ensemble du projet, mais je peux vous assurer là, que qu'au niveau de l'équipe de la pharmacie, on regarde tous les angles morts possibles pour s'assurer que la transition vers le dossier santé numérique là, pour les personnes qui vont utiliser tout ce qui est par rapport au circuit du médicament, que ça se passe bien pour les utilisateurs finaux. Donc, que ce soit le médecin qui prescrit, la pharmacie qui va faire la validation, nos techniciennes en pharmacie qui vont préparer le médicament, la médication, puis les infirmières, bien sûr, qui vont l'administrer.
1: Donc, on a l'image de ce que ça représentait par rapport aux patients qui rentrent et qui subit, exemple, une opération et pour qui le médecin a prescrit un médicament. Ben, c'est un préposé qui doit se déplacer d'un étage à un autre étage, n'est-ce pas, pour aller chercher le médicament avec... Maintenant, est-ce qu'on peut me dire que c'est automatiquement, le pharmacien à son poste va voir le médicament qui rentre au nom de tel patient et qui va faire acheminer le médicament dans l'heure qui suit?
4: Bien, c'est sûr que le circuit du médicament à l'hôpital peut... Alors, on peut ne pas connaître toutes les facettes là, au niveau du grand public, puis c'est normal. Moi, ce que je vous dirais, là, la correction que je vous dirais, c'est qu'effectivement, un patient rentre à l'urgence, rentre à un niveau de soins X là, à l'hôpital, ça va commencer avec le DSM par une rédaction d'ordonnance. Donc, le médecin va nous rédiger une ordonnance de manière électronique. Et une fois qu'il va signer cette ordonnance-là, alors là, dans le DSM, ça va s'acheminer directement à la pharmacie là, pour que le pharmacien puisse faire la validation de l'ordonnance, s'assurer que tous les paramètres pharmacologiques là, sont corrects là, pour le patient, puis que le médicament soit à la bonne personne, à la bonne dose, etc. Et ensuite de ça, bien sûr, le médicament peut être préparé à la pharmacie ou déjà être disponible à l'étage de par des cabinets décentralisés, là, donc des stations de médicaments sécurisés que les infirmières ont accès sur les étages. Donc, vous comprendrez qu'une fois que le médecin rédige l'ordonnance, que c'est validé et disponible par la suite dans ces cabinets-là, dans ces communs-là, disponibles aux infirmières, ça va accélérer l'accès à la médication pour nos patients qui en ont besoin. Je me permettrai aussi de vous dire que le flux actuel est quand même assez saccadé. On va commencer parfois par un commis à l'urgence qui va imprimer un profil pharmacologique. Le médecin va rédiger ses ordonnances de manière papier, soit sur le profil qui est imprimé, sur des ordonnances manuscrites. C'est par la suite numérisé à la pharmacie, donc un fax, un numériseur. Et j'ai une aide technique en pharmacie ou un technicien en pharmacie qui va rentrer dans notre système, dans le système de la pharmacie, des vitrines, en fait, toutes les ordonnances manuellement. Et vous comprendrez que 20 ordonnances à rentrer manuellement, c'est un risque d'erreur. Il y a une interprétation. Des fois, la prescription peut être plus ou moins lisible, plus ou moins compréhensible pour X, Y raison, que ce soit de manière manuscrite l'écriture du médecin ou par la qualité là, de la numérisation. Donc, tout ça vient d'être, avec le DSM, donc on vient enlever ces délais-là.
1: Et ce virage-là, naturellement, doit nous permettre, nous comme patients et vous comme professionnels de la santé, d'aller vite et bien. Et malgré tout, moi je comprends ça sans être plus éclairé que nul autre. Est-ce que c'est dans le système, parce qu'il y en a qui disent ou qui prédisent la catastrophe dans les prochains jours, comme l'autre virage qu'on a eu, n'est-ce pas? Et d'autres comme vous qui dites ça augure bien. Est-ce que c'est les plus jeunes dans le système qui se débrouillent tant bien que mal en informatique avec le système déjà, qui trouve que la chose devrait s'améliorer et assez vite par rapport à ceux qui sont les plus vieux du système qui anticipent des difficultés sans nombre?
4: C'est clair que là, on va changer de système, on va changer de façon de faire. Tout changement de culture, de façon de faire, va amener de la peur, va amener aussi des craintes. C'est légitime, c'est normal. Nos utilisateurs finaux ont eu une très, très bonne formation. Nous, en particulier à la pharmacie, on a pris les doubles mesures là, pour que ça soit là, très, très bien, à la fois qu'ils soient très bien formés. Et comme on dit, depuis plusieurs mois maintenant, ils gossent dans le système. Là. Moi, ça fait 2 ans et demi là, que je suis en prêt de service pour le dossier santé numérique, qu'on configure le module de la pharmacie. On est une quasiment une trentaine de personnes des quatre coins du Québec, des pharmaciens et des aides techniques en pharmacie, qu'on veut que ça fonctionne. Non seulement on veut que ça fonctionne pour nos sites vitrines, mais on va vouloir que ça fonctionne après là, au niveau de la province. Je vous dirais qu'on essaie de regarder tous les angles morts possibles, puis autant aussi nos partenaires, les pharmaciens, les membres des vitrines, ils ont accès au système actuellement, puis ils nous challenge, ils nous disent telle configuration, est-ce qu'on devrait faire telle affaire, il y a cette coquille-là, on devrait corriger. Donc déjà là, ce sont des partenaires essentiels qui s'assurent là à ce que ça fonctionne, là, que ça fonctionne bien à tout le monde au niveau de la pharmacie, là, on s'assure que ça fonctionne bien le 9 mai prochain. Puis sur votre commentaire sur les plus jeunes et les plus vieux, c'est sûr que n'importe qui qu'on a donné un iPad dans les mains ou un iPhone dans les mains, il y a un temps d'adaptation. On était jeune ou plus vieux. Puis à ça, je vous dirais que la majorité des médecins de famille, qu'ils soient jeunes ou vieux, maintenant utilisent les dossiers médicaux électroniques. Ça a été imposé depuis plusieurs années déjà. Puis j'ai pas entendu parler qu'il y a eu plein de médecins qui sont retombés à la retraite à cause des dossiers médicaux électroniques. Il y a une adaptation. Pour certains, ça va être plus dur que d'autres, oui. Mais on les accompagne, ils sont formés, puis au besoin, s'ils lèvent la main pour avoir besoin d'aide, ils vont avoir de l'aide.
1: Et la transition, c'est un patient, un dossier, n'est-ce pas? Et ce dossier-là va vous accompagner, que vous passiez par l'urgence, vous ayez une opération. Est-ce que maintenant, après, par exemple, pour une opération d'un jour, n'est-ce pas, je quitte l'hôpital au même moment, est-ce que votre dossier, que vous avez exécuté, est-ce que je vais me retrouver à l'extérieur avec mon pharmacien qui sera déjà au courant que Jean-Ernest vient et c'est tel médicament qui lui a été prescrit? Plus de bout de papier pour la prescription, non?
4: Au niveau là, votre volet, principalement au niveau des prescriptions qu'on va faire lors du départ du patient, donc séjour à l'urgence, séjour à l'hospitalisation, on va voir un médecin spécialiste, chirurgien de jour, puis le médecin prescrit un médicament ou qu'on prescrit une conduite qui doit être envoyée à la pharmacie communautaire, puis que vous devez aller la chercher là, dans votre pharmacie du coin, là, que ce soit une prise, Jean Coutu, etc., là, dans votre coin. Les prescriptions vont être faites de manière électronique dans le système. Donc, le médecin va pouvoir rédiger les ordonnances de départ ou les nouvelles ordonnances, les modifications. Tout ceci va être envoyé par Webfax à la pharmacie communautaire des idées. Donc, si vous dites au médecin, ma pharmacie, c'était X pharmacie sur le coin de la rue, bon, on va la rentrer dans le dossier, ça ne va pas s'effacer, on va savoir que c'est votre pharmacie jusqu'à nouvel avis. Et toutes les ordonnances vont être acheminées à cette pharmacie-là. Je vous dirais que le dossier santé numérique, tout est numérisé, en fait, tout est électronique, toutes les prescriptions. Au niveau des pharmacies communautaires, malheureusement, on envoie un fax. Puis c'est comme ça parce que les systèmes de pharmacie communautaire ne permettent pas jusqu'à présent une intégration facilitante avec le DSM, puis même avec les DME en général, les dossiers médicaux électroniques qu'on voit en GMF de votre médecin de famille. Malheureusement, on est encore pas mal en fax. Depuis que je suis à la pharmacie, qu'on espère éliminer ça. Un jour, on va l'éliminer, on va y arriver. Moi, c'est le petit bémol, mais ça, c'est une contrainte qui est pas reliée au DSM, qui est pas reliée aux fournisseurs. C'est l'état actuel au Québec qui fait que on pouvait pas envoyer des prescriptions de manière vraiment électronique. On les envoie par fax. Mais le pharmacien va avoir un rapport sur qu'est-ce qui est ajouté, modifié, etc. Comme il reçoit du médecin de famille qui l'envoie par son dossier médico-électronique.
1: Donc, d'ici à samedi,

0: Contrairement à ce qu'on entend, à savoir, on n'a pas suffisamment d'exercice pour comprendre le système. Il y en a qui rentrent vraiment de dos, hein, littéralement.
1: Ben, à ça, je dirais que pour les départements de pharmacie, parce que nous, on les côtoie là, à chaque semaine, on leur parle, et à chaque jour, même des fois, ils nous envoient des... comment dire, on se parle aussi, là... Le début des formations a débuté là à l'été dernier. Donc, dès juin-juillet dernier, il y a eu des formations des super utilisateurs dans les sites vitrines. Et après ça, a commencé aussi les formations aux utilisateurs finaux. Dans le fond, nos super utilisateurs, c'est eux qui utilisent les systèmes d'environnement de formation et les autres environnements depuis plusieurs mois déjà. Puis je vous dirais que ce sont vraiment appropriés le système. Nos utilisateurs, c'est sûr qu'un utilisateur qui a eu sa formation la semaine passée, il n'y a pas le même niveau d'aisance que la personne qui a eu une formation depuis 6 mois, puis ça fait 6 mois qu'il gosse dans le système, là, qui fait des essais-erreurs là, pour s'assurer que tout fonctionne.
0: C'est donc le temps de se mouiller et de faire, évidemment, on ne pourra pas dire que ça va aller comme sur des roulettes. Il va y avoir des ratés, mais selon vous, ça ne sera pas la catastrophe annoncée là par certains.
1: Ben, pour nous, on s'attend à ce qu'il va y avoir des défis. C'est sûr qu'il va y avoir des défis pour les prochains jours, peut-être les deux, trois prochaines semaines, qu'il va y avoir, comme je vous dis, des angles morts, possiblement qu'on s'est dit, ah, ben, il faut corriger telle affaire. Mais je vous dirais que ça fait 2 ans et demi qu'on y travaille. Ça fait 2 ans et demi qu'on a des pharmaciens experts, puis des membres, des techniciens en pharmacie, des aides techniques, des chargés de projet qui travaillent, puis des gens d'EPIC, bien sûr, là, qui nous aident à configurer le système, puis le québéciser au plus gros, le plus possible, puis le rendre fluide, afin que, justement, on n'ait pas ces erreurs-là, on n'ait pas ces fiascos-là. Puis je vous dirais que notre configuration actuelle, on est confiant, notre équipe, on est confiant, j'ai confiance en mes collègues. Si vous saviez la compétence que nous avons dans toute notre équipe, là, on ferait déjà vu dans bien des départements de pharmacie.
0: Pierre-Olivier Holley, pharmacien et membre du Centre d'expertise programme dossier santé numérique Port d'Attache. Je vous remercie d'avoir pris du temps de nous parler cet après-midi, Monsieur Holley.
1: Ça fait plaisir. À la prochaine.
0: Merci. Au revoir. Et nous allons donc continuer avec notre collaborateur Thilou Jean-Paul, journaliste, présentateur de Regards et de Réveil Matin à CEPAM. Thilou Jean-Paul, comment ça va, mon cher?
2: Bonsoir Jean-Ernest, bonsoir aux auditrices et aux auditeurs. Ça va très bien, merci, même s'il y a moins de soleil qu'on espérait, mais ça va bien.
0: Oh, mais c'est l'homme de soleil, Thilou Jean-Paul. Mais regardons le pays du soleil, Thilou, hein, Haïti. Comment oui. Ça se présente là-bas? Quelles sont les nouvelles?
2: Pas de nouvelles, toujours les mêmes préoccupations de sécurité. On a encore les mêmes commentaires, Monsieur Rébu, qui explique que bon, les solutions n'arrivent pas parce que les méthodes prises ne sont pas les bonnes. Quand Monsieur Pierre Espérance lui parle carrément de mauvaise foi, parce qu'il dit par exemple que l'utilisation des drones ne donne rien parce que les gens ne veulent tout simplement pas attraper les bandits, ils connaissent les déplacements des bandits, il a même donné l'exemple d'une fête qui avait eu lieu, mais que rien n'avait été fait pour les neutraliser. Donc voilà, la situation sécuritaire préoccupe encore, à côté évidemment de l'essence qui a augmenté, des syndicats donc, qui s'en plaignent, et puis des élections qui semblent encore dans l'impasse.
0: Et puis, Thilou, bon, on parle de sécurité, c'est pas que l'insécurité laisse indifférent les gens, mais par contre, quand on dit qu'il n'y a aucune volonté de juguler cette insécurité, ça fait peur. C'est à se demander qu'est-ce qui va changer au lendemain de l'arrivée de la force FRG. Qu'est-ce qui va changer?
2: Oui, alors c'est difficile à articuler tout ça puisque l'OEA justement fait une réunion où il décide vraiment d'appuyer.

0: Ils reconnaissent aussi quelques efforts du gouvernement. Le gouvernement est en quête de renforts justement pour combattre l'insécurité. En tout cas, c'est ce qu'ils disent dans leur discours. Donc, c'est difficile à articuler tout ça avec une mauvaise foi ou une réelle volonté de ne pas changer les choses. Le fait est que pour l'instant, les choses n'avancent pas et on a l'impression que pour chaque petit pas fait par la police, et 2 ou 3 jours après, on a de grands pas en arrière. Comme ce commissariat détruit à Marchand-des-Salines, le maire de la zone explique qu'il y a longtemps qu'il a averti, il a même parlé lui personnellement aux autorités centrales parce que les bandits avaient menacé de détruire ce commissariat-là et que finalement, ils en sont arrivés à leur objectif et ils
1: Et
0: déplorent cela.
1: sans coup
0: Oui,
1: férir,
0: voilà.
1: ils étaient
0: Ouais.
1: seuls. Et moi, j'ai vu
0: Ils ont pris,
1: le.
0: d'après le maire, ils ont pratiquement pris toute une journée, ils ont pris leur temps vraiment
1: Ben
0: pour bien
1: oui,
0: démolir le
1: mais quand
0: commissariat.
1: on voit démolir, là, c'est vraiment une démolition, pas à coups de hache, là, mais
0: Non, non.
1: vraiment avec des engins lourds qui ont cassé des murs en apparence très solides. Ça veut dire qu'ils avaient tout le temps
0: Tout
1: et
0: leur temps,
1: toute
0: ouais.
1: une éternité pour faire ce travail-là.
0: Tout à
1: Non,
0: fait.
1: définitivement, les autorités doivent se dire qu'ils n'existent vraiment pas et que les bandits sont ceux qui ont tout le pouvoir dans ce pays.
0: Oui, et c'est ce que dit Pierre Espérance, et en posant lui, bon, évidemment, lui, il l'affirme, mais il pose aussi la question, pourquoi est-ce que jusqu'à présent, on n'a jamais eu aucun grand chef de bandit à être atteint? On se rappelle qu'à un certain moment, il était question d'une maison de Jimmy Cherizier qui avait été visée et même détruite parce qu'il aurait été dans cette maison quelques minutes ou quelques heures auparavant. Mais depuis lors, on n'a pas vraiment entendu de grand chef de
1: D'attaque
0: bandit menacé. Ouais.
1: contre les bandits avec pignon sur rue, hein?
0: C'est ça. Ouais. Il est toujours
1: Alors.
0: question de soldats. Et même dans les opérations de la police, on annonce toujours qu'il y a 1, 2, 3, 5, 6, en tout cas, il y a un nombre de bandits neutralisés. Mais il s'agit très souvent de petits soldats. Et dans des cas même, ils nous disent que les corps ont été récupérés par les autres bandits. Donc, on n'a même pas de preuves. Il n'est même pas possible de faire un vrai rapport sur le bilan de ces opérations.
1: Dans les médias sociaux, Tilou, il court le bruit que il y a déjà des chicanes entre des policiers étrangers et on montre même des images. Pour moi, c'est des images fabriquées, hein?
0: Oui, bon, là, tu commences à être
1: Non,
0: bon hein, dans la
1: non,
0: diction, parce que
1: non.
0: l'image qui circule, celle avec
1: Mais
0: un
1: on en
0: étranger
1: parle
0: qui
1: dans les
0: serait un
1: médias
0: mercenaire.
1: sociaux, hein?
0: Oui, alors, l'image elle-même, alors, je clarifie, l'image elle-même que j'ai vue, celle avec le mercenaire et qui tenait par le cou un policier.
1: Un
0: Cette
1: noir et
0: image-là,
1: un blanc.
0: oui, cette image-là, c'est une image d'intelligence artificielle. Ça, on s'entend. Maintenant, est-ce qu'il y aurait effectivement une bagarre? Là encore, on n'a pas d'informations. Ça circule beaucoup. Il y en a même qui commentent comme si c'était un fait avéré, mais pour l'instant, dans toutes mes recherches, rien ne peut m'indiquer que effectivement il y a ce problème-là.
1: Moi, j'ai
0: Parce que
1: énormément de
0: ça,
1: difficultés, Tilo.
0: parce que si c'est vrai, ça devrait être, à mon avis, dans la task force, parce que c'est le seul endroit où ces mercenaires travailleraient avec des policiers haïtiens, même pour les policiers, je ne sais pas trop, puisque le directeur de la police disait qu'il n'était pas au courant de cette task force. Donc justement, déficit d'information fait qu'on ne peut même pas comprendre comment apprécier ce qui se dit sur ces réseaux sociaux.
1: Voilà, alors ce soir, Tilou, 20 h, c'est Regard, hein?
0: Ce soir, 20 h, on sera à Regard et demain matin, dès 6 h, à Réveil Matin.
1: Avec une équipe affaiblie.
0: Oui, mais on espère quand même une surprise. On ne
1: Ah,
0: sait jamais.
1: on espère, on espère. Merci beaucoup, Tilou, Jean-Paul.
0: Merci, au revoir.
1: Merci, au revoir.

3h59 minutes dans tous nos studios. On s'en va à la pause de l'heure, mesdames, messieurs. Et au retour, on parle à Michel Gaudet. Il est directeur de l'Association pour la santé environnementale du Québec.

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0: Nous avons avec nous en ligne donc Michel Godet, qui est directeur de l'Association pour la santé environnementale du Québec. Allô, Monsieur Godet.
1: Oui, bonjour.
0: Comment ça va, Monsieur Godet?
1: Ça va bien.
0: Oui, que fait cette Association pour la santé environnementale du Québec?
1: Bon, nous, on représente les personnes qui sont atteintes de sensibilité chimique multiple.
0: OK.
1: C'est-à-dire des personnes qui réagissent à des polluants dans l'environnement. Donc, c'est un lien entre l'environnement et la santé.
0: Mm-hmm. Et que de manière concrète, qu'est-ce que vous faites pour ces personnes-là?
1: Bon, on offre des manières de mieux gérer leurs conditions parce que on n'est pas des médecins. Il y a très peu de médecins qui connaissent ça au Québec, entre autres. Il y a des cliniques qui existent dans d'autres provinces, mais pas au Québec. Par exemple, dans notre province, enfin, toutes les provinces canadiennes, sauf le Québec, ont des hôpitaux sans parfum parce que ces personnes-là réagissent au parfum. Et selon Statistique Canada, en 2020, il y avait 1 130 000 Canadiens qui avaient un diagnostic, environ 250 000 au Québec. Donc, ces personnes-là n'ont aucun accommodement. Donc, c'est très difficile pour eux d'avoir accès à l'éducation, aux soins de santé, même au travail aussi, s'ils n'ont pas d'accommodement. Et on fait de la recherche aussi.
0: Bon, alors, Monsieur Godet, moi, je comprends que lorsqu'on embaume quelqu'un de parfum, lorsqu'on lui met du parfum de la tête jusqu'aux pieds, et ça se voit, ça se sent également. Mais pour quelqu'un qui met un minimum, là, et c'est déjà un dérangement pour la personne qui souffre de cette sensibilité, hein?
1: Oui, effectivement. C'est un peu comme une allergie aux arachides. On n'a pas besoin d'un kilo d'arachides, hein? Juste quelques arachides et les personnes réagissent. C'est le même principe.
0: Alors, lorsqu'on a un hôpital qui interdit ou en tout cas qui n'accepte pas des gens qui se parfument, n'est-ce pas, qu'est-ce qu'on fait lorsqu'on détecte, parce que ce n'est pas dit que la personne porte du parfum, c'est pas écrit sur son front, vous pouvez avoir une impression, mais qu'est-ce que l'hôpital doit faire? Lorsque l'hôpital interdit la présence de parfums de gens parfumés à l'hôpital, justement?
1: Bon, là, il faut comprendre. Lorsqu'un hôpital a une politique sans parfum, elle s'adresse premièrement à son personnel. Donc, ça, eux, ils peuvent interagir avec le personnel pour s'assurer qu'ils ne portent pas de parfum. Maintenant, pour des patients, lorsque vous prenez un rendez-vous sur le message de l'hôpital, ça dit on est un milieu sans parfum. Bon, il y a des gens qui vont arriver avec des produits parfumés, parce que c'est pas juste le parfum, c'est des produits parfumés. Il est évident que si tu arrives à l'urgence, ça s'applique pas, parce que tu arrives à l'urgence, t'as pas prévu que tu allais à l'hôpital. Mais je vous donne un exemple. Moi, j'habite les Laurentides, puis on va à un hôpital à Hawkesbury, en Ontario. C'est un hôpital qui est sans parfum.
0: Mm-hmm.
1: Et c'est interdit de fumer sur la propriété de l'hôpital, incluant le stationnement. Donc, c'est une politique complètement différente de beaucoup d'hôpitaux québécois.
0: Et ça marche. Et oui,
1: ça fonctionne parce que le personnel ne porte pas de produits parfumés.
0: Qu'est-ce qui explique qu'au Québec, on soit en retard, et puisque je comprends que c'est depuis plusieurs années déjà qu'ailleurs, il y a de ces institutions sans parfum?
1: Qu'est-ce qui explique ça au Québec? C'est ce qu'on se demande. On ne comprend pas vraiment. On a déjà approché le ministère de la Santé, mais non, ils ne sont pas ouverts à ça, des politiques sans parfum dans les hôpitaux. Pourquoi la différence ici avec d'autres provinces? Je ne pourrais pas vous l'expliquer.
0: Bon, alors, ben, il s'agit aussi de faire avancer la cause, et peut-être que ça tarde à déboucher sur quelque chose de concret, parce que aussi les groupes ont émergé un peu tardivement par rapport à d'autres endroits dans le monde et même en Ontario. Les groupes qui défendent les droits de ces personnes atteintes de cette sensibilité au parfum?
1: Bon, pour pour ce qui est de défendre les droits des personnes de sensibilité des sensibilités chimiques multiples, on est à peu près le seul groupe au Canada. On travaille d'ailleurs beaucoup avec le gouvernement fédéral parce qu'on est à peu près la seule ressource au Canada.
0: OK. Donc, quand vous agissez non seulement pour le Québec, mais pour le reste du Canada?
1: Oui, parce qu'on a deux associations. On a l'Association de la santé environnementale du Québec et l'Association de la santé environnementale du Canada.
0: Mm-hmm.
1: Donc, une association qui opère au niveau du Québec et une association qui opère au niveau du Canada complètement. Et au gouvernement fédéral, très bon avancement. Je donne un exemple. Les bureaux de la Société canadienne d'hypothèque sans parfum. Les bureaux de Services Canada sont sans parfum. Il y a beaucoup d'instances fédérales comme ça. Les bâtisses de Santé Canada sont sans parfum aussi.
0: Alors, est-ce que c'est le parfum ou c'est l'odeur? Parce que sans parfum peut supposer aussi des odeurs de corps qui sont quelquefois très fortes. Est-ce que ça ne peut pas déranger la personne sensible à l'odeur en général?
1: Non, c'est pas l'odeur, c'est les composés organiques volatiles que les parfums, que les produits chimiques dégagent.
0: C'est les produits chimiques. C'est les produits chimiques que contient le parfum en général, c'est ça?
1: C'est ça.
0: Quels sont-ils ces produits chimiques-là en général?
1: Si vous regardez sur l'industrie du parfum, on a un site, un parfum peut contenir facilement 200 à 300 ingrédients et on ne sait pas ce que les parfums contiennent.
0: Parce on
1: que
0: ne sait pas,
1: secret.
0: Hein?
1: Non. Parce qu'ils ne sont pas obligés de divulguer les produits. C'est un secret de production, donc on ne sait pas qu'est-ce qu'il y a dans les parfums. Mais on sait qu'il y a.
0: Mais à la base, c'est des produits naturels, c'est des fleurs.
1: Non, les parfums maintenant, en général, sont à base de pétrochimie.
0: OK. Carrément.
1: Oui, carrément. Je veux dire, bon, il y a peut-être certains parfums à base d'huile essentielle. En général, les parfums sont à base pétrochimique.
0: Et donc, c'est une lutte qui s'amorce contre les parfums. Hein? Et est-ce que on sait quelle sera la prochaine étape, étant donné qu'on est au balbutiement, là, surtout pour le Québec?
1: Et prochaine étape, bon, on espère éventuellement que le gouvernement du Québec va bouger, entre autres. Comme je vous disais, au gouvernement fédéral, il y a beaucoup de choses qui se passent actuellement. C'est reconnu, d'ailleurs, par la Commission canadienne des droits de la personne, la Commission québécoise aussi des droits de la personne, comme un handicap, cette condition-là. Donc, quelqu'un qui est handicapé, selon la loi, a droit à des accommodements.
0: À droit à des accommodements et pour l'instant, on ne voit pas surtout au Québec ce type d'accommodement-là. C'est peut-être que la maladie, on l'appelle comme ça, là, n'est pas suffisamment répandue et connue?
1: Écoutez, comme je vous disais, selon le statistique canadien, il y a 250 000 personnes au Québec qui ont un diagnostic. C'est que la statistique que le gouvernement fédéral tient, c'est seulement les personnes qui ont un diagnostic. Mais parmi nos membres, beaucoup n'ont pas de diagnostic parce que c'est difficile d'obtenir un diagnostic vu que les médecins ne connaissent pas vraiment la condition.
0: Voilà, Monsieur Gaudet. D'ailleurs, un petit peu plus tard, on va continuer la conversation avec Maître Paul-Claude Bérubé. Vous le connaissez sûrement, il est directeur de la Confédération des organismes de personnes handicapées du Québec.
1: Je le connais parce que je suis président du conseil de la Confédération des organismes de personnes handicapées du Québec. Donc,
0: alors,
1: je le connais très bien.
0: On va continuer à sensibiliser les gens à l'importance de, bon, moi, je ne peux pas dire que je ne porterai pas de parfum, mais je n'en mets jamais excessivement sur moi. Merci beaucoup.
1: D'ailleurs, les Nations Unies ont une convention pour les droits des personnes handicapées. Le Canada est signataire de la convention. Et dans le rapport de 2025, les Nations Unies ont blâmé le Canada pour la stigmatisation et la ségrégation envers les personnes qui souffrent de sensibilité chimique multiple. Dans le rapport des Nations Unies, ils ont blâmé le Canada là-dessus.
0: Mais on dirait que le Canada a déjà oublié le blâme, là. Il n'y a rien qui a été fait, officiellement.
1: Pour accommoder les gens, comme je vous dis, il y a de l'évolution du point de vue du gouvernement fédéral.
0: Mm-hmm.
1: Il y a des choses qui vont arriver dans le futur, mais parce que le Canada s'est engagé à être inclusif pour tous les handicaps d'ici l'année 2040.
0: Donc, on a le temps de voir venir Monsieur Michel Goudet. Je vous remercie d'avoir pris du temps de nous parler cet après-midi.
1: D'accord, merci beaucoup.
0: Merci, au revoir.
1: Au revoir.

guerre en Ukraine, un défilé pour la victoire du 9 mai sans éclat et sous tension malgré la trêve. Pas de missiles ni de chars sur la place rouge et des coupures de l'Internet mobile. Évoquant la menace de drones ukrainiens, le Kremlin a placé sous haute vigilance les célébrations de la victoire sur l'Allemagne nazie samedi à Moscou. Le président ukrainien Volodymyr Zelensky a mis en garde jeudi les représentants des pays alliés de la Russie contre toute présence au défilé. Nous avons également reçu des messages de certains États proches de la Russie indiquant que leurs représentants prévoyaient de se rendre à Moscou. Une étrange envie par les temps qui courent. Nous ne le recommandons pas, a-t-il mis en garde dans une allocution prononcée en soirée. Depuis le lancement de l'offensive contre l'Ukraine en 2022, Vladimir Poutine, au pouvoir depuis 26 ans, mobilise la mémoire de la victoire soviétique fêtée le 9 mai pour rallier le soutien à une campagne qui a fait des centaines de milliers de morts. Mais pour la première fois en près de 20 ans, Moscou a réduit la pompe des célébrations. Il n'y aura pas de matériel militaire sur la place rouge, absent aussi les corps de cadets et des écoles militaires. Kristina Sitnikova, 26 ans, en visite à Moscou depuis l'extrême-orient russe, a confié à l'AFP qu'elle avait peur de se trouver au mauvais endroit, au mauvais moment, se disant trop inquiète pour aller regarder le défilé. À Moscou, les drapeaux tricolores pavoisent nombre de bâtiments et des affiches appelant les Russes à être fiers de la victoire ornent les vitrines des magasins. Rien à voir cependant avec l'exceptionnelle débauche de moyens l'an dernier pour le 80e anniversaire de la victoire de la Grande Guerre patriotique, le conflit qui opposa l'URSS à l'Allemagne nazie de 1941 à 1945.

0: Il est 17h18, nous avons avec nous en visuel Benoît Lamarche, il est président de la section québécoise du Conseil canadien du compost, et nous disons bon après-midi à Monsieur Lamarche.
1: Bonjour, merci pour l'invitation.
0: Comment ça va Monsieur Lamarche?
1: Ça va très bien, et vous?
0: Oui, pour moi ça va toujours bien, même quand ça va bien mal Monsieur Lamarche, hein? Alors, vous, président de la section québécoise du Conseil canadien du compost, c'est quoi ça, le Conseil canadien du compost?
1: C'est un organisme qui existe depuis 35 ans cette année, qui vise à promouvoir les bonnes pratiques en matière de compostage et aussi d'utiliser le compost, puis de comprendre quels en sont les bénéfices. Donc, on fait de la sensibilisation auprès du public depuis toutes ces années.
0: Comment vous contactez le public? Comment on voit, on peut apprendre de votre organisation, le Conseil canadien du compost?
1: Particulièrement via nos conférences que l'on fait, des webinaires. On a un site web aussi, compost.org, qui existe depuis plusieurs années. Donc, on offre des ressources pour les communautés qui veulent implanter des programmes de collecte de matière organique pour en faire du compost.
0: Moi-même, ce que je fais là pour à la maison, avoir ma petite boîte que je dépose à l'extérieur, bien arrangée, c'est pour la municipalité qui va utiliser tous ces produits-là, hein, ces déchets de table, je ne sais pas, restants de table, avec lesquels on va faire du compost. Mais au-delà de ça, je pourrais faire le compost chez moi, c'est ça?
1: Ben absolument. Il y a plusieurs personnes qui, effectivement, choisissent d'avoir un composteur domestique puis de faire leur propre compost à la maison. Une chose qu'on encourage. On a des ressources sur notre site web pour montrer aux gens comment, effectivement, faire le compost à domicile. Mais ce que vous faites, de confier la matière à la municipalité pour qu'elle fasse soit du biogaz à Montréal ou du compost, c'est très bien aussi, nous l'encourageons. Le geste qui est important d'être fait par les citoyens, c'est de ne pas mettre de contaminants dans les bacs de matière organique.
0: Oui,
1: parce qu'à la fin, on veut que ce soit du compost de qualité.
0: Oui, parce que les gens ont tendance à confondre. On dit qu'on retrouve un peu n'importe quoi dans la boîte de compost.
1: Oui, effectivement, les corps étrangers sont les éléments les plus néfastes dans notre industrie. Il suffit de deux petites pièces de plastique de 6 mm, hein, un quart de pouce, pour venir déclasser dans un échantillon de 500 ml, pour venir déclasser un grand lot de compost.
0: Et c'est vraiment dommage, hein?
1: Tout à fait, parce que ce qu'on veut, nous, c'est d'être capable de valoriser le compost. Jamais on veut enfouir le compost. Quand on l'enfouit, il émet des gaz à effet de serre, alors que quand on l'utilise dans un jardin, dans des plantations ou qu'on le retourne sur des terres agricoles, bien, ça contribue à nourrir le sol. D'ailleurs, le slogan de notre année 2026, c'est « Nourrissons le sol qui nous nourrit ».
0: Ah ouais. Ouais. Et tout à l'heure, au début de l'entrevue, vous m'avez parlé de ce que moi-même je fais en confiant mes déchets de table à la municipalité. La municipalité peut en faire deux choses, ou du compost ou alors du biogaz. Alors que là, vous venez de dire, quand on enfouit les restants de table dans le sol, ça nous donne des gaz à effet de serre. Alors faites-moi, pour moi, s'il vous plaît, le parallèle entre les deux, le biogaz, qui serait bien pour l'environnement, et les gaz à effet de serre qu'on sait néfastes pour l'environnement, justement.
1: Oui, ben la matière organique, on sait que quand elle est enfouie en absence d'oxygène, exactement ce qui se fait dans le lieu de biométhanisation, alors la matière organique se transforme en méthane. Et dans un lieu d'enfouissement, ben le plus possible, ils essaient de mettre des membranes, des couvertures pour capter le gaz qui est produit par les ordures, mais il s'en évapore énormément. C'est pas parfait non plus le procédé de captage de biogaz. Alors, c'est l'aspect néfaste de mettre des matières organiques dans la poubelle. Alors que dans le bac de compost, ben, le biogaz qui est produit à l'usine, lui, il est complètement capturé et il est réinjecté dans le réseau de distribution de gaz. Donc, c'est pour ça qu'il faut encourager tout le monde à participer à utiliser le bac brun.
0: Et ce gaz-là, le biogaz, est utilisé de quelle manière directement, visiblement là?
1: Quand il est réinjecté dans le réseau, oui, vraiment, oui, oui. Il est valorisé à travers le réseau de distribution d'énergie. Donc, il retourne aux clients de la même manière que le gaz conventionnel, le gaz naturel issu des champs pétrolifères.
0: Est-ce qu'il se mélange au gaz naturel?
1: Oui, oui, tout à fait. C'est la même molécule. Hein. C'est le méthane. C'est exactement la même chose. Mm-hmm. Donc, on l'obtient, celui du biogaz, par un circuit court, donc par la conversion des matières organiques fraîches en biogaz, alors que dans la nature, ben, la géologie a fait qu'on a capturé piéger le gaz naturel dans les formations fossilisées depuis des millions d'années.
0: Et moi, j'ai déjà vu une expérience africaine avec une capture et qui fait allumer des ampoules.
1: Oui, c'est possible. C'est plus populaire de l'utiliser pour le chauffage, pour faire des gaz de cuisson. Effectivement, l'Agence canadienne de développement international a longtemps eu un beau projet pour montrer comment capturer des déjections animales, les mélanger avec des déchets de table, puis les mettre en absence d'oxygène afin de se faire un gazomètre maison, puis de pouvoir déplacer le gaz vers le barbecue quand il vient le temps de cuire. Et dans les pays africains, dans plein de pays, ben c'est une belle façon d'éviter de couper des arbres pour faire chauffer la nourriture.
0: Absolument. Maintenant, on a du chemin à faire par rapport au public qui est encore trop nombreux à mettre un peu n'importe quoi dans le bac à déchets de table, de restants de table, etc. On met un peu n'importe quoi et ça là, ça gâche, vous l'avez dit là, une bonne portion parce qu'on ne prend pas le temps de trier un à un. On fait confiance au public aussi là.
1: Tout à fait. Puis là où on n'aide pas le public, c'était l'objet de nos communications récentes, c'est qu'on sent qu'il y a de plus en plus de certifications qui veulent nous amener des produits dits compostables à domicile. Et ça, on croit que c'est du marketing vert. OK, ce n'est pas de l'écologie, puis c'est pas la bonne voie à suivre. On croit qu'on vient juste amener de la confusion additionnelle auprès du public.
0: Mais quel genre? Dans quel sens exactement?
1: Ben, le compostage à domicile, OK, je ne sais pas pour vous, mais pour moi, quand j'entends l'expression compostage à domicile, ça me suggère, à mon avis, OK, que le produit en question, la fourchette, la tasse ou l'assiette compostable à domicile, ben, sera plus facile à composter que si elle était compostée en milieu industriel. On s'attend qu'en la maison, c'est plus facile, ça doit être plus facile à composter qu'une grande entreprise privée ou une installation municipale, alors que c'est tout faux, c'est complètement faux. OK, les conditions requises pour composter des matières à domicile telles qu'elles ont été certifiées présentement requièrent 180 jours à 20 degrés Celsius. Ben, excusez-moi, mais 180 jours à 20 degrés Celsius en continu, ça n'existe pas au Québec.
0: Au Québec, surtout.
1: Malheureusement. Ben, au Canada, j'ai trouvé un endroit, c'est Victoria, Colombie-Britannique, où ça existe entre le début d'avril puis la mi-avril.
0: Consécutif à 20 degrés?
1: À 20 degrés. Donc, il nous faut 180 jours pour arriver à les composter. Notre crainte, c'est que ces produits-là, puis là, je vous dis ça, puis il y en a 1200 qui s'en viennent sur notre marché de 17 entreprises différentes. On les voit venir, sont pas encore arrivés, mais c'est ce qui se dessine à l'horizon. Donc ça nous fait craindre.
0: Et vous appelez ça du marketing, quoi?
1: Du marketing vert, de l'éco-blanchiment.
0: L'éco-blanchiment, oh là là, mon Dieu, il y a de nouveaux termes à apprendre tous les jours avec la situation de l'environnement, hein?
1: Bien sûr.
0: L'éco-blanchiment, ah mon Dieu, pourquoi le blanchiment? Le blanchiment, c'est dans le sens de, comment dirais-je, nous mentir, quoi?
1: Oui, mais c'est de faire croire qu'il y a un attribut positif pour l'environnement à un produit et en profiter pour l'offrir aux clients. Il y a des sociétés sans scrupules qui vont vouloir nous vendre quelque chose, puis nous duper. C'est ce que nous, on trouve dommage, c'est de sentir que les personnes qui vont acheter le produit dit compostable à domicile le font avec une bonne idée en tête au point de départ. Le problème, c'est que nous, les industriels puis les experts du domaine, connaissons la non-efficacité de ces produits-là dans nos conditions. Et donc, les gens qui veulent faire le compost à domicile vont se retrouver avec un mélange de matières compostées et de toutes sortes d'accessoires qui auront mal composté. Ça fait pas un produit de qualité. Notre crainte, c'est que tout ça va aboutir dans la poubelle puis va retourner au site d'enfouissement plus tard.
0: Benoît Lamarche, président de la section québécoise du Conseil canadien du compost, je vous remercie d'avoir pris du temps de nous parler cet après-midi, monsieur Lamarche.
1: Ça m'a fait grand plaisir.
0: Merci. Au revoir. Au revoir. Nous allons tout de suite à la pause de la demi de l'heure, déjà 17h30 dans tous nos studios. On vous revient pour la suite. Pour la suite, ça sera avec Maître Paul-Claude Bérubé.
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0: Nous avons maintenant avec nous Maître Paul-Claude Bérubé. Il est directeur de la Confédération des organismes de personnes handicapées du Québec. Kofan, bon après-midi, Maître Bérubé.
1: Bonjour.
0: Comment ça va,
1: Maître? C'est un plaisir d'être avec vous.
0: Oui, comment ça va pour vous, Maître Bérubé? Allô?
1: Oui, je vous entends.
0: Oui, je vous pose la question. Comment vous allez?
1: Oui, ça va très bien. Je vous remercie. Le son n'est pas très fort, mais je vous entends bien.
0: Mais moi, je vous entends 5 sur 5. C'est extraordinaire. Alors, dites-moi, vous aussi, votre organisation défend, oui, on comprend les personnes handicapées, mais c'est toujours aussi un regard extrêmement important par rapport à ceux sensibles qui développent cette sensibilité chimique multiple qui est donc un trouble chronique provoqué par l'exposition à des quantités de produits chimiques, incluant le parfum.
1: Oui, absolument. En fait, la sensibilité chimique multiple, ça concerne évidemment, ça le dit, tout ce qui est produit chimique et pas un produit naturel. Donc, effectivement, il y a des personnes qui sont sensibles à la fois aux produits d'entretien ménager comme aux produits de parfum, de parfumerie. Mm-hmm. Donc, ça peut être un ou l'autre ou les deux. Ça peut être aussi bien les produits qu'on met dans les champs aussi pour fertiliser le sol ou les produits qu'on retrouve dans l'air d'une façon ou d'une autre.
0: Mais ça là, c'est une sensibilité que l'humain a fini par développer. Ce type de sensibilité là n'a pas toujours existé à l'ampleur qu'on la connaît aujourd'hui.
1: Bon, là, moi, je suis pas un médecin, je ne peux pas dire à l'époque, il y a 40 ans, qu'est-ce que c'était, mais il y a une chose que je peux dire, c'est que effectivement, il semble y avoir plus de personnes aujourd'hui qui ont développé la maladie que ce qu'il y avait autrefois. Remarquez qu'autrefois, comme c'était pas connu, les gens qui en souffraient savaient qu'ils souffraient de quelque chose, mais est-ce qu'il y avait la possibilité d'en être diagnostiqué? Ça, c'est une autre histoire. Donc, aujourd'hui, les gens sont plus facilement diagnosticables, c'est-à-dire de pouvoir voir un médecin, mais aussi de connaître les symptômes qui sont associés à la maladie et éventuellement de pouvoir l'identifier. Donc, mais il y a effectivement beaucoup plus aujourd'hui d'opportunités de développer une maladie comme celle-là que celle qui existait il y a 60 ans, alors qu'il y avait très peu de produits chimiques dans l'air. Aujourd'hui, il y en a beaucoup plus pour toutes sortes de raisons. Si vous entrez dans un hôtel, si vous entrez dans un restaurant, si vous entrez dans un centre d'achat, il y a des fortes chances qu'ils utilisent des produits parfumés dans l'air qui se distribuent dans les places publiques pour rendre ça peut-être plus agréable, inciter à la consommation, mais ça a un effet sur les personnes qui ont de la difficulté à supporter ces produits-là.
0: Au point où on se demande, est-ce qu'il y a quelque chose qui n'a pas une goutte de chimique comme composition?
1: Ben, écoutez, j'aime beaucoup votre question, parce qu'effectivement, aujourd'hui, c'est peut-être plus la question, qu'est-ce qui n'est pas chimique?
0: Bon.
1: Ben, c'est peut-être une des raisons pourquoi aujourd'hui il y en a de plus en plus qui sont malades et qui développent cette maladie. Il y a des gens qui ont travaillé toute leur vie dans des espaces et sans avoir développé la maladie, puis un jour ça a commencé. Puis là, ça a été en s'accélérant. Puis au bout de quelques mois, voire des fois quelques années, ils sont incapables d'être sur le même lieu de travail que où ils ont été pendant 10, 12, 15 et même parfois 20 ans.
0: Maintenant, c'est comment sensibiliser la population face à tout ça? Imaginez que c'est une maladie qui existe qui est diagnostiquée depuis plusieurs années et c'est seulement maintenant qu'on en entend parler. publiquement et avec cette campagne que vous menez, c'est pas la première, j'imagine, mais oui. C'est une des rares fois qu'on voit une campagne comme ça à nous sensibiliser oui. contre les produits chimiques, n'est-ce pas, oui. dans l'air.
1: Écoutez, je vais vous dire que moi, j'en ai entendu parler pour la première fois il y a 25 ans. Ouais. Et il y a 20 au Canada. J'étais à ce moment-là avec une organisation qui s'appelle Independent Living Canada ou Vie Autonome Canada. Et déjà à l'époque, on nous demandait, les membres du conseil d'administration nationale, quand on se présentait en assemblée générale, de ne pas user de produits personnel de parfum, de ne pas utiliser de produits personnels de parfum ou de crème pour la peau qui avait des odeurs persistantes. Parce qu'il y avait des gens qui, à l'époque, on disait que c'était des gens qui étaient allergiques. Alors, on disait qu'il y avait une allergie. Mais ça existait déjà il y a 25 ans, sauf que c'était pas très bien connu qu'est-ce que c'était exactement le syndrome, le symptôme. Donc, et par la suite, ça a commencé à se préciser. Mais si on regarde les actions qui ont été posées depuis plusieurs années en rapport avec la sensibilité chimique multiple, il y a eu de nombreuses démonstrations qui ont été faites. Là, je comprends que pour vous, c'est comme ça arrive, là, mais effectivement, il y a eu... ça fait quand même plusieurs années qu'on en parle, là. Mais là, cette année, il y a cette conférence internationale Résilience qui est présentée de façon virtuelle, mais qui réunit des gens de un peu partout dans le monde entier, mais qui est bâtie par l'organisation canadienne, à savoir l'Association sur la santé environnementale du Québec et du Canada. Et donc, c'est en tenant cette conférence internationale qui réunit quand même pratiquement 900 personnes de plusieurs pays dans le monde. Là, il y a une conférence de presse qui a été faite hier au sujet de l'événement, puis là, bien, effectivement, ça fait réagir. Puis là, il y avait nombre de journalistes qui étaient là, et aujourd'hui, beaucoup de personnes ont demandé pour des entrevues. Et je comprends votre réaction, là. Elle est tout à fait naturelle dans le contexte où ça semblait quelque chose qui n'était pas connu, puis là, aujourd'hui, ça atterrit comme ça, puis... Et on se demande d'où ça sort, mais effectivement, prenez pour acquis que ça existe depuis de nombreuses années. Là.
0: De nombreuses années. Alors, maintenant, c'est de savoir, dans tous ces produits qu'on utilise, que ce soit pour le nettoyage, la lessive, tout, est-ce qu'on va prendre pour acquis que tout ce qui sent fort, tout ce qui sent bon, hein, c'est des produits chimiques, forcément?
1: Oui, ben en fait, il existe de nombreux produits de nettoyage qui permettent de nettoyer aussi bien que ceux qui sont odorants et qui ne dégagent aucune odeur. Et ces produits-là, normalement, traversent le test, c'est-à-dire que on peut utiliser des produits inodorants, mais qui font quand même le ménage, quand même le nettoyage. Puis c'est vrai aussi à l'égard des produits corporels qu'on utilise pour se laver. Le savon inodorant existe et il nettoie tout aussi bien la peau que le savon qui est odorant. Bon, évidemment, il y a des coquetteries là-dedans. Il y a des gens qui aiment bien sentir le bon savon, comme on dit.
0: Ouais.
1: Comme on dit, mais... Et effectivement, le fait de sentir le bon savon, ça peut créer des problèmes chez quelqu'un d'autre, là.
0: Ouais. Et maintenant, pour sensibiliser effectivement la population au fait d'une réalité qui est de plus en plus vécue par de plus en plus de gens également, qu'est-ce qu'on fait? Qu'est-ce qu'on fait puisque le travail se fait depuis environ plusieurs décennies, on va le dire comme ça là,
1: oui,
0: et puis
1: oui.
0: On semble être au point de départ encore.
1: C'est vrai, vous avez raison, et c'est malheureux, mais quand même, il y a des mesures qui ont été prises dans certaines provinces au Canada qui n'ont pas encore été prises au Québec, malheureusement, mais il y a dans les lieux publics, dans les endroits, par exemple, où il y a des dispensateurs de services médicaux, qu'on pense à une clinique médicale, qu'on pense à chez le dentiste, qu'on pense chez l'optométriste ou dans un hôpital ou un dispensaire, peu importe la nature de l'établissement médical, il y a dans plusieurs provinces les produits chimiques, que ce soit pour l'entretien ménager ou les produits de parfum, sont interdits et ça fait en sorte de donner une opportunité aux gens qui en ont besoin de pouvoir voir un médecin, de pouvoir être traité pour d'autres choses, hein, et sans pour autant se rendre malade parce qu'ils visitent le médecin. C'est un paradoxe, vous allez me dire, mais c'est un paradoxe qui existe au Québec actuellement. Les gens au Québec qui souffrent de sensibilité chimique multiple prennent un risque à chaque fois qu'ils vont chez le médecin ou qu'ils vont dans un hôpital ou dans un CLSC. Parce qu'on n'a pas de politique au Québec pour aller justement pour interdire ce genre de produits-là dans nos institutions hospitalières et médicales publiques.
0: Alors, laissez-moi vous poser ceci. Si quelqu'un développe une intolérance avec l'odeur de produits chimiques, que dire de cette personne qui va pas inhaler, mais avaler le produit chimique, parce que la plupart de nos médicaments, ce sont des drogues chimiques.
1: Oui, bien ça, là-dessus, par contre, je ne pense pas qu'on parle de la même chose. Si vous parlez des médicaments qui sont des produits chimiques, qu'une personne pourrait ingurgiter, est-ce que ça a les mêmes effets qu'un produit chimique qui serait dans l'air? Oui, ça, il semblerait que oui, que ça peut avoir les mêmes impacts. Il y a des médicaments, effectivement, qui peuvent avoir un impact négatif sur ces personnes-là parce qu'ils sont constitués de produits chimiques. Donc, oui, je peux pas vous dire jusqu'à quel point, je sais qu'il y en a, mais je peux pas vous dire jusqu'à quel point tous les médicaments ou une partie seulement des médicaments ont un tel effet, mais oui, vous avez raison, il y a certains médicaments qui causent un effet, ça c'est indéniable.
0: Et donc là, c'est un gros point d'interrogation à savoir, parce que je ne pense pas qu'on avance tellement dans les médicaments comme produits naturels que là maintenant on peut pour les questions d'odeur, n'est-ce pas, mettre en garde les gens, demander des interdictions, etc. Mais lorsque ces mêmes gens qui sont allergiques, n'est-ce pas, à ces produits là d'odeur chimiques, n'est-ce pas, quand ils vont rentrer ça dans leur chair, dans leur tripe, ça risque d'être un petit peu plus difficile encore, parce que l'allergie n'est pas seulement dans les narines, dans ces sens-là. Là.
1: Il y a demeure pour moi que un empêche pas l'autre. C'est-à-dire que dans l'immédiat, une personne, par exemple, qui serait pas malade autrement, puis qu'elle n'aurait pas besoin de prendre aucun médicament, mais par exemple, qui pourrait pas aller travailler sur un lieu de travail à cause des produits chimiques qu'elle inhalerait, ben c'est de faire en sorte que cette personne-là ne peut plus participer au développement à la vie sociale autour d'elle. Elle ne veut plus être intégrée dans cette vie sociale. Elle ne peut plus travailler. Bien souvent, elle peut même pas aller faire l'épicerie. Elle peut pas aller dans un centre d'achat. Elle peut pas aller dans un restaurant. Donc, si au moins on était capable de couvrir cet aspect-là, ce serait déjà un bon départ. Parce que là, la question des médicaments qui provoqueraient le même effet, oui, je pense que éventuellement c'est quelque chose sur lequel il faudrait que nos industries pharmaceutiques se penchent sérieusement. Mais actuellement, on est même pas à ce niveau-là. Là. Je veux dire, on est strictement au niveau de dire, est-ce qu'on peut permettre à quelqu'un d'aller magasiner? Est-ce qu'on peut lui permettre d'aller manger au restaurant? Est-ce qu'on peut lui permettre de travailler? Est-ce qu'on peut lui permettre d'aller dans un hôpital, voir un médecin, se faire soigner? Puis là, je parle pas de médicaments, mais juste d'être présent sur les lieux.
0: Non, mais et puis je vous suis et on va travailler ensemble certainement pour sensibiliser la population à ça, qu'il y ait des lieux de santé comme des hôpitaux, des cliniques qui doivent être déclarés lieux sans parfum, etc. On est d'accord, mais il faut regarder l'autre aspect de la question. Par exemple, un médicament ou un traitement qu'on appelle la chimio. Thérapie, oh là là,
1: oui.
0: Bon, imaginez, là, c'est de la chimie, tout ce qu'on veut, n'est-ce pas?

0: un autre.
1: Oui.
0: Donc, oui, c'est quelque chose qui existe, vous avez raison, c'est inquiétant, mais par contre, comme je vous disais tantôt, là, actuellement, on met beaucoup l'emphase sur les odeurs, sur ce qui est contenu dans l'air. On dit que tout le monde devrait avoir droit de respirer un air qui est libre de déchets, qui est libre de produits chimiques. Ça, je pense que quand on pense de cette façon-là, dites-vous bien une chose, l'air pur, là, c'est non seulement bénéfique pour ces personnes-là, mais c'est bénéfique pour tout le monde au Canada. L'air pur nuit à personne, là. Donc, quand on veut sensibiliser, puis qu'on veut éventuellement contrôler ce qu'il y a dans l'air ambiant qu'on respire, c'est pas juste pour ces personnes-là, c'est vrai pour tout le monde aussi. Je comprenais qu'on a tous un intérêt à aller dans ce sens-là. Là.
1: Maître Paul-Claude Bérubé, directeur de la Confédération des organismes de personnes handicapées du Québec, COFAN, je vous remercie, Maître Bérubé, d'avoir pris du temps de nous parler cet après-midi.
0: Ça me fait grand plaisir. Vous êtes le bienvenu. Si vous avez besoin d'autres informations, n'hésitez pas à m'appeler.
1: Merci beaucoup, Maître. Merci,
0: bye
1: au
0: bye.
1: Revoir, au revoir. Voilà, il est pour l'instant 17h51.

embauche 500 personnes avec l'argent des fabricants. Le maire de New York, Zoran Mandani, a annoncé jeudi le recrutement de 500 personnes pour aider ceux qui souffrent de dépendance dans le cadre d'un programme de 12 millions de dollars financé par l'argent issu d'accords conclus avec des fabricants d'opioïdes. Les personnes recrutées seront-elles d'anciens consommateurs d'alcool ou de drogue, s'étant rétablis et ayant été formés pour accompagner les autres. L'objectif de ce programme sur 4 ans est de réduire le nombre de morts par overdose, 2192 morts en 2024 pour la seule ville de New York. Trop peu de personnes ont accès à des traitements et à des ressources contre les dépendances, a déclaré le maire démocrate qui s'exprimait depuis un centre de traitement des dépendances de Brooklyn. Comme d'autres villes et États américains, New York reçoit une part du produit des vastes accords financiers conclus avec des entreprises pharmaceutiques qui ont joué un rôle central dans le démarrage et l'aggravation de la crise des opioïdes. En juin 2025, la ville a déjà reçu 190 millions de dollars à ce titre et devrait percevoir 550 millions de dollars d'ici 2041 selon des médias locaux. Entre 1999 et 2023, environ 806 000 personnes sont mortes d'overdose liées aux opioïdes aux États-Unis, selon les Centres pour le contrôle et la prévention des maladies. Purdue Pharma et d'autres fabricants et distributeurs d'opioïdes sont accusés d'avoir encouragé, à partir des années 1990, une prescription massive d'antalgiques comme l'oxycontin et tout en dissimulant leur fort potentiel d'addictif. L'an dernier, plusieurs États américains ont conclu un accord avec Purdue et l'ancienne famille propriétaire, les Sackler, dans le cadre d'un plan de faillite prévoyant que

État de New York, la police de l'immigration sommée de se démasquer. La gouverneure démocrate de l'État de New York, Kathy Hochul, a annoncé jeudi plusieurs mesures destinées à restreindre les activités de la police fédérale de l'immigration sur le territoire qu'elle administre, obligeant notamment ses agents à travailler sans masque. Bras armés de la politique anti-immigration de l'administration Trump, les policiers de l'agence fédérale ICE opèrent le plus souvent masqués officiellement pour éviter d'être identifiés et éventuellement menacés en dehors de leur travail. Mais cette pratique a été très critiquée par les élus démocrates et les associations de défense des droits humains qui y voient une volonté d'agir en toute impunité alors que les violences impliquant ICE se multiplient, avec notamment la mort de deux Américains abattus par balles durant l'hiver à Minneapolis. Pour l'ICE, porter des masques sans raison valable n'est rien d'autre qu'une tactique d'intimidation, une tentative lâche d'échapper à toute responsabilité, a lancé au cours d'une conférence de presse consacrée au budget la gouverneure de cet État, comptant quelque 20 millions d'habitants, soit le quatrième le plus peuplé des États-Unis. Voilà, mesdames, messieurs, c'est tout pour cette édition du 7 mai 2026. À cette édition, nous avions comme invité Pierre-Olivier Allais. Il est pharmacien et membre du Centre d'expertise Programme Dossier Santé Numérique, Port d'Attache. Nous remercions également Thilou Jean-Paul, journaliste présentateur de Regards et de Réveil Matin. Également Michel Goudet, directeur de l'Association pour la santé environnementale du Québec. Benoît Lamarche, qui est président de la section québécoise du Conseil canadien du compost. Maître Paul-Claude Bérubé, qui est directeur de la Confédération des organismes de personnes handicapées du Québec. Nous devons aussi remercier nos collaboratrices Aspin Heurteloup et Julie Libage. Pour la suite de la programmation, dans un instant, c'est l'émission avec notre bon pasteur Garnel Augustin qui prendra l'antenne et qui sera suivi de regard, et ensuite, n'est-ce pas, avec BS, on ira donc danser et s'amuser avec BS. Mesdames, mesdemoiselles, messieurs, à connexion. Alors, sur ce, je pense pouvoir vous dire merci d'avoir choisi CPAM et d'être resté fidèle à nous jusqu'à cette toute dernière minute. Alors, encore une fois, merci, au revoir et à demain.

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Auditrices et auditeurs, bienvenue à votre émission Souvenir, Souvenir. À Smeurthe-Loup, nous avons deux bonnes heures à traverser ensemble les différentes situations qu'on a vécues au cours de notre enfance, notre adolescence ou notre jeunesse. Et, pardon, pour ce faire, les artistes sont déjà prêts, ils n'attendent que nous. Mais vous, tout ce que vous avez à faire, c'est de vous installer confortablement et ne pas vous laisser déranger par personne, car ces deux heures vous appartiennent à vous et à vous seuls. Cependant, si et seulement si vous avez la possibilité d'avoir avec vous votre livre de souvenirs, gardez-le proche, car il vous permettra de bien coller les chansons aux souvenirs qu'elles représentent le mieux. Sur ce, le voyage va débuter d'ici quelques instants, qui sera un voyage magnifique, merveilleux, fructueux, parce que vous aurez croisé les gens qui faisaient partie de cette période. On parle de la famille, des voisins, des camarades de classe, des amis et aussi des étrangers. Des étrangers qui nous visitaient une fois pendant les vacances pour comprendre ou apprécier notre coin de pays. Sur ce, je vous dis bonne écoute. Bonne recherche, on se retrouve de l'autre côté de la première.

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J'espère que la première section a bien mis la table pour vous, pour vous mettre dans l'ambiance d'une recherche extraordinaire, mais très fructueuse également. On va poursuivre avec la deuxième. Et la deuxième, c'est là qu'on va regarder comment ça se passait dans le temps, les situations amoureuses. Est-ce que c'était de toute beauté ou est-ce qu'il y avait des embûches? Est-ce qu'on disait oui tout de suite? Est-ce qu'on disait non tout de suite? Ou est-ce qu'on faisait son intéressant, tout ça m'as-tu vu? Et puis on faisait languir le jeune garçon qui nous faisait la cour. Alors, les artistes vont nous aider à traverser ces situations de façon à ce que vous vous dites, « Oh, mais pourquoi j'ai tellement fait ça? Pourquoi j'ai tellement attendu? Ou pourquoi j'ai dit oui tout de suite? » Eh bien, vous seul avez la réponse. À tout à l'heure.

présume que les chansons qu'on vient de vous présenter à la deuxième ont pu relater certaines ou la relation amoureuse que vous cherchez, ça fait longtemps et que finalement elle est apparue. En tout cas, je vous laisse avec ça et on va y aller avec la troisième section. Vous le savez, comme il est de coutume, la troisième est laissée à un ou une artiste qui nous présente parmi les plus belles de ses compositions ou interprétations. Et aujourd'hui, nous avons choisi pour vous France Gall. Alors, à tout de suite.

0: Il nous reste une heure et quelques minutes à passer ensemble avant la fin de cette émission. Sachez que quand on est rendu là, c'est la quatrième qu'on va vous présenter. Et à partir de la quatrième, ce sont des ballades, des mélodies, des chansonnettes qui vont défiler les unes après les autres. Question de bien remplir cette deuxième heure et peut-être une ou deux minutes. Et à travers ces souvenirs que vous allez retrouver, à la deuxième, eh bien, j'espère que vous allez pouvoir être ravis de les avoir croisés, surtout s'il s'agit des souvenirs que vous avez oubliés. Alors, on y va tout de suite avec la quatrième, on va se retrouver de l'autre côté de la, évidemment, quatrième.
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Muy bien.

fois, la quatrième terminée, on va vous présenter l'avant-dernière. Et j'espère que vous allez continuer à revoir les différents souvenirs qui ont marqué votre tranche de vie, qui vous ramènent dans votre passé. Un passé assez intéressant, j'espère, ou même pas j'espère, je pense. Et à travers ces souvenirs que vous avez croisés jusque-là, vous avez compris comment cette période vous a marqué, comment vous avez été heureux, privilégié d'être là, hein, en ce temps-là, justement, pour pouvoir revivre, pour pouvoir vivre tous ces événements-là et comprendre aujourd'hui, avec un peu de recul, à quoi ça nous a servi. On y va tout de suite et après la cinquième, c'est la dernière, alors je vous laisse tout le temps qu'il faut pour bien poursuivre votre recherche de souvenirs.

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1: Dernière section, chers amis, c'est ce que je vous ai dit juste avant de vous présenter la cinquième. Eh bien, à ce moment-là, je vais prendre encore une fois un peu de votre temps pour vous remercier de votre fidélité à votre émission et votre attachement à votre radio chérie. Sachez qu'à chaque fois que mon équipe et moi, nous préparons cette émission pour vous, nous le faisons avec beaucoup, mais beaucoup d'amour, beaucoup de passion, et beaucoup d'anticipation parce que nous voulons absolument vous faire plaisir. Nous voulons rencontrer une bonne partie de vos attentes. Et si ce n'est pas le cas, nous comptons sur vous pour nous le faire savoir parce que nous voulons absolument qu'une fois l'émission terminée, vous pouvez vous dire « Ah oui, j'ai vraiment bien travaillé. J'ai vraiment revu des souvenirs qui me font plaisir et des souvenirs, même s'ils ne me faisaient pas plaisir, mais des souvenirs qui marquent cette tranche de vie. » Alors, on compte sur vous et on va redoubler d'efforts afin de faire en sorte que l'émission, la prochaine émission, soit encore meilleure que celle du jour. Ainsi, c'est la sixième qui s'en vient. Mais avant, nous devons prendre rendez-vous, qui est toujours pour.

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0: 86. Prière de David. Éternel, tends l'oreille, réponds-moi, car je suis malheureux et pauvre. Garde mon âme, car je suis fidèle. Toi, mon Dieu, sauve ton serviteur qui se confie en toi. Fais-moi grâce, Seigneur, car je crie à toi tout le jour. Réjouis l'âme de ton serviteur. Vers toi, Seigneur, j'élève mon âme, car toi, Seigneur, tu es bon et clément, riche en bienveillance pour tous ceux qui t'invoquent. Éternel, prête l'oreille à ma prière. Sois attentif à ma voix suppliante. Au jour de ma détresse, je t'invoque, car tu me réponds. Nul n'est comme toi parmi les dieux, Seigneur, et rien ne ressemble à tes œuvres. Toutes les nations que tu as faites viendront se prosterner devant ta face, Seigneur, et rendre gloire à ton nom. Car toi, tu es grand et tu opères des miracles. Toi seul, tu es Dieu. Enseigne-moi tes voies, Éternel. Je marcherai dans ta vérité. Donne-moi un cœur tout simple que je craigne ton nom. Je te célébrerai de tout mon cœur, Seigneur mon Dieu, et je glorifierai ton nom toujours, car ta bienveillance est grande envers moi. Et tu délivres mon âme des profondeurs du séjour des morts. Ô Dieu, des présomptueux se sont levés contre moi. Une troupe d'hommes violents en veulent à ma vie. Ils n'ont pas de place pour toi dans leurs pensées. Mais toi, Seigneur, tu es un Dieu compatissant et qui fait grâce, lent à la colère, riche en bienveillance et en fidélité. Tourne vers moi les regards et fais-moi grâce. Donne ta force à ton serviteur et sauve le fils de ta servante. Opère un signe en ma faveur, que ceux qui me haïssent le voient et soient honteux, car c'est toi, Éternel, qui me secours et qui me console.
1: Psaume 86. Seigneur, t'en prie pour chez oreilles ou beaucoup t'aimes. Réponds-moi, parce que c'est un pauvre malheureux censé couler. Pas quitter mourir, parce que moi fais tout ça au moment de me faire. Bon Dieu, moi, délivrez-moi, parce que c'est vous-même m'a servi. C'est dans vous-même seul moi mettez confiance moi. Pitié pour moi, Seigneur, parce que c'est toute la journée m'a crié dans pierre. Fais que serviteur la content, Seigneur, parce que c'est vous-même moi relé les m'a la prière. 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M'a toujours obéi dans toutes circonstances. 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Ou toujours qui me parole. 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Bon force encore. Délivrez-moi. Parce que moi c'est petite maman qui t'a toujours servi. 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C'est vous-même qui potez.

Mesdames et messieurs, bonjour. Les mecs de tout le studio, 5-9 minutes. Vous êtes sur la bonne longueur d'onde. Le 14-10 AM, RadioUnion.com, l'un de votre émission préférée. Rencontre matinale pour vous servir ce matin. Votre frère, votre ami, le pasteur Jean-Marie Hercule, nous allons devant le trône de Dieu pour les 60 prochaines minutes. Merci de votre fidélité, merci de votre écoute, de votre attachement à votre radio, à votre émission. C'est toujours pour nous un réel plaisir de nous trouver derrière ce micro pour vous accompagner. Réveillez votre époux, votre épouse, vos enfants, vos amis. 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Merci d'avoir fait choix du 1410 AM. Merci d'être à l'écoute. Vous écoutez la voix de Julien Janvier qui nous conseille, qui nous demande de ne pas avoir peur. Parce que nous avons marché avec un grand Dieu. Nous avons marché avec Jésus. Matin, nous n'avons pas besoin de peur. La vie a bousculé, ou prend mauvaise nouvelle. La vie a allé mal pour vous, ou malade. Ou un pote qui ferme devant vous. Matin.

de le frère Julien Janvier. Vous comprenez que c'est une déclaration par la foi. Mais dans notre environnement, autour de nous, nous avons beaucoup de choses qui nous poussent à avoir peur. Nous voyons la guerre, nous entendons parler de la guerre. Nous venons de recevoir un mauvais diagnostic de la part de notre médecin. Pour la plupart d'entre nous, ce diagnostic est si tellement mauvais, on a déjà déterminé la date de notre expiration. Ça se peut qu'on nous dit qu'on va vivre 1 an, 6 mois, 3 mois. Nous venons de perdre notre emploi, tandis que nous avons une hypothèque à payer, nous avons une famille à faire vivre. Nous venons d'avoir un échec, nous avons tout essayé pour réussir financièrement notre vie, et nous venons d'essuyer un échec. Nous venons de perdre un être cher. Et cette personne qui vient de partir était notre source de joie, notre source de réconfort, était pour nous un mentor. Cette personne, c'est cette personne qui nous aidait financièrement. Autant de raisons, mes frères, mes sœurs, auditeurs, auditrices, qui nous poussent à avoir peur. Et d'ailleurs, la peur, c'est tout à fait naturel. Mais la Bible va nous dire quelque part d'autre. Nous ne marchons pas par la vue, mais nous marchons par la foi. Si nous marchons par la vue, si nous marchons par rapport à tout ce que nous entendons, par rapport à tout ce que nous regardons, si nous marchons par rapport à notre contexte de vie, par rapport à notre réalité, et bien nous tapons monde qui t'a tombé en dépression. Nous tapons qui en centre psychiatrique. Mais l'enfant de Dieu doit marcher par la foi. Malgré les mauvaises nouvelles, malgré un mauvais diagnostic, malgré un échec, malgré la maladie, malgré le départ de notre chair, lorsque nous ne voyons pas la lumière au bout du tunnel, lorsque nous ne savons pas à qui s'adresser, lorsque nous ne savons pas sur qui compter, nous ne savons pas où aller, c'est à ce moment, nous disons comme David, je lève mes yeux vers les montagnes. D'où me viendra le secours? Le secours me vient de l'Éternel, qui a fait les cieux et la terre. Mes frères, mes sœurs, ce matin, le Seigneur m'envoie avec vous. Pour vous encourager. Alléluia. Passe les paroles. Pour te dire, n'aie pas peur. Il était avec toi. Il est avec toi. Il ne va pas vous abandonner. C'est un Dieu fidèle. C'est que sa bouche a dit.
il est capable de l'accomplir par sa main. Une question de temps. Alléluia. Fermez vos yeux.

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1: Alléluia. Tu es grand Seigneur. Nous allons nous préparer pour quelques mots de prière devant le trône de Dieu. Nous voulons vous encourager ce matin. Nous voulons vous demander de laisser tes yeux fixés sur ton Dieu. Il l'a fait et il le fera.

Les sentiers sont devenus mauvais. Rassure-toi, je disais là. Tous tes soupirs, mon frère, il les connaît. Il t'aime. Et plus doux qu'un frère, ce matin, il veut te consoler. Rassure-toi. Rassure-toi, mon frère, Jésus est là. Rassure-toi, mon frère. Et si l'ennemi dans sa rage t'assaille, tu n'as pas besoin d'avoir peur. Jésus est là. Dans le combat que tu mènes, si ta force te faille, le bois fort de notre Dieu te soutiendra. Ce n'est pas un homme pour mentir, c'est un Dieu qui exécute à la lettre tout ce qu'il dit. Oui, ce matin, tu peux le faire confiance. Père, dans le nom de Jésus, nous voici devant toi, agenouillés devant ton trône. Nous voulons réitérer notre confiance en toi. Nous ne voulons pas regarder nos défis. Nous ne voulons pas regarder les nouvelles. Nous ne voulons pas entendre les mauvaises choses autour de nous. Certes, les mauvaises nouvelles nous accablent. Le diagnostic que nous venons de recevoir nous plonge dans la désolation. Certes, la maladie, l'échec, la déception nous environnent. Et nous avons autant de raisons qui pourraient nous faire tomber dans la désolation, dans la crainte et dans la peur. Mais toutes ces choses ne peuvent pas te dépasser. Tu les déplaces, tu les dépasses et tu les domines. Et nos yeux ne se fixent pas sur ces problèmes, mais nos yeux se fixent sur toi, comme Josaphat, dans 2 Chroniques 20, en face de tous ses ennemis, en face de tous ses problèmes, ses yeux étaient fixés sur toi. Aide-nous à rester attachés à toi. Aide-nous à t'aimer davantage. Aide-nous à agir notre foi en toi dans les moments difficiles. Merci pour les multiples des choses que tu as fait pour nous dans le passé. Présentement, tu es en train de nous bénir. Demain encore, tu vas continuer à nous bénir. Merci pour les membres de l'équipe Rencontre Matinale qui sont éparpillés sur partout sur la planète. Merci pour chaque auditeur, chaque auditrice qui nous écoute ce matin. Que ton nom soit béni. Béni ma femme, mes enfants, mes amis, mes activités. Bénis chaque auditeur, chaque auditrice qui traverse ce moment difficile. Tu connais leur nom, les adresses, de quoi ils ont besoin. Donne la paix dans la mélancolie. Donne la joie dans la tristesse. Donne la victoire dans les combats. Nous prions pour Haïti, le Canada, l'Afrique, le corps de Christ. Que cette nouvelle journée soit pour nous une nouvelle journée bénie, remplie de grâce et de bénédictions. Que toute âme forgée contre nous soit sans effet au nom de Jésus. Que tu ouvres les portes qui étaient fermées. Que tu roules des pierres qui étaient campées devant nous. Donne-nous la paix, la joie. Redresse ceux et celles qui étaient courbés. Relève tous ceux et celles qui étaient tombés. Prends le contrôle de notre vie. Que tu sois le capitaine. Nous t'offrons notre vie entièrement.
entièrement oui pour toi, Seigneur. Merci pour la nuit dont nous venons de traverser. Nous remettons cette matinée, cette journée à tes mains. Nous prions pour le corps de Christ, nous prions pour les hommes et les femmes de Dieu. Nous prions pour tes enfants. Bénis-nous, fais au-delà de ces mots de prière. Bénis-nous en contre-matinale. Au nom de Jésus, nous t'appuyons. Adieu à la gloire au siècle des siècles. Amen. 29 minutes après 5 heures. Hein? 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

Et la soeur Benita Pierre, Rose Fissi, Mamie Vama le voisin, Fresmi Vixama, Antoine Delsoin, tous les auditeurs, toutes les auditrices de cette émission. Il est 33 minutes après 5 heures. 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

19 ce matin, le verset 105, un seul verset. Ta parole est une lampe à mes pieds, une lumière sur mon sentier. Est-ce que l'Église peut lire ça très fort? Avec tout ton amour et toute ta sévérité, dis à la personne à côté de toi, regarde-la dans le blanc des yeux, n'éteins pas ta lampe. Dis-lui, n'éteins pas ta lampe. Prenez place. Nous allons voyager lentement dans la révélation avec l'aide de l'Esprit Saint. Nous atterrirons avec énergie. Et je vous avertis, 2023, je n'ai plus peur pour l'heure, car j'ai réalisé qu'on donne une seule journée pour célébrer Dieu pendant la semaine. Donc, si le film peut prendre 2h30 de temps, pourquoi le message devrait prendre 30 minutes? Passe, nous délivre, attendez, nous délivre. N'éteins pas ta lampe. Les nouveau-nés ne peuvent pas vivre sans lait. Ils se réveillent et pleurent. C'est capital pour vous de comprendre que quand ils veulent du lait, ils manifestent leur désir avec véhémence. Je le sais, je suis en plein dedans. Et étant un papa responsable, dès que bébé se met à pleurer pendant la nuit, ben, je réveille ma femme. Donc c'est capital pour vous de comprendre, frères et sœurs, que nos vies sont inexistantes sans le lait de la parole de Dieu. Nous n'avons pas à décider si nous avons besoin de ce lait ou non. C'est primordial, c'est un fait. Sans ce lait de la parole, d'un point de vue spirituel, survivre est impossible. Un bébé ne peut pas fonctionner sans lait, faute de quoi il va mourir. D'un point de vue spirituel, si nous fonctionnons sans la parole, nous serons anorexiques jusqu'à la mort spirituelle. Maintenant, c'est important pour nous de comprendre, frères et sœurs, que la parole de Dieu est le logos. Le logos, c'est la parole éternelle qui est écrite et établie pour toujours. C'est la parole que nous recevons de la Genèse jusqu'à l'Apocalypse. Toute chose a été faite par elle, rien n'a été accompli sans elle, comme nous le voyons au début de l'évangile de Jean. Maintenant, le logos, c'est la parole de Dieu écrite et établie pour toujours, mais le logos se doit également d'être accompagné du réma. Le réma, c'est quoi? Que l'Église dise logos, réma. Si le logos, c'est la parole qui est établie pour toujours, si c'est la parole de Dieu de la Genèse jusqu'à Apocalypse, le réma maintenant, c'est le logos activé par le Saint-Esprit pour en faire une révélation. Est-ce que je peux reprendre? Lorsque le logos est compris maintenant, il devient réma. Et ce réma, c'est une parole personnelle que Dieu te donne à toi. C'est une illumination spécifique qui fait en sorte que cette parole est allumée dans ta vie en compréhension. Est-ce que l'Église me suit jusqu'à présent? Le logos, c'est la parole éternelle établie pour toujours, sans laquelle rien n'a été fait sans elle. Maintenant, lorsque le Saint-Esprit s'invite dans l'esprit du croyant, il fait en sorte que ça ne reste pas seulement logos qui est connaissance cognitive, mais ça devient maintenant réma, révélation personnelle, dans ta vie. C'est le réma de Dieu que nous prêchons ce matin. C'est la parole de Dieu que nous prêchons et que nous transmettons comme révélation. Paul le résume ainsi. La foi vient de ce qu'on entend. Ce qu'on entend, c'est le logos. Et ce qu'on entend maintenant vient de la parole de Dieu. Lorsqu'on l'entend, ça veut dire on le comprend, et lorsqu'on le comprend, ça veut dire c'est devenu un réma, une révélation. Ainsi, frères et sœurs, lorsque je lis la parole, le logos, quand j'ouvre ma Bible, celle-ci devient réma lorsqu'elle est comprise et déclarée sous l'emprise du Saint-Esprit. Laissez-moi dire ça comme ça. Lorsque vous lisez la parole, frères et sœurs, Dieu s'attend à ce que ça devienne un match de tennis. Est-ce que je peux dire ça? J'espère que vous allez recevoir. Lorsque vous dites la parole qu'on devienne réma, vous devez renvoyer ce que vous avez entendu. Dans Ésaïe, ça dit,
ma parole ne retourne jamais à moi sans effet. Ça veut dire quoi? Je l'envoie Logos, tu la reçois Réma. Pour que ça devienne un Réma, tu dois

Déclare-la, reçois-la et déclare-la, reçois-la et déclare-la. Lorsque la parole reçue devient parole déclarée, ça devient réma. Beaucoup d'entre vous, vous êtes liés, pas parce que vous n'avez pas entendu la parole, mais parce que vous ne prenez pas autorité pour dire ce que Dieu a dit.

maison, le chagrin ne peut pas rester. Renvoie à Dieu sa parole jusqu'à temps qu'elle s'active. De ce fait, frères et sœurs, tout ce que Dieu fait à travers de l'homme est fait quand celui-ci écoute le réma que Dieu lui donne et le proclame. Car la Bible dit que je ne peux pas vivre sans réma. Matthieu 4:4, Jésus répondit, il a écrit, l'homme ne vivra pas de pain seulement, mais de toute parole réma qui sort de la bouche de Dieu. Déclare avec moi, ça me prend un réma. Maintenant, le

Jésus est une lampe sur mon chemin. Il est la vérité. Il est la parole faite chair. Il est le pain de vie. Il est le lait de la croissance. Il est la source de la réjouissance. Il est la source de toute vraie doctrine. Il est le code moral du croyant. Il est la lampe éclairant nos pieds. Maintenant, prendre une marche dans l'obscurité, prendre une marche dans l'obscurité comporte de sérieux dangers. Mais c'est moi, prendre une marche dans l'obscurité.

l'école, il y a un parent dernièrement qui m'a dit, pourquoi tu ne laisses pas tes enfants marcher seuls à l'école? Ça leur prend à peine une minute. Tu vois l'école de ta maison, laisse-les donc marcher tout seuls. Et j'ai répondu à ce parent, je ne fais pas confiance à l'humanité comme ça pour laisser 3 enfants marcher seuls, même en plein jour. Imaginez-vous, frères et sœurs, si en plein

plein jour. Si l'ennemi agit en plein jour, que faire lorsque l'obscurité, que dire lorsque l'obscurité est installée? Si quelqu'un essaie de te violer en plein jour, que faire lorsque tu prends une marche dans la plus grande des obscurités? Les obstacles du chemin ne sont pas identifiés dans la noirceur. Un autre

maintenant, ça nous présente un autre aspect des ténèbres. Le Dieu qui voit dans le secret. Répétez avec moi, dans le secret. Oui, si premièrement dans le récit de la création, on présente les ténèbres comme l'absence de lumière, au psaume 139, on nous donne un autre aspect des ténèbres qui est le Dieu qui sonde et qui voit dans le secret. Le psaume 139 va comme suit: Éternel, tu me sondes.

sens de lumière, si au psaume 139 il symbolise le Dieu qui voit dans le secret, les ténèbres symbolisent également l'ignorance. Répétez avec moi l'ignorance. Celui qui ignore les choses de Dieu est dans les ténèbres. Matthieu 6, 22, 23 va le mettre comme suit. L'œil est là.

la lumière. Seigneur, j'aime ta parole. Laissez-moi reprendre. La seule solution de paix dans les ténèbres, c'est la lumière. Répétez avec moi, la lumière. Le premier réflexe que nous avons dans une panne d'électricité, c'est d'allumer.

parla de nouveau et dit, je suis la lumière du monde, celui qui me suit ne marchera pas dans les ténèbres, mais il aura la lumière de, oh, je sens la présence de Dieu ce matin, je suis la lumière du monde, celui

le chandelier en souvenir de la colonne de feu qui guidait le peuple d'Israël dans le désert. Laissez-moi reprendre. Lorsque Jésus va déclarer « Je suis la lumière du monde », celui qui me suit ne marchera pas dans les ténèbres. Il était exactement dans la partie du temple où brûlait maintenant le feu qui symbolisait le Dieu qui vous a guidé dans le désert lorsque vous êtes sortis d'Égypte. Exode 13.

en Égypte. Je suis moi, Jésus, celui qui vous dirigeait dans votre exode où vous avez quitté le pharaon. C'était moi qui vous guidais. Je suis devant vous.

C'est tout le temps nous disposons parce que là, il est déjà 54 minutes. Si vous voulez écouter cette prédication, allez sur le site de l'église Centre Évangélique Universel de Montréal. Vous allez pouvoir écouter toutes les prédications de Pasteur Caleb. Mesdames et messieurs, ça a été un plaisir de vous servir. Mon nom, c'est Jean-Marie Hercule. Je suis courtier en immobilier. Je suis également consultant réglementaire en immigration canadienne. Si vous voulez vendre ou acheter un logement, une maison, un bloc ou des plex, je serai en mesure de vous accompagner, de vous conseiller. Présentement, j'ai beaucoup, que ce soit des maisons, des condos, des plex en vente. Et vous n'avez qu'à m'appeler. Les 514 616 24.

26 mars dernier, il y a beaucoup de changements en matière d'immigration. Si vous êtes étudiant, vous êtes travailleur étranger, si vous êtes un visiteur, donc cette loi vous affecte beaucoup. Dans le passé, les gens pouvaient demander l'asile après 3 ans, 4 ans, 5 ans, peu importe le temps, passer au Canada. Maintenant, avec cette nouvelle loi, vous devez le faire avant en 12 mois. Et qu'est-ce qui est plus mauvaise dans cette loi? Cette loi est rétroactive. Les Canadiens sont allés plus loin que les Américains. Les Américains regardent la dernière entrée, mais les Canadiens retournent jusqu'en juin 2020. Si vous êtes mélangé, si vous êtes troublé un peu, passez nous voir.

0: Les téléphones du bureau 514-725-2024. Mon cellulaire pour me rejoindre directement après l'émission. Vous pouvez composer les 514-616-2024. 514-616-2024.
1: La jeunesse camp.
0: Que le Seigneur vous bénisse, que le Seigneur vous garde. Gardez l'écoute, l'équipe Réveil Matin est déjà sur place pour nous informer de toutes les dernières nouvelles d'ici et d'ailleurs. Quant à moi, je vous souhaite une excellente journée. Je serai de retour demain matin sur la même station, à pareille heure, pour une nouvelle émission.

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0: Vendredi 8 mai 2026, 6 heures passées de 2 minutes. Vous êtes à l'heure du réveil matin sur CPAM jusqu'à 9 heures ce matin. Bonjour Montréal, bonjour le monde, bonjour Haïti, bonjour Jean-Ernest Pierre, comment ça va?
1: Bonjour Tino Jean-Paul, bonjour le monde, bonjour Haïti, bonjour Madame Heurteloup. Comment ça va, Madame Heurteloup? Tu me laisses tomber, Madame Heurteloup. Oh là là. Alors, moi-même, je vais bien, je vais toujours bien, même quand ça va bien mal, Tino. Hein?
0: Oui, ça va bien mal, mais avant de parler de ce qui va bien mal, on dit bonjour aussi à Dickens, bonjour à Gessner, bonjour à Pierre-Emmanuel, bonjour à toute la gang, quand même dire Jean. Voilà, on leur souhaite une bonne journée et de
1: Est-ce
0: nous
1: qu'on a
0: rejoindre
1: déjà
0: aussi
1: dit
0: sur ces.
1: condoléances à Jean-Emmanuel?
0: Oui.
1: On l'a dit ici en
0: Voilà.
1: onde, c'est
0: Ouais.
1: notre confrère qui nous laisse souvent tomber, mais on ne peut pas laisser tomber Jean-Emmanuel. Hein?
0: Non, non.
1: Et puis, nous laisser tomber, c'est pour des circonstances, des horaires
0: Ouais.
1: difficiles, etc., etc.
0: Ce n'est jamais
1: Alors,
0: de gaieté de cœur, il m'a dit.
1: comment?
0: Il m'a dit que ce n'est jamais de gaieté de cœur quand il ne peut pas
1: Non, non,
0: participer.
1: non, non, on le sait. Et puis, justement, le jour où l'incident est survenu, c'est-à-dire le décès de son neveu,
0: Ouais.
1: c'est le jour où il devrait nous dire, effectivement, qu'il va avoir un petit peu plus de disponibilité pour nous. Alors, ça arrive comme ça. Alors, on espère que Jean-Emmanuel trouvera le temps parce que c'est aussi une façon, une thérapie pour nous, hein.
0: Ouais.
1: L'autre jour, j'ai eu l'occasion de rencontrer des membres de l'équipe des Dimanches d'Asma. J'étais un matin dimanche à la radio en direct. Dimanche
0: Les
1: dernier d'ailleurs,
0: moi je les
1: Sheila
0: appelle les joies
1: et
0: lurons.
1: oui. Et alors, je leur ai dit. En parlant, on a longtemps parlé d'artistes, de vie d'artistes tu sais que Sheila est comment responsable de la carrière d'un artiste,
0: Ouais.
1: hein? À elle toute seule, un grand artiste comme ça, et c'est Sheila qui gère la chose. Alors regardez comment l'artiste, en général, qu'il soit musicien, qu'il soit poète, qu'il soit écrivain, comment ils se comportent. Et puis, je leur ai dit, Tilou, que nous aussi, à la radio, lorsqu'on est ou journaliste ou alors animateur de radio, on est quelque peu artiste aussi. Hein? On est artiste en quelque sorte aussi. Pourquoi? Ben, surtout lorsque Tilou est dans un studio et tout seul. Tilou est en train de se parler en supposant qu'il y a des millions et des millions de gens qui écoutent. Mais en attendant, tout de suite, il est en train de se parler à lui-même.
0: C'est ce côté-là de
1: Et ça,
0: l'artiste que tu
1: il faut
0: soulignes, toi.
1: avoir un brin de folie pour le faire, non?
0: Mais bon, ben, donc toi, c'est le côté folie de l'artiste que tu soulignes là.
1: Oui,
0: Bon.
1: parce que l'artiste, en quelque sorte, là, pour produire, il doit être un peu fou,
0: Bon,
1: hein, pour
0: oui.
1: imaginer des choses.
0: Bon, on peut le voir sous cet angle, oui.
1: Mais on doit le
0: Bon,
1: voir sous cet angle, Thilo.
0: je ne sais pas.
1: L'artiste n'est
0: Fou
1: pas comme
0: dans le sens,
1: un être ordinaire, on
0: fou
1: s'entend?
0: dans le sens, fou dans le sens, c'est peut-être d'être incompris,
1: Même pas
0: mais.
1: d'être incompris, c'est cette sensibilité-là qu'il a au-dessus de la moyenne qui va faire en sorte qu'il soit un être à part.
0: Ouais.
1: Et souvent, il va prendre des chances, comme moi, je dis des choses à la radio, mais que personne n'ose dire, et puis on me trouve fou de dire des choses comme ça, ben, j'assume. J'assume. Mais en général, c'est lourd pour Surtout, là, on est en train de dialoguer, on peut se dire, bah, alors, c'est un échange. Mais quand tu es tout seul, tu caresses ton micro et tu dis ce que tu veux dans ce micro-là, Thilo. Dans le fond, comme dirait Jean-Emmanuel, il faut éviter une seule chose. Oui, on peut parler, parler, parler, mais quand on se donne des réponses, là, la folie est totale.
0: Bon,
1: On imagine l'autre qui nous répond, la folie est totale, hein?
0: ben c'est ça, je suis déjà dans cette folie totale parce que moi, je me donne toujours les réponses.
1: Mais oui, mais donc, toi, là, toi, tu cherches des réponses, hein? Tu cherches des réponses. J'ai l'impression, oui, quand tu es tout seul, tu es obligé de chercher des réponses par toi-même et de répondre à toi-même. Et là, tu nous.
0: Puis
1: Gare à
0: oui,
1: toi.
0: on cherche vraiment des réponses.
1: Gare à toi, gare à
0: Par
1: toi.
0: exemple, pour cette histoire d'aéroport, ben, on a décidé d'écrire formellement au gouvernement.
1: Ouais.
0: On va voir s'ils vont répondre. Ben, parce que souvent aussi, hein, on se plaint de pas de transparence et tout, mais est-ce qu'on utilise les canaux officiels?
1: Mais les canaux officiels, c'est une chose, parce que
0: Ben,
1: bon,
0: c'est la première chose à faire.
1: non, canaux, oui, d'accord, mais en même temps, on informe le public. C'est pour ça les canaux officiels doivent être publics, d'une certaine manière, parce que ce n'est pas des lettres qu'on va publier sur un site du ministère, c'est une lettre qu'on va envoyer à un ministère. Moi, j'ai déjà fait ça, envoyer une lettre. Et puis ce que j'ai reçu, je pense vous l'avoir dit, c'était des bêtises. C'est en direct.
0: En plus.
1: En direct, j'ai envoyé la lettre à un ministère et je ne sais pas qui a répondu, mais des bêtises. Tandis que si la chose est publiée ou si la chose était publiée dans ce cas-ci, sur
0: Bon.
1: un site comme on a aujourd'hui, c'est une lettre ouverte qu'on fait. Ou alors, si on fait dans un premier temps une lettre directe envoyée à un ministère, à un ministre, à un premier ministre, directe sans
0: Ben
1: la
0: voilà, la démarche,
1: publier dans un premier temps, dans un second temps, si on
0: voilà.
1: n'a pas de réponse, bon, on publie.
0: Voilà, ça sera la démarche. On écrit d'abord. Parce que peut-être que l'information est quelque part, c'est nous aussi qui ne l'avons pas eu. Donc la démarche, c'est d'écrire et de demander, voilà. Et c'est ce que j'ai fait. Et évidemment, si on n'a pas de réponse sur 8 jours, il y aura une lettre publique.
1: Au public. Sinon, dans le Nouvelliste, peux-tu me dire, souvent là, je regarde les photos de groupes dans ce journal par des Haïtiens. Ils ont un problème avec quoi? Avec leurs mains, Sinon, dans la photo.
0: Bon, je t'écoute, je t'écoute.
1: Pourquoi c'est toujours comme ça? Les mains, on ne sait pas quoi faire, on les tient ensemble. C'est comme des bras qui sont de trop, là. Alors que pour faire une
0: Me
1: photo,
0: rassures, tu me rassures, hein.
1: hein?
0: Tu me rassures, parce que moi, on me reproche toujours d'aller dans les détails qui peut-être n'ont pas de vrai sens ou
1: Non, mais.
0: d'importance, mais c'est ce qui m'a frappé en premier aussi sur cette photo.
1: Mais c'est pourquoi c'est toujours comme ça, mais
0: Bon,
1: quel
0: à
1: que
0: mon
1: soit
0: avis,
1: qui soit président, hein?
0: bon, je sais pas, c'est peut-être un psychologue, je sais pas qui pourrait nous expliquer, mais à mon avis, c'est juste une question d'être gêné par rapport à la photo sur le
1: Mais
0: moment,
1: tout
0: ne pas
1: le monde
0: savoir.
1: sur la photo à peu près là va faire exactement ça.
0: Bon.
1: On voit comme quoi les bras sont de trop, les mains
0: On
1: sont
0: n'est
1: de
0: pas
1: trop.
0: sûr, on n'est pas sûr du protocole. Peut-être qu'il faudrait des responsables de protocole pour nous dire est-ce qu'il faut les mains dans les poches, les mains croisées ou les mains jointes.
1: Non, ben je ne ferai pas des mains dans les poches, on s'entend, mais des mains qui descendent
0: Moi, j'aime bien les
1: autour
0: mains dans les poches.
1: hein, des jambes, c'est correct, là. Et tout le monde, c'est des mains de trop. Ah là là. Qu'on soit président, parce qu'il y avait sept présidents qui. Sept ou neuf?
0: C'était 7.
1: Alors,
0: Enfin, c'était
1: le
0: 9,
1: temps.
0: 7 avec les droits de vote.
1: Avec des doigts de vote, oui. Le temps des additions et du nécessaire recalibrage dans le Nouvelliste, on dit dans ce texte, en politique comme dans les affaires, il faut faire des additions. En ce début de mai, La somme devrait susciter des préoccupations et inviter à des actions pour mettre toutes les chances du côté de la réussite de la transition. Il n'y a toujours pas de nouveau décret électoral ni de budget pour réaliser les élections en 2026. Entre le gouvernement et le CEP, les violons ne s'accordent pas. Sur le montant du budget électoral, cela saute aux yeux. Il faut attendre pour voir ce qu'il y aura d'autres pommes de discorde. Ce qui est tout sauf souhaitable, car la confrontation entre l'autorité politique et l'organe technique n'est pas une bonne approche. Le temps est venu de mettre de l'eau dans les vins des uns et des autres, d'être responsable par rapport aux ressources financières à injecter par un pays pauvre avec 1000 priorités en matière électorale. Le temps est venu aussi de rassembler tout le monde et toutes les énergies au service des élections. Le gouvernement et ses alliés, est-ce qu'on est d'accord là-dessus? Tout le monde et toutes les énergies autour des élections, Thilo. Tu es d'accord avec ça?
0: Oui, puisque si la sécurité est évidemment primordiale et une priorité pour arriver aux élections, moi, oui.
1: Parce que c'est une nécessité. On est en démarche démocratique, en démocratisation, on pourrait dire, n'est-ce pas? Ben, ça prend des élections.
0: On est d'accord.
1: Bon, on est d'accord. Le Premier ministre Ali Didier Fizé-Bédoua, avec le support des partenaires internationaux sérieux, désintéressés, portait le CEP à bout de bras, accompagné et changé la perception selon laquelle il souhaite faire dérailler le processus électoral pour se maintenir au pouvoir. Es-tu d'accord là-dessus aussi? C'est des préjugés.
0: Ouais.
1: Qu'il souhaite faire dérailler le processus pour se maintenir au pouvoir. Le CEP, beaucoup plus faible qu'il ne le croit, n'est qu'à un coup de plume de la dissolution. Es-tu d'accord là-dessus?
0: Bon, ça, je ne sais pas. Est-ce que, parce que là aussi, ça prête des intentions, je pense, à M. Fizé-Mé. Est-ce qu'il pourrait le faire? Si c'est dans le sens de la possibilité, on s'imagine que oui, il a tous les pouvoirs. Il pourrait évoquer le CEP demain matin. Et donc, oui, dans ce sens-là. Mais est-ce que c'est ce qu'il veut? Est-ce que c'est la tendance? Et ça, on ne peut pas savoir.
1: Je regarderai ça vraiment avec des yeux de sceptique.
0: Et il faudrait se demander pourquoi. Est-ce que ce serait pour le désaccord sur le budget? Parce que ça enverrait quand même un très mauvais signal de révoquer le CEP maintenant.
1: Ouais. Mais bon, à sa place, je ne ferais pas ça, non. Il faut trouver des consensus. Parallèlement, les signaux qui proviennent de l'Artibonite ne sont pas rassurants. Marchand des Salines est tombé. Saint-Marc angoisse. La probabilité de fusion entre Grand Griffe et Cocorade sans race et la coalition inquiète au plus haut point ceux qui connaissent l'architecture, l'armement et les forces mafieuses et politiques qui tirent les ficelles dans le bas Artibonite. La police résiste à Saint-Marc. Le task force a frappé. Ce jeudi, les forces de Grand Griffe a pris le nouvelliste, mais ses efforts inconstants et sans occupation des fiefs de ces gangs, n'ont pas vocation à changer la donne sur le terrain. C'est presque toute la zone transversale, de Mirebalais à Ponsondé jusqu'à Marchand-des-Salines, qui est contrôlée par les gangs. La compréhension de la géographie et de l'usage des routes intérieures suscite des préoccupations à Saint-Michel-de-la-Talaye, Marmelade, Pignon, Dondon et Inche. Dans l'état actuel des forces en présence, la force publique n'a toujours pas la haute main. En ce qui concerne la force de répression des gangs, il y a des préoccupations. Plusieurs centaines de Tchadiens sont au pays, 700, avait confié le premier ministre Fizébé aux nouvellistes. Un bon nombre partage le baraquement des FADH à Vertières, selon nos sources, écrit le nouvelliste. Pour le moment, selon une source gouvernementale, il ne devrait pas être opérationnel avant la fin du mois de juin. Le déploiement de 5500 membres de la FRG avant octobre 2026, premier anniversaire de la création de cette force, est une gageure, a appris le journal. Avec ses perspectives, la tenue d'élections en 2026 est pour le moins hypothétique, hypothétique. Le premier ministre Fils-Aimé et ses alliés doivent faire attention au temps qui passe. La Coupe du monde de football peut offrir un répit. Est-ce que tu es d'accord? Es-tu d'accord avec ça, Tilou?
0: Que la Coupe du monde peut offrir un répit.
1: Mais je te niaise. Ce temps sera-t-il mis au service des problèmes à résoudre? Il faudra attendre pour voir. Le Premier ministre, entre-temps, doit chercher à maintenir les grands équilibres. Il doit avoir l'intelligence d'atteindre les départs de feu, les sources de ressentiment liées à sa gestion des dossiers sensibles comme celui de la fixation des salaires minimums. Il doit aussi faire attention aux signaux envoyés par le choix de certains alliés, de vrais moutons noirs en Haïti et pour des pays amis de la communauté internationale. Le Premier ministre Fils-Aimé a ses entrées dans les grandes capitales, mais il doit savoir que le monde fait aussi des additions et que rien, absolument rien ne pourra justifier sur le front des élections que l'on continue de tourner en rond à la fin du printemps. En juin, on ne pourra plus prétendre que l'on organisera des élections en 2026. Le 7 février 2027 constituera un test pour le PM et ses alliés. Le pays, entre-temps, reste en mode perdita. Es-tu d'accord avec ça, Thierry?
0: Oui. Bon, je ne dirais pas qu'en juin, on ne pourra plus prétendre. Je pense qu'on ne peut plus prétendre avoir des élections en 2026 déjà. Mais pour le reste, oui, je suis d'accord. Oui. Comment est-ce qu'on va avoir des élections en 2026 à ce stade où nous sommes là? Nous sommes le 8 mai. 8 mai. On n'a pas progressé d'un bout. Même le budget. On ne s'accorde même pas encore sur le budget. Comment est-ce qu'on va avoir des élections?
1: Alors, il est responsable de faire des additions, d'exprimer des préoccupations afin que tous comprennent qu'il faut agir avec sérieux, efficacité et sens de responsabilité. Le temps des additions et du nécessaire recalibrage doit sonner. Prétendre, mentir, faire semblant sont des insultes à la souffrance du peuple et un déni d'espoir. C'est bien dit. C'est bien dit. Mais le mois de mai, c'est le mois de la dernière chance pour ces élections en 2026, tu dis?
0: Ah non, pour moi, il n'y aura pas d'élection en 2026. C'est Robertson Alphonse croit, oui, que c'est le dernier mois, mais pour moi, non. Depuis février ou mars, moi, j'avais compris qu'il n'y aurait pas d'élection.
1: Moi, je ne veux pas épiloguer là-dessus, Thilo. Non, il va y avoir des élections. Ça ne se peut pas. Ça se peut pas.
0: En 2026.
1: Oui, en 2026, il va y avoir des élections.
0: Bon.
1: S'il est intelligent, il doit faire des élections.
0: Quelles élections?
1: Mais quelles élections? Comme on en a toujours eu. On en a toujours eu, mais il doit y avoir des élections. Bon, mais mon sujet aujourd'hui, Thilo, c'est la question de Très bien ici. On a déjà rendu au cinquième mois avec 10 femmes tuées au Québec en 2026. Par qui? Par leur conjoint, leur chum, leur mari. C'est choquant pour tout le monde. 10 femmes déjà tuées dans un contexte conjugal au Québec. En à peine 4 mois, le Québec déplore 10 féminicides, égalant déjà la moyenne annuelle de la dernière décennie. Un triste constat qui fait craindre le pire pour le restant de l'année. Chez les autres femmes qui vivent de la violence conjugale actuellement, les femmes qui sont hébergées dans nos maisons, celles qui reçoivent des services, ça vient leur faire vivre des peurs. Elles se disent que ça aurait pu être elles. Laisse tomber Annick Brazo, présidente du regroupement des maisons pour femmes victimes de violences conjugales. Elle réagissait jeudi au 10e féminicide à survenir cette année, cette fois-ci à Gatineau, où Shannon Jean Ike, 30 ans, a été assassinée dans la nuit de mardi à mercredi par son conjoint, Tien Quan Vu, qui a ensuite mis le feu au condo pour finalement s'enlever la vie.
0: Bon, j'ai deux questions. Et d'abord, pour ce cas précis-là, je ne sais pas s'il s'agit d'un cas de féminicide, on va dire entre guillemets, classique, pardonnez-moi l'expression. Est-ce que ce n'est pas un couple qui a décidé de mettre fin à ses jours? Peut-être qu'il faudrait attendre la fin de l'enquête. Mais la question que je me pose, est-ce que ça a toujours été ainsi? Et puis maintenant, on est plus au courant, ou est-ce que vraiment il y a une flambée?
1: Vraiment, vraiment, et c'est la question même
0: Qu'est-ce
1: que
0: qui se
1: j'allais
0: passe?
1: poser, Thilou. Est-ce que c'est une maladie? Non, parce que ça n'a pas toujours été le cas. Non, non. Ça, c'est clair et net que ça n'a pas été le cas. Est-ce que c'est une maladie nouvelle qui frappe le Québec? Parce qu'on est quand même en bonne position pour devenir champion de toute catégorie là, de féminicide.
0: Je ne sais pas justement, parce que moi, quand je regarde les informations à travers le monde, on dirait que c'est à travers le monde que ça augmente.
1: Ben,
0: C'est
1: ça
0: pour ça que je pose
1: augmente,
0: la
1: mais nous, au
0: question.
1: Québec, là, il y a pas à ma connaissance, hein? Hein? Quand même. Pas d'autre. On n'était pas rendu là. Là, c'est ça galope. On nous dit depuis 2015, il s'agirait de la 120e femme au Québec à perdre la vie dans un contexte conjugal, selon des données fournies par le ministère de la Sécurité publique et compilation du journal Femmes tuées dans un contexte conjugal. En 2015, il y en avait 8. En 2016, 6. 2017, 9. 2018, 5. 2019, 11. 2029. Ouais. Ouais.
0: Ou est-ce que c'est une conséquence de la montée de la criminalité elle-même? Parce que les crimes aussi ont augmenté. Enfin, je parle des crimes en général.
1: Je ne sais pas si les crimes ont augmenté là. Je ne pense pas. Et avant-hier, on a fait cette émission où on a parlé justement avec des responsables qui de la politique et l'ancien sénateur surtout qui nous a parlé et qui nous a dit que avec la loi C5, justement, qui était faite dans le but qu'il y ait moins de personnes racisées qui soient dans le système carcéral. C'était ça le but, mais finalement, on retrouve autant de personnes racisées dans le système carcéral, mais beaucoup moins de gens, de manière générale, à purger leur peine en prison. Ils s'en trouvent beaucoup plus à priser, beaucoup plus maintenant à purger leur peine dans la communauté. Et on trouve que c'est scandaleux déjà. Ça, c'est pour le crime en général. Mais le crime particulier de ce qu'on appelle féminicide, là, non, c'est nouveau et on atteint un sommet parce qu'on est au cinquième mois de l'année. On est déjà rendu à 10.
0: Est-ce qu'on a essayé de comprendre les causes ou les raisons de...
1: Alors, est-ce qu'on essaie de comprendre les... Moi, je pense que oui, toujours. On essaie de comprendre, il y a des maris de plus en plus violents. Et c'est de comprendre pourquoi les hommes sont de plus en plus violents, mais
0: Ouais.
1: vis-à-vis leurs femmes. Ça, je n'ai pas la réponse à ça, Thilo.
0: Ben, il faudra qu'on trouve une solution parce que de toute façon, au train où ça va, et là on parle de féminicide, parce qu'il y en a tellement de cas où la femme n'est pas tuée, mais quand même a subi des actes de violence.
1: C'est cet
0: C'est une
1: aspect-là
0: épidémie.
1: qu'on va regarder après la pause, Zilou.
0: Tout à fait. Il est bientôt 6h30. On va donc observer cette pause et on sera de retour dans un instant.

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1: Nous sommes de retour après la pause. Il est 6h passées de 34 minutes et nous entamons notre seconde partie de discussion, réflexion et revue de presse. Aujourd'hui, nous sommes Jean-Ernest Pierre et moi. Et évidemment, nous invitons ceux qui veulent participer à appeler au 514-287-1288.
2: Bon, tu veux dire que Asma n'est pas là?
1: Bon, Asma, elle est en esprit.
2: En esprit.
1: Elle est à distance.
2: Oui, alors, Thilou, on regarde la chose. Oui, avant de terminer, on parlait, pour aller à la pause, on parlait justement de cette situation. Comment ça commence? Est-ce qu'on le sait? Est-ce qu'on s'imagine lorsqu'on est un mari ou bien jaloux? Ou on est un mari contrôlant, un ami contrôlant? Est-ce qu'on sait, est-ce qu'on prémédite son crime, est-ce qu'on sait qu'on va la tuer? Je n'imagine pas ça, Thilo. Moi, je n'imagine pas ça. On projette de tuer quelqu'un qu'on aime, c'est impossible, Thilo.
1: Bon, qu'on aime. Tu mets le qu'on aime là-dedans, tu compliques l'affaire, mais oui, ça peut arriver certaines fois, et pas seulement entre conjoint ou conjointe, ça peut arriver qu'une bagarre dégénère et que quelqu'un décède alors que ce n'était pas volonté. Mais dans des cas répertoriés, je pense qu'il y a eu préméditation. Peut-être pas planifié comme on le voit dans les films à la Mission Impossible, mais certaines fois, et ce n'est pas
2: On va s'entendre, Thilou, lorsqu'il y a des raisons pour lesquelles on va tuer, c'est pas la jalousie, c'est pas parce qu'on l'aime qu'on la tue, là. C'est justement parce qu'il y a des raisons autres. On a déjà vu des situations où l'homme va donner la mort à sa femme ou la femme va donner la mort à son homme parce qu'il y a des intérêts économiques, il y a des assurances, il y a plein d'affaires, là. Mm. OK. Ça, c'est une autre chose. Mais des cas de féminicide, généralement, là, il n'y a pas tout ça là-dedans. C'est parce qu'on aime qu'on tue. Théoriquement, l'autre est trop jaloux, est trop contrôlant, veut tout savoir de sa femme. Pourquoi tu rentres si tard? 5 minutes de retard, 10 minutes de retard, c'est parce que tu étais avec quelqu'un d'autre. Alors, non, moi, je veux avoir le plein contrôle sur toi. Je vais te battre, et puis je vais faire en sorte que tu me respectes. Je vais, et puis voilà, un jour, là, il n'y a pas de planification comme telle. Oui, on peut trouver des outils, on peut trouver des signes avant-coureurs, mais est-ce que la personne planifie de tuer sa femme qu'il aime? Je ne crois pas.
1: Oui, mais si c'est comme ça, c'est presque, ça va être choquant ce que je vais dire, mais c'est presque rassurant dans le sens que, au moins là, on pourrait voir les signes venir. Donc ces signes-là, ils sont là. Maintenant, c'est comment, dès le début de ces signes, se comporter en sorte pour éviter qu'on arrive jusque-là.
2: En tout cas, tu as dit presque, oui, je pense que c'est ça qui te sauve à mes yeux parce que ça ne me rassure même pas. C'est le contraire pour moi.
1: Non, mais ce
2: tu
1: que je veux dire...
2: Tu ne peux pas tuer parce que tu
1: non.
2: aimes.
1: Ce que je veux dire, c'est que si c'est ça, par exemple, être contrôlant, être trop jaloux, au moins il y a des signes qui peuvent avertir que voilà le danger.
2: C'est dans ce sens que je dis. Moi, je pense qu'il y a toujours des signes. Est-ce qu'on sait reconnaître, par exemple, c'est la première personne qui est en danger, c'est elle qui devrait être plus attentive. Et c'est elle qui doit prendre les décisions. Souvent, on va voir des situations où la femme est avertie, est prévenue par l'entourage, par la famille, de faire attention et de porter plainte, mais elle ne le fait pas. parce qu'elle aime son homme, parce qu'elle ne croit pas que son homme ira jusqu'à la tuer.
1: Ouais.
2: Et moi, je pose la question comme toi, tu as posé la question, est-ce qu'on peut tuer par amour? Est-ce que c'est ça l'amour?
1: Ben, c'est sûr que non. En tout cas, par amour, je ne sais pas,
2: alors,
1: mais la jalousie, non.
2: Nous allons trop loin déjà, Thilo. Nous allons trop loin déjà. Est-ce qu'on peut frapper sa femme, sa blonde, sa chum? Est-ce qu'on peut frapper cette personne-là par amour?
1: C'est quand même, ça fait quand même bizarre.
2: Non, non, ne réponds pas, Thilo.
1: Non.
2: Sinon, en présence de ton avocat, Thilo.
1: Ce que je dis, c'est que ça fait quand même bizarre qu'on ait à se poser cette question. Surtout qu'on vit dans une société où on a le droit de frapper personne, même pas un animal. On a le droit de frapper personne.
2: Alors,
1: pour quelque raison que ce soit. Bon, à part la légitime défense, mais pour quelque raison que ce soit.
2: Alors, reformulons la question, Thilo. Est-ce qu'on frappe par amour?
1: Par amour.
2: Est-ce qu'on frappe par amour? Est-ce qu'on peut frapper par amour? Est-ce que c'est l'amour, cet amour-là qui fait en sorte que il n'y a que cette chose dans nos pupilles, et dans notre cœur, dans notre âme, tellement qu'on est envahi et puis au moindre écart là, on perd les pédales, on frappe. Est-ce que ça peut arriver? Si ça arrive, c'est une maladie grave, Thilo.
1: On doit faire
2: tout de suite.
1: Est-ce que c'est apprendre dans... Est-ce qu'il faut regarder la chose sous le même angle lorsqu'une femme, par exemple, gifle son mari pour jalousie? Est-ce que c'est encore la même maladie? Ou est-ce que du fait qu'elle est réputée plus faible, donc que c'est difficile qu'elle aille jusqu'à une bastonnade ou à tuer le mari, on y verrait plus un acte d'amour et de jalousie acceptable?
2: Alors, c'est une belle question. Mais ça reste aussi la même question. Est-ce qu'on peut frapper? Frapper, c'est un acte pour humilier l'autre, pour faire en sorte que l'autre se sente petit, petite, et que c'est toi qui domines. Est-ce que moi, j'ai besoin de dominer ma conjointe, ma femme, ma chum, pour lui envoyer un message, à savoir que c'est moi qui domine? Pourquoi moi, je dois dominer? Pourquoi? Est-ce qu'on a besoin d'un dominant, d'une dominante dans un couple?
1: Ça dépend de sa conception du couple. Je ne sais pas s'il y a une entente ou sur comment est-ce que le couple doit être jusque-là.
2: Tu vois ce qu'on fait là, Thilo? On est en train de dire qu'avant d'arriver à l'acte féminicide, il y a des signes avant-coureurs. Oui, on commence par frapper, par contrôler sévèrement l'autre. Et l'autre doit avoir un message qui lui dit « Oh, oh, je ne suis pas libre de mes mouvements, je suis contrôlé et je suis frappé, je suis humilié. » Et normalement, elle sait ce qu'elle doit faire, c'est de prendre des dispositions pour s'en sortir.
1: Oui, je pense que dès que le mari ou bien l'homme frappe la femme, je pense qu'il est clair pour la femme. Je pense que là, ce ne sont pas seulement des signaux, il est clair que le danger, il est présent. Maintenant, est-ce que tous les cas de féminicide, on a eu l'homme à frapper la femme d'abord?
2: Je ne dirais pas à 100%, mais je ne pense pas que c'est du premier coup là, et puis c'est un coup de trop. Le premier, c'est un coup de trop, et puis la femme tombe raide morte. Non, je ne pense pas. Je pense qu'il y a un rythme, ne serait-ce que par la façon de contrôler, de parler à la personne de manière irrespectueuse, n'est-ce pas, pour faire en sorte qu'elle se sente petite. Ça, là, ça devrait être des signes avant-coureurs suffisamment grands pour vous dire non, on ne peut plus continuer et de prendre des dispositions pour faire en sorte que l'on ne perde pas la vie. C'est l'IVA, on n'a rien qu'une vie, Tilou. Quand on la perd, ben, c'est fini.
1: Asman, on dit par rapport à la question, est-ce qu'on peut frapper par amour? Est-ce qu'on peut frapper son enfant par amour?
2: Est-ce qu'on peut frapper son enfant par amour? Tu sais, moi je regrette là, parce que j'y ai pensé aussi. Et puis je n'ai pas voulu faire cette comparaison-là. Une femme, parce qu'à le faire là, ça dit exactement qu'on compare une femme
1: Ouais,
2: à un
1: voilà.
2: enfant.
1: Ça.
2: Une femme n'est pas un
1: Dans un
2: enfant.
1: enfant, ouais.
2: Une femme, moi j'ai déjà pensé qu'une femme, oui, est plus faible que nous et que moi, je préfère. Je me sens tellement fort face à une femme. Hein. En tout
1: Ça
2: cas, je
1: dépend de
2: n'ai
1: la
2: pas
1: femme.
2: fréquenté les
1: Hein.
2: femmes que Tilo a fréquentées, là,
1: Ouais.
2: pas dans sa vie, qui sont tellement fortes et tellement
1: Sont
2: prêtes,
1: tough.
2: hein, avec tellement de
1: Tough.
2: force. Non, j'ai
1: Mais
2: déjà.
1: à cette question-là, la société à un certain moment avait répondu, et en tout cas en Haïti, je ne connais pas les lois, toutes les lois ici, et on parlait de crime passionnel, ce qui atténuait la
2: Ben,
1: gravité de
2: ici
1: l'acte.
2: aussi, c'est un crime passionnel, oui.
1: Ouais.
2: C'est un crime passionnel. Trop de passion. La passion déborde. La passion arrive à t'amener à commettre un crime. Alors que nous, les hommes raisonnables, quand on voit que la passion de la femme déborde et qu'elle a tendance à nous emprisonner et même à nous frapper, si nous, qu'est-ce qu'on fait? On se jette. Hein? Ça, c'est l'homme raisonnable.
1: Ce serait, oui, ce serait, c'est ça. Mais pas toujours évident pour la femme de se jeter.
2: Non. Et c'est là où elle doit être très subtile. Elle doit être, comment dirais-je, elle doit avoir cet outil-là qui lui dit, c'est une finesse que l'homme ne devrait pas avoir parce que nous sommes toujours un peu plus brutes, n'est-ce pas? Mais cette femme-là doit avoir les oreilles très fines et la compréhension très fine pour voir.
1: C'est une chose, hein. C'est une chose
2: Hein?
1: parce que c'est une chose parce que dans des cas, dans bien des cas, c'est le crime est arrivé parce que la femme voulait partir.
2: Ouais, mais dans des cas comme ça, je ne dirais pas on peut comprendre, ça peut arriver, mais c'est de voir la femme, c'est la femme qui dit, malgré les annonces, malgré les avertissements, et qui continue de rester en pensant qu'elle va changer son homme, que son homme l'aime quand même, etc., etc. Non. Alors moi, j'ai tendance à dire, la première fois que tu te fais frapper, c'est la fois de trop. Tu ne dois pas t'attendre à d'autres coups pour quitter.
1: Non, mais
2: C'est la
1: d'accord.
2: première fois qui est déjà la fois de trop.
1: Mais c'est tout un chantier, ça.
2: Alors, tu parles de chantier, Thilo? Ça veut dire que c'est la société québécoise, on est rendu, on se le rappelle, au cinquième mois, à 10 féminicides. Et si ça continue comme ça, il y a 12 mois dans l'année, ça veut dire qu'on va dépasser la vingtaine. Et je souhaite que non, hein, n'est-ce pas?
1: Bon, moi, je souhaite. On est à combien? À 12 ou à 10?
2: À 10, là,
1: Je
2: aujourd'hui.
1: souhaite qu'on arrête à 10, tout simplement.
2: On arrête à 10. Mais vraiment, ça dépasse l'entendement. Et ça veut dire que lorsque tu parles de chantier, c'est un chantier extrêmement important dans le sens que j'ai l'impression qu'on prend la chose dans le mauvais sens, dans le mauvais bout. Oui, c'est vrai qu'il faut apporter l'aide à toutes ces femmes. On construit des maisons, on fait en sorte que. Mais on construit des maisons pour protéger les femmes, des maisons pour femmes violentées, justement. Est-ce que ça donne des résultats? Oui, ça donne des résultats. Probablement que ça aurait été beaucoup plus difficile, une femme, parce que quand c'est l'homme qui travaille, qui fait vivre la femme, y a des cas comme ça qui existent, n'est-ce pas? La femme est totalement dépendante et la femme n'a pas les moyens de quitter l'espace vital, n'est-ce pas, pour aller vivre ailleurs. N'a pas les moyens. Alors oui, ça a aidé, mais est-ce qu'on ne devrait pas aller encore plus loin? Revoir la façon d'élever nos enfants, parce que ce sont ces
1: Tout à fait.
2: enfants-là qui deviennent des adultes.
1: Tout à fait.
2: Autant les petits garçons que les petites filles. Moi, je crois, Tilou, je crois dur comme fer, que l'éducation québécoise a ceci de mauvais qu'on fait croire à nos jeunes enfants mâles que la femme, c'est leur mère, leur femme. Les Québécois appellent leur femme maman.
1: Bon, ben en Haïti aussi.
2: Mais non, on sait que c'est pas maman, c'est notre femme. Hein? C'est
1: Bon,
2: notre femme.
1: mamie, papy, bon, ça, bon, je
2: Ah,
1: suis
2: ma mère, mamie, papy, mais ça, c'est des petits mots d'amour, il faut de temps
1: pas
2: en temps. Mais considérer l'autre comme sa
1: bon,
2: mère.
1: ouais, bon, je n'ai
2: Et
1: peut-être
2: tu
1: pas
2: sais,
1: remarqué
2: Tilou,
1: ici.
2: hein, comment tu dis?
1: Je n'ai peut-être pas remarqué ce que tu dis là ici que.
2: Ah oui.
1: Ouais.
2: Ah oui. Et comme moi, Tilou, la femme, l'homme s'attache à sa mère beaucoup, beaucoup, beaucoup, beaucoup.
1: Ben,
2: Moi, j'étais très attaché à ma mère.
1: on a très rarement vu des hommes tuer leur mère.
2: Ouais, alors, mais finalement, on se rend compte que ce n'est pas notre mère, mais c'est notre tout. C'est ça que je veux te faire voir. C'est notre tout. Et il ne faut pas oublier, tu sais, nous, à l'école primaire, à la garderie, le visage de l'autorité, c'est la femme.
1: Okay.
2: C'est la femme qui enseigne. C'est la femme qui est la professeure à la petite école.
1: Ouais, où tu veux en venir?
2: Où est-ce que je veux en venir? Alors, c'est une personne. Tu sais qu'il y a le plus grand massacre qu'on a eu ici à l'école polytechnique. Presque 19 ou 18 femmes ont été tuées. Des femmes. Alors, c'était un autre aigri de la société parce que les femmes nous dominent. Tu vois, l'école aujourd'hui, là, après toutes ces années, après 40 ans, eh bien, à l'école, les petits garçons mâles ont de la difficulté à réussir par rapport aux filles. Les filles brillent à l'école, les garçons restent en arrière.
1: Okay.
2: Alors, il y a quelque chose à changer dans notre système. On commence à en parler dans la société québécoise.
1: Donc, il y aurait un lien entre tout ceci et
2: C'est
1: puis.
2: le visage dominant dans cette société. Hein, on a tendance, parce qu'il y a eu des abus avant. Il y avait plein d'abus. Les hommes menaient, les hommes, les hommes, les hommes. Aujourd'hui, c'est les femmes. Les femmes font plus
1: Et
2: de.
1: donc ce serait en réaction à
2: Quand
1: ça.
2: tu vas à l'école de médecine, là, tu vas trouver beaucoup de visages féminins. Hein, beaucoup plus que d'hommes qui réussissent. Et là, maintenant, il faut voir. Il faut qu'il fasse la démarche pour comprendre, mais pourquoi c'est comme ça et pourquoi le féminicide? Parce que celui qui avait ouvert le feu sur les filles de Polytechnique, là, c'était justement ça. Les femmes dominent dans la société québécoise. C'est cette impression qu'on a. Je t'ai dit que quand tu vas à l'école primaire, le poste le plus important, majorité des enseignants, c'est les femmes qui enseignent. À un moment donné, on a commencé même à féminiser un petit peu le petit gars, à faire en sorte qu'il joue avec la poupée.
1: Oui, ouais, jusqu'à maintenant, hein, on en parle.
2: Moi, je n'en veux pas. Un gars, c'est un gars.
1: Tu vas te faire dévorer.
2: Une fille, c'est une fille. Pourquoi un gars fille, une fille gars? C'est quoi? Non. Chacun son rôle dans la société et dans le respect. Non?
1: Ben, on dira que tu n'es pas assez moderne parce que ça a tendance à changer. Un gars, ça peut être une fille, ça peut être un gars.
2: Alors, il faut arrêter ça, Thilou. Un gars, c'est un gars. Et puis, nous avons des comportements de gars.
1: Ouais.
2: Les filles ont des comportements de filles. Mais
1: ben, on te dira que ça c'est pas inné, ça, c'est la société qui l'a amené et que ça peut changer aussi.
2: On
1: si
2: se
1: les
2: complète bien. Moi, je me verrais très mal vivre sans femme. Et je pense que c'est la même chose du côté des femmes. Vivre sans homme, c'est impossible. Mais on se complète dans le respect. Tu n'es pas plus que moi. Je ne suis pas plus que toi. Si ça ne fait pas, bye bye, bonjour. Je vais voir ailleurs, toi tu vas voir ailleurs. C'est ça, dans le respect. Moi, je pense qu'il faut revoir, et surtout, Thilo, donner à la fille, la petite fille, dès la prime enfance, cette capacité. Parce que lorsqu'on rencontre aujourd'hui, on parle éventuellement d'une loi qui portera un nom d'une femme tuée pour faire en sorte que les personnes en autorité puissent dévoiler le...
1: Ah ouais, le dossier, le passé
2: le
1: de...
2: dossier criminel ouais. D'une personne que l'autre vient de rencontrer. Mais,
1: ouais. Mais ça, ce sont des cas exceptionnels.
2: Comment tu dis?
1: Ce sont des cas exceptionnels. Je regardais ce dossier-là. Oui, si ça peut sauver même une demi-vie, c'est une chose à faire, je pense. Mais ce sont des cas exceptionnels. Est-ce que ceux qui commettent les féminicides en grande majorité avaient déjà un dossier?
2: Non, mais au moins, c'est une précaution à prendre. Tu ouais. sais, Thilou, moi, je regarde le rôle que nous avons dans toutes les sociétés au monde, nous, les hommes, là. C'est un rôle prédominant, alors que je viens de dire, dans la société québécoise.

0: Ça existe.
1: Je suis surtout en train de regarder en me disant, mais ça a beaucoup évolué.
0: Ça a évolué. Ça a
1: Ah,
0: évolué. En tout
1: beaucoup,
0: cas,
1: beaucoup.
0: bon, c'est à toi de me dire là, parce
1: Ça
0: que tu es beaucoup plus sur le
1: a
0: marché que
1: beaucoup
0: moi.
1: évolué.
0: Non, mais généralement, Tilou, ben, c'est encore le gars. Et puis, la femme est comme prise pour dire oui ou non, on s'entend, mais quand elle dit oui, elle est aux prises avec quelqu'un qu'elle doit découvrir. Et rien ne me dit que le gars, avant de faire sa déclaration, de faire sa grande demande, il n'avait pas étudié, il ne connaissait pas la femme depuis un certain temps, etc. Donc, c'est la femme qui se retrouve avec un, entre guillemets, étranger et qui doit s'informer. Généralement, la femme prudente et diligente doit aller poser des questions. Mais qui sont tes amis? Tes parents, j'aimerais les rencontrer, etc., pour avoir un petit peu plus d'informations sur la personne. Mais sinon, la personne devra, pardon, apprendre en étant dans le couple. Et
1: Ouais.
0: quand tu es dans le couple, c'est un peu tard.
1: Maintenant, ça se passe de plus en plus sur les applications de rencontre.
0: Ouais.
1: Peut-être que sur les applications de rencontre, ce sera plus facile d'avoir le dossier. Et,
0: Ouais.
1: maintenant,
0: Mais
1: ça
0: ce
1: reviendra
0: dossier,
1: aussi. Ça
0: je
1: reviendra
0: suis
1: aussi à la
0: criminel
1: plateforme.
0: comme je suis criminel.
1: Non, non, non, ce n'est pas, c'est ce que j'allais dire. Ce sera à la plateforme maintenant, lorsque tu t'inscris, d'aller faire des vérifications et d'attacher, est-ce qu'on peut parler d'un dossier criminel, en tout cas, des avertissements par rapport au passé d'une
0: Mais
1: personne.
0: Tilou, là, les plateformes sont là pour faire de l'argent aussi, là.
1: Oui, tout à fait.
0: Tu penses que tu ferais une plateforme comme ça en disant, mais ne fréquentez pas celui-ci, ne fréquentez pas
1: Ah,
0: celui-là.
1: mais est-ce qu'une plateforme comme ça n'aurait pas plus de succès? Est-ce
0: Oh
1: que
0: là.
1: les femmes qui fréquentent ces plateformes-là ne seraient pas plus inclines à aller sur une plateforme leur disant effectivement, voilà qui fréquenter, voilà qui ne pas fréquenter?
0: Moi, j'ai. En tout cas, je ne dois pas parler. Je connais un cas
1: C'est la
0: où
1: police qui devrait faire la plateforme.
0: un cas, Tilou, où la femme a accepté de commencer une vie avec un homme qui était en probation. Non.
1: Et elle
0: Et
1: savait.
0: elle savait.
1: Oui, mais on a même le cas, je crois que c'était en France.
0: On a fait des émissions aussi.
1: On a épousé, enfin, une femme a épousé un criminel récidiviste en prison.
0: Ouais.
1: Non.
0: En prison, en Amérique, oui.
1: Ouais.
0: Parce que, bon, on dit ces gens-là, c'est quand même peut-être un cas
1: Ouais,
0: exceptionnel, etc.
1: c'est vrai.
0: Et la personne a droit à une seconde chance. Mais est-ce que moi-même, c'est à moi à lui donner sa seconde chance? Je ne
1: Ouais.
0: sais pas.
1: Ouais. Ouais, allez, il va être 7 h. Merci Jean-Ernest. Grand dossier, hein. Je pense qu'on n'a pas fini d'en parler. On aura le temps de continuer. Je te souhaite une agréable journée. On se parle plus tard.
0: Toi aussi, bye-bye.
1: Bye.
0: Plus tard.
1: Tout de suite après la pause commerciale, les nouvelles nationales du Canada.

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0: La mairesse de Montréal admet que la ville n'a pas l'équipement adéquat pour colmater les nids de poules et ouvre encore une fois le marché aux entrepreneurs privés avec une enveloppe spéciale pour la rue Notre-Dame. Nous écoutons un extrait des propos de Soraya Martinez-Ferrada.
1: On le voit à Montréal, comme partout dans les villes au Québec. Le gel et dégel fait que nos rues sont impraticables. Les nids de poules, je les vois, vous les voyez et je partage votre frustration. Nous avions déjà au mois de mars annoncé de l'argent pour colmater manuellement parce que la période des nids de poules, maintenant, c'est plus juste au printemps. On le voit tout au long de l'année à cause du gel et dégel. Donc aujourd'hui, on annonce plus d'argent pour du colmatage manuel. Donc trois annonces qu'on fait aujourd'hui importantes. La première, c'est qu'on redonne plus d'argent dans les arrondissements. On envoie dès demain matin de l'argent pour les aider davantage. Et on annonce 1 million en contrat pour venir donner un coup de main partout, surtout parce qu'on a des grandes plaintes. Et finalement, troisième annonce, on va se donner un contrat ciblé pour la rue Notre-Dame avant qu'elle puisse être resurfacée. Nous devons aller reboucher des trous. Ce que je veux vous dire, nous avons beaucoup de choses à faire pour redonner à cette ville de l'agilité, de l'efficacité. Ça va prendre du temps. Il faut travailler fort. On a beaucoup de chantiers à mener en même temps. Et ça, je me donne le mandat pour le faire, mais je veux que vous ayez des résultats rapidement. Donc, suivez-nous. Nous, on est à la tâche, puis on continue à travailler pour s'assurer que cette ville, elle change, puis cette ville, elle devient efficace.
0: À quelques jours du déploiement du dossier santé numérique, la ministre de la Santé, Sonia Bélanger, a voulu se montrer rassurante sur les services pour les patients se trouvant dans des situations d'urgence. Elle a toutefois rappelé qu'il est impossible d'implanter un système de cette ampleur sans avoir une courte période de réduction des activités. Nous écoutons Sonia Bélanger.
2: Écoutez, j'ai eu l'occasion de le mentionner à quelques reprises, puis on suit les travaux dans le déploiement du DSN avec Santé Québec. C'est impossible d'implanter un système de cette ampleur sans avoir une courte période de réduction d'activité. C'est pas ramener les activités à zéro. Je veux quand même le mentionner. Les secteurs critiques, les patients qui sont dans des situations d'urgence vont continuer de recevoir leurs services, que ce soit en soins intensifs, que ce soit à l'urgence, bien sûr. Et en oncologie, il n'est pas question de retarder des traitements de chimiothérapie ou encore même, pire, des chirurgies en oncologie. C'est pas ça l'objectif du tout. On parle ici, vous savez, en centre ambulatoire, en oncologie, il peut arriver qu'on a des suivis de patients. Alors, ça se peut que pour une semaine ou deux, le temps qu'on reprenne 100% de nos activités, qu'il y ait une légère baisse d'activité. Mais mon message, c'est que on ne veut pas affecter les patients qui sont dans des situations d'urgence. Alors, ça, c'est très important.
3: On s'entend que c'est super important.
2: Bien, tout à fait.
3: Bien,
2: tout à fait. Alors, les traitements de chimiothérapie, la garantie qu'on a du côté de Santé Québec, encore même hier, en fin de journée, ils nous le confirmaient, les traitements de chimiothérapie vont continuer à être donnés. Donc, faisons attention là dans ce qu'on donne comme information à la population. Puis vous savez, quand on a
3: moins 20%, Mme Bélanger, comment vous l'expliquez?
2: Bien, c'est moins 20%. Regardez, premièrement, samedi, dimanche, on fait le changement dans la nuit de vendredi à samedi. Okay? Alors, dans les jours qui vont suivre, il va y avoir une réduction d'activité avec une reprise rapide. Puis vous savez, quand je suis allée sur le terrain, qu'est-ce que les médecins m'ont dit? Les médecins m'ont dit, Mme Bélanger, on va être là pour le dossier santé numérique, mais il n'y a rien qui va affecter notre jugement clinique. Alors, moi, je me fie au jugement clinique des médecins.
3: 20% là, c'est pour combien de temps? Je dis que ça va être très rapide.
2: Ça va dépendre des secteurs d'activité. C'est ce que je vais suivre à chaque jour.
3: Par une journée, une semaine, deux
2: mais
3: semaines.
2: Ça peut dépendre justement de certains secteurs d'activité. Puis, vous savez, là, on implante en soutien à domicile, en CHSLD, en maison de naissance. Alors, dans les hôpitaux. Alors,
3: le
2: tous ces secteurs, tous ces
3: sur les gens, le maximum là, de délestage, de retard, c'est pour combien de temps?
2: Ben écoutez, je ne veux pas vous donner de délai là, parce que Santé Québec suit ça, dans le fond, au jour le jour. Et les cibles vont s'ajuster en fonction du jour J, du jour 1, 2, 3. Donc, à chaque jour, ils vont regarder quels sont les secteurs qui peuvent reprendre leurs activités. Alors, je vais laisser les deux présidents, directrices générales des deux établissements et Santé Québec faire leur travail. Moi, comme ministre de la Santé, je vais suivre cette situation-là au quotidien. C'est ça mon engagement. Puis on va réagir s'il y a des secteurs qui sont affectés.
0: Le projet pilote du dossier santé numérique, qui sera lancé la nuit prochaine dans trois régions du Québec, coûtera 100 millions de dollars par année. un montant qui comprend notamment les salaires du personnel de soutien informatique. L'information a été ajoutée par Santé Québec sur son site web jeudi après-midi sans faire de bruit. On savait que le coût du développement du projet atteignait 402 millions de dollars, une hausse de plus de 50% par rapport au budget initial de 265 millions. Mais on ignorait le coût d'exploitation de ce projet vitrine. Ce que le public ignorait, c'est que la mise en place du DSN en Mauricie, dans le centre du Québec et dans le nord de l'île de Montréal, engendrera aussi des coûts importants nécessaires à son fonctionnement. Dans la phase d'exploitation, nous anticipons des coûts d'environ 100 millions de dollars par année qui comportent des coûts de licence d'hébergement, mais aussi des salaires des équipes qui ont été constituées pour soutenir nos utilisateurs, peut-on lire dans une mise à jour apparue sur le site web de Santé Québec jeudi. À l'issue de la phase de déploiement du projet, des coûts d'exploitation seront effectivement nécessaires pour assurer le fonctionnement, le soutien et l'entretien du système. Le dossier santé numérique va remplacer l'utilisation du papier et des télécopieurs pour accélérer le partage des informations des patients, des rendez-vous, des prescriptions et des résultats. 3200 experts en soutien qu'il faudra donc payer. Le projet de DSN fait les manchettes depuis des semaines en raison de l'inquiétude des travailleurs de la santé et des médecins qui craignent un chaos après le lancement qui aura lieu dans la nuit du vendredi à samedi à 4 heures.

Les prochains référendums au Canada devront respecter une loi fédérale qui donne à Ottawa un rôle à jouer dans la formulation de la question et le seuil à atteindre pour déterminer ce qui constitue une majorité claire, affirme sans équivoque le ministre fédéral de la Justice. Shin Fraser s'est prononcé sur le sujet en mêlée de presse mercredi, alors qu'un référendum sur la souveraineté de l'Alberta à l'automne semble de plus en plus plausible et que le Parti québécois est en tête des sondages au Québec. Il est désormais bien établi au Canada, à la suite du débat public qui a eu lieu au milieu des années 90 sur l'indépendance du Québec, que les parlements provinciaux et le Parlement fédéral ont tous deux un rôle à jouer dans les discussions aussi importantes pour l'unité nationale qu'un référendum sur la sécession, a déclaré M. Fraser. McCarney, en réponse à une question sur l'Alberta mardi, a insisté sur le fait qu'il y a la règle de droit, il y a la loi sur la clarté. Shin Fraser a été plus clair. « Nous allons insister pour qu'il y ait conformité avec la loi sur la clarté, bien entendu », ajoutait-il mercredi. Cette loi, préparée par l'ancien ministre Stéphane Dion, a été adoptée en 2000 dans la foulée du renvoi relatif à la sécession du Québec qui, en 1998, obligeait le fédéral à négocier de bonne foi, advenant un référendum gagnant pour le camp du oui. La loi sur la clarté référendaire donne au Parlement d'Ottawa un droit de regard sur la formulation de la question posée et lui permet de déterminer ce que signifie une majorité claire, à savoir si le 50% plus 1 est suffisant pour déclencher l'indépendance. Comment le gouvernement Carney compte-t-il appliquer cette loi encore jamais utilisée? Il est trop tôt pour le dire, a dit le ministre Fraser, mais il martèle que ce n'est pas le gouvernement fédéral, mais bien le Parlement qui inclut la Chambre des communes et le Sénat qui auront son mot à dire. Le chef du Parti conservateur du Québec, Éric Duhaime, y voit un autre exemple de ce qu'il appelle le fédéralisme toxique des libéraux fédéraux. Là, c'est rendu qu'ils veulent contrôler les questions qu'on peut poser au monde et ils veulent eux-mêmes interpréter les résultats comme si on ne peut pas faire confiance à la population, comme si on ne peut pas faire confiance aux provinces. Il y a quelque chose de désolant dans ce fédéralisme dominateur-là, a-t-il déclaré en entrevue lors d'un passage à Ottawa jeudi. Mais si Ottawa se permet de brandir la loi sur la clarté référendaire, c'est parce que le gouvernement fédéral a profité de la faiblesse du Québec au lendemain du référendum. Cela devrait amener le PQ à mettre au rancard sa promesse d'un référendum sur la souveraineté, a poursuivi M. Duhaime. Le référendum n'a même pas encore eu lieu, qu'ils sont déjà en train de dire qu'ils veulent tripoter les règles à leur avantage. Je pense que ce n'est pas au gouvernement fédéral de nous dicter les règles. Les provinces ont le droit d'agir comme elles veulent quand elles consultent leur population.

Le chef du Parti conservateur du Québec, Éric Duhaime, prétend pouvoir apporter un plus grand rapport de force que ce que la CAQ a offert à la province en s'alliant au gouvernement décentralisateur de l'Ouest canadien. Afin de lutter contre un gouvernement centralisateur des libéraux à Ottawa qui exacerbe les tensions d'un océan à l'autre, Éric Duhaime propose de se rapprocher des provinces de l'Ouest. On est mieux de s'allier à des gouvernements qui pensent comme nous, car je pense qu'on est plus fort quand on est unis, a-t-il affirmé en entrevue jeudi soir. La CAQ, bien que bien intentionnée, aurait fait des demandes au fédéral qui finissaient dans la déchiqueteuse 2 heures plus tard, selon lui. Monsieur Legault n'avait pas de rapport de force à renchérir le chef du Parti conservateur du Québec. Sa façon de négocier a été un échec total. Il faudrait, si l'on en croit Monsieur Duhaime, s'inspirer de l'Alberta en se donnant des lois et en contestant des décisions devant les tribunaux afin de retrouver un point important en négociation, ce que le Québec a perdu malheureusement au fil du temps. C'est 7h14, nous allons parler d'Haïti.

C'est absolument faux, a confié une source proche de Royal Caribbean Cruise Line en réaction à un fake news laissant croire que le navire Ondius, exploité par Oceanwide Expedition, dans lequel des cas de hantavirus ont été confirmés, se dirigeait vers l'Abadie en Haïti. Non seulement c'est faux, je ne comprends tout simplement pas pourquoi on essaie d'associer Haïti à ce bateau. Les faits se déroulent très très loin, a poursuivi une autre source interrogée par le quotidien Le Nouvelliste. Entre-temps, une dépêche de Associated Press indique que ce jeudi, le navire se dirige désormais vers les îles Canaries, un trajet de 3 à 4 jours avec plus de 140 passagers et membres d'équipage encore à bord.

La police nationale d'Haïti dénonce fermement des actes de fraude et d'extorsion liés au processus de recrutement de nouveaux policiers. Dans un communiqué publié le 7 mai 2026, l'institution rappelle que l'intégration à la police est totalement gratuite et basée exclusivement sur le mérite, le respect des conditions légales et la réussite des évaluations. La direction générale met en garde contre les individus qui exigent de l'argent sous prétexte de faciliter l'admission des candidats. Pour contrer ces pratiques malhonnêtes, la DCPJ a déjà ouvert une enquête afin d'identifier et de traduire en justice les responsables de ces escroqueries. La PNH appelle les postulants et leurs familles à la plus grande vigilance.

La direction départementale de la police du Sud a dressé un bilan positif de ses opérations menées fin avril 2026, notamment dans la zone de Marigot. Ces interventions ont conduit à l'arrestation de 83 individus et à la neutralisation d'une dizaine de présumés bandits lors d'affrontements. Au cours de ces opérations, les forces de l'ordre ont également saisi 7 armes à feu, des munitions et récupéré un véhicule. Face à ces résultats, le haut commandement de la PNH encourage le maintien de cette pression sécuritaire pour démanteler les réseaux criminels persistants dans le département.

0: La Plateforme nationale pour le progrès des droits de l'homme, PNPDH, dénonce les récents actes de violence commis par des bandits dans le bas Artibonite, particulièrement dans la commune de Marchand-des-Salines. Selon l'organisation, la démolition du commissariat de cette zone est un signe révélateur d'une complicité présumée entre l'État et les groupes armés. Le directeur exécutif de la PNPDH, après avoir dressé la liste des commissariats attaqués par des bandits de 2021 à nos jours, appelle la population à se soulever pour contraindre les autorités à mettre fin aux agissements de ces derniers. Nous écoutons un reportage de la RTVC.
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2: 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Mettez centre de santé, mettez l'école professionnelle en dedans dans le quartier populaire. Si ça a été fait auparavant, nous allons garantir et ça va prouver la journée là. 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
2: 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Qui m'a payé les conséquences? C'est même les policiers qui ont payé. Parce que les policiers vivent dans la classe politique, dans la classe moyenne, même avec tout le monde. 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
1: 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Ça qui la cause li pa gen tan pour réfléchir sous conditions existentielles li kap vin pi critique chaque jour passé. Reginald Rémy, Caraïbe FM.
0: Le président du GRE, le Grand Rassemblement pour l'évolution d'Haïti, donc le colonel Imer Rebu, affirme quant à lui que la formule appliquée par les autorités haïtiennes dans la lutte contre l'insécurité ne peut donner aucun résultat. Imer Rebu était au micro de la RTG.
3: Second problème, maladie. Et vous décidez, c'est qu'un mécanicien va aller. Vous déjà qu'on n'a pas traité, parce qu'on prend une machine. Mécanicien a traité problème machine. Pour un de monde qui n'a tête l'État, ça fait 5 ans. Depuis le président Jovenel Moïse, nous, si un problème mal posé, on va pas résoudre. Et j'ai eu à bord des problèmes, non, c'est pas comme ça, j'ai eu à bord des problèmes. Et puis, si on fait un bagage, ou essayer une méthode dans, face à un même problème. Il y a 5 ans, on n'a pas eu de résultat. On n'a pas continué à utiliser la même méthode là pour appliquer. Dès le départ, depuis qu'il a abordé des questions, il a abordé des questions sur un mauvais diagnostic. Les gens qui ont dirigé le pays, ils ont dit OK, il y a une violence que la population a payé conséquences. Yo même ça yo dit, yo dit y a cherché l'autre violence pour opposer à violence ça. Là on fait un choix. On dit que on pile moun ki bandi qui gen zam nan men yo qui 24 touches captouye population. Moi même comme l'état, on va chercher moyen pour mal touye ou tout. Son choix. Si c'est moi même qui t'a prend décision, c'est pas ça m'ta fait comme choix. Maintenant, l'on fait choix. Choix, il y a des conséquences. Pas comme on dit, bon, quand on dit, on va chercher, il faut qu'on s'amboule tous les bandits et tout. Et puis, quand on a son voisin, on va prendre le dire, mon cher, mon problème là, la caïmé là, et voyez un peu de soldats après. C'est quand vous levez, vous décidez de le marier. Comme garçon bien comme femme, c'est parce qu'on n'a pas pris soin d'un caille. C'est parce qu'on est dans caille là qui doit venir petit monde. Donc pour préparer pour faire éducation petit monde. Mais nous pas qu'à faire petit monde pour après les voisins pour porter les venir, gros problème. Et ça arrive à Haïti. Premièrement, yo fait un choix qui est erroné. Yo fait un choix pour lequel yo pas gain les moyens. Et puis, je ne peux pas comprendre. Quand vous voyez, nous dirigeons le pays, nous avons un problème. Nous prenons une décision. Dans la tête, nous ne pas demander qui bandit. Comment le fait vivre bandit? Qui histoire gagne? Parce que bandit, c'est l'exception dans une société, ce n'est pas la règle. Comment monsieur fait vivre bandit? Qui ça fait vivre bandit? Monsieur, vous avez raison. Ce n'est pas tout le monde qui est levé qui dit qu'il faut que c'est bandit pour faire. Donc, ça veut dire que c'est un bagage qui était déréglé dans la société, ya, qui fait monsieur Vin disponible pour banditisme. Ça, c'est racine problème, non? Maintenant, avant nous avoir une capacité pour nous aller dans la racine côté problème, nous autres, il faut stopper parce que nous avons un tombe mal à pour une population comme ça. Donc, il faut prendre des mesures. Donc, nous sommes pile si nous ne sommes pas responsables. Pour nous résoudre le problème, même chaque fois que nous avons besoin de nous parler, nous demandons comment nous sommes capables de penser Somebody qui gagne ça. Qui gagne mon gars.

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1: Vous avez un projet pour vous ou pour un membre de votre famille?
0: Ça, son bagage humain, son bagage normal, ça vous fait. Mais ce n'est pas les ouvini ou fait là que je me rends compte que c'est ça y a fait. Parce que la première question, pour qui ça, pour mon avis, courir risque là, pour vous? Qui intérêt rien la donne? Je dis, l'intérêt, c'est le mobile de toutes les actions humaines.
2: Il est 8h30, nous allons observer la pause.
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7 heures passées de 33 minutes et nous parlons sport avec la 22e et dernière journée de l'Arkema Première Ligue qui a livré son premier verdict. La AS Saint-Etienne, le Racing Club de Lens et 4 Grenadières sont relégués en seconde ligue. Le RC Lens s'est fait étrier 6-2 par le Paris FC qui a conservé sa deuxième place, synonyme de demi-finale des playoffs à domicile et de qualification directe pour la phase de ligue de la prochaine Ligue des Champions féminines. En revanche, Charlie Jeudy et Jennifer Limage n'ont rien pu faire pour empêcher la descente en seconde ligue de leur club. Malgré sa défaite à Lyon, le Montpellier HSC féminine a sauvé in extremis sa place dans l'élite pour le double jeu du revers, le double jeu du revers des Lensoises et PFC et le nul entre la AS Saint-Etienne et le FC Fleury. Au terme d'un match nul des Stéphanoises contre le FC Fleury, elles sont automatiquement reléguées en seconde ligue et ce, aux grandes dames de Déborah Bien-Aimée et Amandine Pierre-Louis qui étaient tout simplement impuissantes. De son côté, nul prolifique et spectaculaire entre le Havre AC et le FC Nantes 3-3 dans une rencontre sans véritable enjeu. Les Canaries, quatrième notamment, ayant déjà la garantie de participer à leur première phase de finale d'Arkema Première Ligue. Tabitha Joseph et Maudeline Mouril sont en joie puisque la hiérarchie a été confirmée entre l'Olympique de Marseille et le Dijon FCO avec une victoire bourguignonne 1-0 en terre provençale.

Rien ne va plus au Real Madrid qui a fini par communiquer. De longues heures après la bagarre entre Aurélien Tchouaméni et Federico Valverde, le club espagnol a annoncé ouvrir des procédures disciplinaires à l'encontre des deux joueurs qui avaient déjà eu une altercation mercredi. Le Real précise qu'il communiquera les décisions prises en temps voulu et que son capitaine souffre d'un traumatisme crânien. Selon les médias espagnols, l'international uruguayen, accompagné de son entraîneur Alvaro Arbeloa, a été admis à l'hôpital près du centre d'entraînement du Real pour se faire poser plusieurs points de suture après avoir été blessé au visage ce jeudi. Certaines sources évoquent même une perte de connaissance de Valverde après avoir chuté, ses coéquipiers l'ayant trouvé au sol et en sang. Selon Marca, la coupure au visage du milieu de terrain a toutefois été causée involontairement et ne résulte pas d'un quelconque coup porté par Tchouaméni.

Quelques matchs à programmer pour aujourd'hui. Le RC Lens joue contre le FC Nantes en Ligue 1. En Liga, Levante joue contre Osasuna. En Serie A, Torino, Sassuolo. Et en Bundesliga, Dortmund reçoit Eintracht Francfort. Il s'agit de rencontres dans le cadre de ces différents championnats français, espagnol, italien et allemand. Une idée des classements en Ligue 1. Évidemment, le Paris Saint-Germain est toujours en tête avec 70 points, suivi du RC Lens avec 64 points. L'Olympique lyonnais est troisième, 60 points. L'Olympique de Marseille n'est que septième avec 53 points. Du côté de la Liga, nous avons évidemment le FC Barcelone qui trône en tête avec 88 points. Le Real est à bonne distance avec 77 points. Un classico qui pourrait, le classico, c'est pour ce samedi. Et ce classico pourrait voir déjà le sacre du FC Barcelone. Et Villarreal est troisième, l'Atlético de Madrid est quatrième. Et puis en Serie A, et nous avons à la tête du classement le Napoli, l'Inter Milan. Un problème avec le classement de Serie A. Voilà, c'est l'Inter Milan qui est en tête de ce classement de Serie A en Italie avec 82 points, suivi de Napoli avec 70 points. Le Milan AC est troisième, 67 points. La Juventus est quatrième avec 65 points.

Classement du championnat allemand de football, le Bayern compte 80 points. Le Bayern déjà sacré champion, puisque Dortmund qui est deuxième, ne compte que 67 points. RB Leipzig est troisième avec 62 points et le Bayer Leverkusen quatrième avec 58 points.

A de Formule 1 cette fin de semaine, et la fin de semaine prochaine non plus, ça sera pour celle d'après. Mais une idée du classement, le championnat des pilotes, Antonelli compte 100 points. En deuxième position, Russell, 80 points. Les deux sont pilotes de Mercedes. Charles Leclerc de Ferrari, 59 points. Lando Norris de McLaren, 51 points. 51 points également pour Hamilton de Ferrari. Et Oscar Piastri, l'autre pilote de McLaren, est sixième avec 43 points. Championnat constructeur, Mercedes évidemment 180 points, Ferrari deuxième avec 110 points, McLaren est troisième avec 94 points. Red Bull Racing est quatrième avec 30 points. Et pour les fans de Max Verstappen, on rappelle qu'il n'est que septième avec 26 points.

En NHL, la seconde confrontation dans la série des Canadiens contre les Sabres, c'est pour aujourd'hui à compter de 19h. On rappelle que les Sabres mènent 1 à 0. Notre match à programmer pour aujourd'hui, c'est les Golden Knights qui jouent contre les Ducks. Ça, ce sera à 21h30. On s'arrête ici pour le sport. Dans un instant, les nouvelles internationales.

0: La vie reprend son cours normal au Cap-Vert après que le navire MV Ondius a quitté le Cap-Vert avec près de 150 personnes à bord pour se diriger vers les îles Canaries en Espagne. Soulagement au Cap-Vert. Reportage Africa News.
1: La vie reprend son cours au Cap-Vert après que le navire MV Modus a quitté le pays pour se diriger vers les îles Canaries en Espagne. Le bateau de croisière n'a pas été autorisé à accoster au port de Praia en raison de la circulation du hantavirus à bord, faisant au moins 3 morts. Je pense que les autorités ont bien fait, car si le bateau avait laissé débarquer des gens ici, ça aurait pu poser problème à cause du virus. Mais je suis triste pour les personnes qui étaient à bord, car elles n'ont pas pu descendre pour découvrir cet endroit. J'aurais aimé qu'elles viennent voir les lieux et qu'elles se sentent heureuses. Le gouvernement a pris la bonne décision. Il n'a pas laissé le bateau accoster dans notre port, car il aurait pu nous transmettre ce virus et nous aurions pu l'attraper. Après cet épisode, les habitants vantent leur île, connue comme une destination touristique majeure sur le continent, encourageant les personnes curieuses de découvrir le pays à le visiter. Au Cap-Vert, pas de stress. C'est un pays agréable, car vous pouvez profiter du beau temps, des paysages et aussi de la musique. C'est très important dans notre culture. Nous avons aussi le football, comme vous pouvez le voir. Nous nous sommes qualifiés pour la première fois pour la Coupe du Monde. Le Cap-Vert, c'est l'hospitalité, pas de stress. Le MV Modus a placé le Cap-Vert, pays rarement sous le feu de la rampe, et l'un des moins peuplés d'Afrique, au centre de l'attention du monde entier.
0: Le pape Léon XIV célèbre ce vendredi son premier anniversaire à la tête de l'Église catholique par une visite dans le sud de l'Italie, retrouvant les fidèles après plusieurs semaines marquées par un bras de fer avec Washington. Reportage France 24.
2: Élu il y a un an par les cardinaux, le pape Léon XIV avait pour son premier discours voulu envoyer un message fort. Aidez-nous aussi les uns et les autres à construire des ponts par le dialogue, par la rencontre. Nous unissons tous pour être un seul peuple, toujours en paix. Premier pape américain, Léon XIV fait de la défense de la paix l'une de ses priorités, comme en novembre dernier, lors de son premier voyage en Turquie et au Liban. Le souverain pontife s'est récemment rendu en Afrique, avec comme première étape de ce déplacement l'Algérie. Une première pour un pape dans ce pays, à majorité musulmane. Mais l'année est aussi marquée par des tensions avec Donald Trump, qui a plusieurs fois critiqué le pape pour ses positions sur la guerre en Iran.
3: Je ne suis pas un grand fan du pape Léon.
2: S'il refuse toute escalade verbale, le pape Léon a tout de même montré un autre visage.
4: Il a vraiment fallu que Donald Trump l'énerve beaucoup pour qu'il commence à hausser la voix. Et puis quand il a haussé la voix et qu'on l'a entendu, on s'est rendu compte qu'il disait des choses très tranchantes.
2: Hier, le secrétaire d'État américain Marco Rubio a rendu visite à Léon XIV pour tenter d'apaiser les tensions entre Donald Trump et le Vatican.
0: Le président américain a lancé un ultimatum à l'Union européenne pour la mise en œuvre complète de l'accord commercial conclu avec les États-Unis, menaçant le cas échéant d'une forte hausse des droits de douane. Reportage Euronews.
5: Face à ce qu'il considère comme une lenteur de Bruxelles, Donald Trump perd patience et menace l'UE. Si l'accord commercial entre les États-Unis et l'Union européenne n'est pas appliqué d'ici le 4 juillet, les 27 se verront immédiatement appliquer des droits de douane beaucoup plus élevés. C'est ce qu'a annoncé le président américain jeudi après son entretien téléphonique avec Ursula von der Leyen. La semaine dernière déjà, le locataire de la Maison-Blanche avait déclaré vouloir monter de 25% les droits de douane sur les voitures et les camions venant de pays de l'UE. Il y a quelques mois, l'accord commercial de Turnberry a été conclu entre Washington et Bruxelles. Ce texte prévoit que les États-Unis limitent leurs droits de douane sur les biens européens à 15% et qu'en contrepartie, l'UE ne taxe plus les importations américaines. Depuis, Washington s'impatiente. Le Parlement européen a approuvé cet accord en mars. Mais comme le prévoient les procédures internes, il faut encore attendre des négociations entre États membres pour qu'ils soient enfin appliqués. Une nouvelle séance de discussion avec les eurodéputés est prévue le 19 mai. Nowadays, it's more important than ever
0: that... Le cessez-le-feu toujours en vigueur malgré l'attaque de 3 navires américains selon Trump. Nous sommes au Moyen-Orient. L'Iran a déclaré avoir lancé des missiles sur les forces ennemies dans le détroit d'Ormuz après une attaque américaine revendiquée contre un de ses pétroliers et a indiqué avoir abattu plusieurs drones. Reportage Euronews.
6: Les États-Unis et l'Iran ont échangé des tirs ce jeudi, mettant à l'épreuve le fragile cessez-le-feu en vigueur depuis un mois. Téhéran affirme toutefois que la situation est désormais revenue à la normale, tandis que Washington assure ne pas vouloir d'escalade militaire. Ces tensions surviennent alors que les États-Unis attendent toujours la réponse iranienne à une proposition américaine destinée à mettre fin durablement au combat.
7: We blew them away. They trifled. I call that a trifle. No, it's going. The talks are going very well, but they have to understand if it doesn't get signed, they're going to have a lot of pain. They're going to have a lot of pain.
6: L'armée iranienne a déclaré que les États-Unis avaient pris pour cible 2 navires entrant dans le détroit d'Ormuz et mené des frappes sur le territoire iranien. De son côté, l'armée américaine dit avoir riposté aux attaques iraniennes. Avant ces dernières frappes, les États-Unis avaient lancé une proposition visant à mettre officiellement fin au conflit, mais celle-ci ne répondait pas aux principales exigences américaines, à savoir que l'Iran suspende son programme nucléaire et rouvre le détroit d'Ormuz. Les contrats à terme sur le brut américain ont bondi de près de 3% vendredi en début de séance en Asie après la reprise des hostilités. Le Brent s'est changé quant à lui un peu au-dessus des $100 le baril.
0: L'Iran accuse les États-Unis d'avoir donc attaqué des navires iraniens et des zones civiles. Reportage CGTN.
8: Téhéran a annoncé avoir riposté par des frappes de missiles et de drones contre des destroyers américains près du détroit d'Ormuz, leur causant des dégâts importants et les contraignant à battre en retraite. Dans une lettre adressée à l'ONU, le ministre iranien des Affaires étrangères, Seyed Abbas Araghchi, déclare que le trafic maritime dans le détroit d'Ormuz ne reviendra à la normale que lorsque la guerre aura pris fin définitivement et que le blocus naval et les sanctions de Washington contre l'Iran auront été levés. L'Iran affirme également qu'un projet de résolution du Conseil de sécurité présenté par les États-Unis et Bahreïn est imparfait et motivé par des considérations politiques. Téhéran estime que cette résolution a été rédigée sous le prétexte de la liberté de navigation afin de faire avancer l'agenda politique des États-Unis et de légitimer des actions illégales et qu'elle ne résout pas la crise.
9: Again, let me stress clearly.
10: Je tiens à le réaffirmer clairement. L'Iran reste tout à fait disposé à rétablir la circulation maritime normale et à garantir la liberté de navigation dans le détroit d'Ormuz, à condition que la guerre prenne fin définitivement et que le blocus illégal soit levé.
0: Frappe israélienne au Liban, au moins 12 morts jeudi dans le sud du pays. Reportage France 24.
11: Des colonnes de fumée qui indiquent les zones frappées par les bombes israéliennes. Alors que de nouvelles discussions israélo-libanaises sont annoncées pour la fin de semaine prochaine à Washington, le cessez-le-feu signé il y a 3 semaines continue d'être violé quotidiennement. Notamment ici dans la région de Nabatieh, où les frappes surviennent après des ordres d'évacuation de villages émises par l'armée israélienne. 11 personnes ont été tuées dans le sud et l'est du pays mercredi et 2 ambulanciers ont été blessés ce jeudi. Le Hezbollah poursuit également ses actions à l'aide de drones et de roquettes. La capitale, Beyrouth, elle, n'avait pas été visée depuis la mi-avril, jusqu'à cette frappe ciblée mercredi, dont les images sont diffusées par la défense israélienne et revendiquées par Benjamin Netanyahou.
12: Hier soir, nous avons éliminé en plein cœur de Beyrouth le commandant de la force al-Radwan du Hezbollah. C'est ce même haut responsable terroriste qui avait dirigé le plan visant à conquérir le nord. Je le dis très clairement à nos ennemis, aucun terroriste ne bénéficie de l'immunité. Quiconque menace l'État d'Israël en portera la responsabilité.
11: Jeudi, les secouristes continuent de rechercher des victimes potentielles de cette frappe, autre que le chef de l'unité d'élite du Hezbollah qui a été visé. Israël affirme avoir tué 200 membres du mouvement chiite au cours du dernier mois. Des éliminations qui n'ont jusqu'ici pas entamé la détermination du Hezbollah et de ses soutiens.
13: Nous allons rester dans la banlieue sud de Beyrouth. Nous ne partirons pas, peu importe à quel point ils nous prennent pour cible ou à quel point ils nous bombardent. Plus ils nous tuent, plus nous tiendrons bons et deviendrons forts.
11: Depuis début mars, plus de 2700 personnes ont été tuées, 8200 blessées et 1 million déplacées par les frappes israéliennes au Liban.
0: La Russie et l'Ukraine se sont mutuellement accusés vendredi de n'avoir pas respecté le cessez-le-feu unilatéral de Moscou, entré en vigueur à minuit pour les commémorations du 9 mai, chaque camp dénonçant des attaques de drones. Reportage France 24.
14: Le mot « cessez-le-feu » sur toutes les lèvres à l'approche du 9 mai, et pourtant les attaques russes sur l'Ukraine persistent. Voici un village de la région de Kharkiv, touché par un drone ce jeudi matin. Kiev avait pourtant décrété un cessez-le-feu unilatéral depuis mardi soir. Volodymyr Zelensky dénonce l'hypocrisie de l'ennemi qui continue d'attaquer son pays.
15: Ils veulent que l'Ukraine leur donne la permission d'organiser

0: conscient que le Kremlin souhaite à tout prix que les festivités se déroulent sans accroc, a vivement déconseillé aux alliés de la Russie de se déplacer le 9 mai à Moscou. En réponse, le Kremlin appelle les diplomates étrangers à évacuer Kiev et menace de bombarder durement la capitale ukrainienne en cas de ciblage des célébrations ce samedi.
1: Le ministère russe des Affaires étrangères exhorte les autorités de votre pays et vos dirigeants à prendre cette déclaration avec la plus grande responsabilité et à assurer l'évacuation rapide du personnel des missions diplomatiques ainsi que les citoyens de la ville de Kiev.
0: Cette année, pour la première fois en près de 20 ans, la Russie ne déploiera pas de matériel militaire pour le traditionnel défilé du 9 mai. Les autorités russes justifient cette décision par la menace terroriste ukrainienne qui pèse, selon elle, sur Moscou.
2: Et la sécurité autour du Kremlin a été massivement renforcée, tandis que des fuites dans la presse évoquent Vladimir Poutine passant de plus en plus de temps dans des bunkers souterrains protégés par des mesures de sécurité drastiques. Reportage France 24.
3: Vladimir Poutine a-t-il peur pour sa vie ? Une note émanant d'un service secret européen, opportunément fuitée dans la presse, affirme que le président russe aurait drastiquement renforcé sa sécurité ces dernières semaines. Ses proches collaborateurs seraient aussi étroitement surveillés. Le maître du Kremlin vivrait dans la hantise d'un coup d'État ou d'une élimination. Il passerait de plus en plus de temps terré dans ses bunkers et limiterait ses apparitions publiques au strict nécessaire. Des informations invérifiables, mais des raisons objectives existent pour alimenter cette paranoïa. Ces dernières années, Kiev a multiplié les assassinats ciblés spectaculaires de hauts gradés en plein cœur du territoire russe. De nombreux drones ont également été envoyés en direction du Kremlin et même de la résidence secondaire du président. Dans les quartiers où sont situés les lieux de pouvoir, les coupures d'Internet se multiplient pour tenter de contrer cette menace.
2: Nous allons observer la pause. Il est bientôt 8 heures, la suite des informations internationales à notre retour.

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0: Les élections locales au Royaume-Uni confrontent le Premier ministre travailliste Keir Starmer à un test électoral majeur, alors que le parti d'extrême droite Reform UK, mené par Nigel Farage, grignote nombre de sièges et mine la base traditionnelle du Labour. Reportage France 24.
1: Pour la presse, c'est un jour qui pourrait bien décider du destin du pays. Officiellement, les Britanniques se rendent aux urnes pour élire leurs représentants locaux. Mais ce scrutin pourrait se transformer en un vote sanction contre le Premier ministre travailliste.
2: Je pense que les jours de Keir Starmer sont comptés, mais qui sait? Je pense que beaucoup d'électeurs travaillistes traditionnels, tentés de voter pour les Verts, pourraient finalement changer d'avis une fois dans l'isoloir. Pareil pour les électeurs conservateurs qui envisagent de voter pour le Parti réformiste.
1: Le parti d'extrême droite va-t-il confirmer sa percée? Galvanisé par des sondages favorables, le chef de UK Reform, Nigel Farage, s'est rendu aux urnes ce jeudi, confiant. Lui qui a tout fait pour transformer ces élections en référendum contre Keir Starmer. Embourbé depuis des mois dans l'affaire Peter Mandelson, ancien poids lourd du parti travailliste qu'il a nommé ambassadeur à Washington malgré ses liens avec Jeffrey Epstein, le Premier ministre paye aussi la crise du coût de la vie au Royaume-Uni. Résultat, sur les 5000 sièges d'élus locaux en jeu, les travaillistes pourraient en perdre jusqu'à 2000 en Angleterre. Ils risquent également de perdre les parlements écossais et gallois. Ce serait un véritable coup de tonnerre pour le parti travailliste.
3: On parle tout de même d'un siècle au pouvoir de certaines icônes de la politique britannique. Si le parti perd le Pays de Galles, il le perd soit au profit du parti nationaliste, Plaid Cymru, soit au profit d'un parti radicalement éloigné de sa ligne, Reform UK. Dans les deux cas, ce serait désastreux pour le Labour gallois, mais tout aussi catastrophique pour le Labour britannique.
1: Le Labour est également sous pression à Londres et dans d'autres bastions traditionnels, où le parti écologiste espère profiter de ce scrutin pour s'imposer comme une force politique majeure à gauche.
0: Le haut-commissaire des Nations Unies aux droits de l'homme a exigé jeudi que la Tunisie mette fin à la répression croissante visant les organisations de la société civile, les journalistes, les défenseurs des droits de l'homme et les figures de l'opposition. Reportage Africa News.
4: En Tunisie, le Haut Commissariat des Nations Unies aux droits de l'homme demande aux autorités de mettre fin à la répression contre la société civile et les médias. Dans le pays, les organisations de la société civile, les journalistes, les défenseurs des droits de l'homme et les figures de l'opposition sont les cibles de répression et de restrictions. C'est ce qu'affirme le département onusien. Cette déclaration fait suite à la suspension temporaire cette semaine de la section locale de l'ONG internationale Avocats sans frontières par les autorités tunisiennes. Quelques jours auparavant, une autre organisation de premier plan, la Ligue tunisienne des droits de l'homme, a aussi fait l'objet d'une mesure similaire. Le Haut-Commissariat des Nations Unies aux droits de l'homme affirme que les autorités tunisiennes invoquent souvent des irrégularités en matière de financement et d'audit pour justifier ces suspensions. Il a également souligné que parallèlement, le gouvernement tunisien imposait des restrictions de plus en plus sévères aux médias. Le mois dernier, le journaliste tunisien Ziad Helini, qui avait critiqué les décisions de justice à l'encontre de collègues des médias, a été arrêté officiellement pour avoir causé un préjudice à autrui.
0: Sénégal, les enfants des migrants disparus en mer sont contraints de vivre dans l'angoisse insupportable de savoir qu'un de leurs parents est mort ou porté disparu après la disparition de leur embarcation. Reportage Africa News.
5: Surnommés ceux qui restent, les enfants des migrants sénégalais disparus en mer sont contraints de vivre dans l'angoisse insupportable ou la douleur insurmontable de savoir qu'un de leurs parents est mort ou porté disparu après la disparition de leur embarcation. Leur nombre s'élève au moins à plusieurs milliers au Sénégal ces dernières années. Un jour, mon père a dit à mon frère et à moi qu'il voulait partir en Espagne et il nous a demandé ce que nous en pensions. Je lui ai dit « Papa, ne pars pas, ne me laisse pas seul, je n'ai que toi et maman ». À ce moment-là, ma mère était à l'hôpital. Mon père m'a répondu « Laisse-moi partir. Quand j'aurai gagné beaucoup d'argent, je prendrai soin de vous et j'aiderai aussi mon père qui est gravement malade parce que je n'ai pas les moyens de payer son traitement. » Dans la ville portuaire d'Mbour, à l'ouest du Sénégal, les vies brisées et les drames déchirants de ces enfants sont souvent relégués dans l'ombre ou passés sous silence en raison du caractère tabou de la décision de leurs parents de partir. Depuis la mort de leur père, les enfants ont parfois des moments où ils semblent absents, surtout Sokna. Parfois la nuit, elle fait des rêves et elle crie « Papa, papa ». Quand cela arrive, j'ai peur de rester dans la chambre. Entassés sur des pirogues qui transportent souvent plus de 100 personnes, les migrants risquent leur vie pour rejoindre l'étranger, généralement les îles Canaries en Espagne. La perte de mon père me fait très mal parce que je voulais qu'il reste avec nous. En plus, il est parti avec son ami, qui lui n'a eu que le ventre brûlé par la pirogue quand elle a pris feu, mais n'est pas mort. Et parfois, les mères aussi ont du mal à expliquer à leurs enfants que leur père a disparu ou qu'il a pris la pirogue. Alors ce qu'elles font, c'est qu'elles ont tendance, par exemple, à cacher la vérité, à dire à l'enfant que son père est parti en voyage ou qu'il reviendra un jour, et ainsi de suite. Et je pense que dans ces cas-là, les enfants vivent également un deuil invisible, parce qu'il y a beaucoup d'enfants qui pensent que leurs parents vont revenir du jour au lendemain, alors même qu'il y a des enfants dont le père a disparu et dont le corps a été retrouvé. Les familles ont également peur de partager les histoires de leurs enfants en raison de l'approche souvent répressive des autorités qui tentent d'arrêter les passeurs et de secourir les bateaux.
0: Au Nigeria, l'armée affirme avoir libéré 7 enfants et 2 adultes qui avaient été enlevés dans un orphelinat le mois dernier. Reportage Africa News.
4: Au Nigeria, l'armée affirme avoir libéré 7 enfants et 2 adultes qui avaient été enlevés dans un orphelinat le mois dernier. Fin avril, des hommes armés ont fait irruption dans un orphelinat non enregistré de l'État central de Kogi, emmenant 23 enfants et plusieurs adultes. Les autorités de Kogi avaient précédemment déclaré que l'orphelinat fonctionnait illégalement dans un environnement isolé et broussailleux sans être enregistré auprès du gouvernement de l'État et à l'insu des autorités compétentes et des agences de sécurité. La plupart des enfants avaient été libérés peu après, mais 7 d'entre eux étaient toujours portés disparus. Les enlèvements de masse sont devenus un moyen courant pour les gangs et les groupes armés de se faire rapidement de l'argent, en particulier dans les zones rurales où la présence du gouvernement reste faible. De plus, le Nigeria est confronté à de multiples conflits, allant d'une insurrection djihadiste de longue date à des bandes armées, en passant par des violences entre agriculteurs et éleveurs et des séparatistes du sud-est.
0: La sécheresse qui touche le pays, on parle de la Somalie, de la Corne de l'Afrique, donc depuis 3 ans, est passée par là, faisant doubler le taux de malnutrition. Reportage Africa News.
6: Des carcasses d'animaux tués par la faim à Kismayo en Somalie. La sécheresse qui touche le pays de la Corne de l'Afrique depuis 3 ans est passée par là, faisant doubler le taux de malnutrition. Mais pas seulement, la réduction de l'aide et la guerre au Moyen-Orient ont aussi contribué à plonger la population dans une situation humanitaire exécrable, alors que la rareté des pluies plombe les activités agropastorales. Même quand il pleuvait un peu avant, ça ne durait pas. Cette maigre quantité d'eau a désormais disparu. Faute de pluie, les gens pourraient commencer à mourir, tout comme le bétail. Les populations dépendaient du bétail et maintenant, il a disparu. Nous avons tout perdu. Plusieurs organisations humanitaires ont cessé leurs opérations dans le camp de Kismayo en raison de la réduction de l'aide. Ce à quoi nous assistons dans tout le pays, c'est une crise de malnutrition. Nous n'avons tout simplement pas les ressources nécessaires pour y répondre comme nous le devrions. La situation est aggravée par la crise au Moyen-Orient qui fait grimper les prix dans tout le pays. Le carburant a augmenté de 150% et même les denrées alimentaires d'au moins 20 à 30%. L'ONU a réduit son programme d'aide en Somalie, le faisant passer de 2,6 milliards de dollars en 2023 à 852 millions de dollars cette année.

0: Selon Pierre Espérance, malgré l'usage des drones, les autorités ne veulent pas cibler les chefs des gangs, alors que leurs déplacements sont pourtant connus. Nous écoutons Pierre Espérance dans un son de la RTVC.
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0: L'association des victimes du massacre de Jean-Denis a annoncé sa décision de suspendre temporairement ses mouvements de protestation à Saint-Marc contre l'insécurité grandissante dans le Bas-Artibonite. Cette annonce a été faite le mercredi 6 mai 2026 par le coordonnateur de la structure, Michadson Fénélon. Selon lui, cette décision fait suite aux violences ayant marqué la manifestation du 4 mai, durant laquelle des individus ont profité du rassemblement pour semer le désordre et vandaliser plusieurs biens publics. Le responsable de l'AVMJ affirme que les individus non identifiés se sont infiltrés dans le mouvement avec de mauvaises intentions, cherchant, selon lui, à ternir l'image des victimes du massacre de Jean-Denis et à faire porter la responsabilité du vandalisme à l'organisation. Il ajoute que les informations laissent croire que certains groupes tenteraient d'utiliser le nom des habitants de Jean-Denis pour provoquer des pillages à Saint-Marc. Nous l'écoutons au micro de la RTVC.
3: 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Nous faisons trêve, premièrement, parce que nous avons des gens qui sont victimes. Les gens qui sont victimes, nous avons préparé des kits pour nous capables de faire. 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
0: L'hôpital Saint-Nicolas de Saint-Marc est actuellement saturé en raison de l'afflux massif de milliers de déplacés fuyant les zones, les violences armées dans le Bas-Artibonite. Avec plus de 7000 consultations mensuelles enregistrées au premier trimestre 2026, l'établissement public peine à répondre à une demande de soins en constante augmentation. Malgré un manque criant de ressources humaines et matérielles, la direction et les équipes médicales maintiennent les services d'urgence et de maternité. Les responsables soulignent l'extrême vulnérabilité de cette population déplacée et l'urgence d'adapter les moyens de l'hôpital pour garantir la continuité des soins dans ce contexte sécuritaire.

programme national de cantine scolaire s'engage à privilégier la production nationale dans ses menus suite à 3 journées de concertation tenues du 4 au 6 mai 2026. Soutenue par le ministère de l'Agriculture et le PAM, cette démarche s'inscrit dans la stratégie nationale de l'alimentation scolaire 2024-2030 pour renforcer la sécurité alimentaire en milieu éducatif. L'objectif principal est de créer une synergie entre les programmes sociaux et les agriculteurs locaux tout en améliorant la coordination entre l'État et ses partenaires. En misant sur des produits du terroir, le PNCS souhaite non seulement garantir des repas de qualité aux élèves des écoles publiques, mais aussi stimuler la résilience du secteur agricole haïtien.

0: Lancement d'une nouvelle structure politique, plateforme politique Sauver Haïti. Nous écoutons un son de la RTG.
1: La plateforme Sauver Haïti réunit des partis politiques, des organisations de base, des associations socio-professionnelles et des initiatives citoyennes de la jeunesse haïtienne. La plateforme Sauver Haïti s'identifie comme un espace ouvert à toute citoyenne honnête, à tout citoyen honnête voulant contribuer au rehaussement des valeurs nationales et au développement durable du pays. Son fondement doctrinal se base sur un républicanisme social et culturel dont les grandes lignes politiques se trouvent dans le mariage de la vision de nos ancêtres et celle de la force vive de notre nation. La jeunesse haïtienne représente l'épine dorsale de cette vision doctrinale. La plateforme Sauver Haïti s'inscrit dans la ligne idéologique du parti éco-cadre, du socialisme éclairé. Il priorise la politique des institutions républicaines, excelle le développement et de l'épanouissement de la personne humaine. La plateforme Sauver Haïti a pour mission de défendre les hautes vertus incarnant la reconstruction familiale haïtienne, l'union, la paix, la discipline et le travail. La plateforme Sauver Haïti a pour objet de conquérir et d'exercer le pouvoir d'État par la voie démocratique. Pour atteindre son objectif, elle s'engage à rassembler toutes les Haïtiens, les Haïtiennes autour des idéaux liberté, équité de genre, égalité et de fraternité, de paix, honnêteté et d'intégrité. Envie de travail, l'émergence d'une société haïtienne démocratique, libre et pleine développée, qui permet à chaque citoyen d'assurer le plein épanouissement de sa personnalité. Tout mettre en œuvre pour supprimer toute forme d'inégalité, d'exploitation et d'aliénation, faire respecter et appliquer les prescrits de la Constitution haïtienne, aménager l'espace social, culturel et politique haïtien où les compatriotes de l'intérieur et à l'extérieur pourront exprimer et militer librement, de participer à la gestion des affaires du pays, à la promotion sociale, intellectuelle et culturelle du citoyen à l'exécution de tout projet d'intérêt national et interdiaspora. Contribuer à l'éducation et à la formation du peuple haïtien afin de le rendre apte à remplir ses devoirs et à exercer ses droits politiques, économiques, sociaux et culturels. Conformément au texte régissant les institutions de la République d'Haïti, plus généralement, il s'engage à promouvoir la démocratie et à instaurer une politique fondée sur le respect du genre et de la souveraineté du peuple haïtien et de l'indépendance nationale. La vision républicaniste de la plateforme Sauver Haïti s'assoit sur trois piliers fondamentaux. Agriculture, elle est la priorité parmi les priorités. Cela sous-entend qu'elle se tourne vers la paysannerie pour mettre en valeur nos terres et nos ressources agricoles avec le bien entendu de l'accompagnement techno-moderne, sac vide pas campé, vente vide pas réfléchie. Telle est la conception de base qui prévaut au sein de la plateforme. Nous sommes un peuple qui t'a toujours aimé nous comme nation, qui t'a toujours aimé l'autre peuple dans toute histoire nous. Nous sommes un peuple qui jeune.
0: Il est 8h30, nous allons observer notre dernière pause à cette édition de Réveil Matin.
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La Direction nationale du livre, 60320 route de Bourdon, a abrité le samedi 25 avril l'enregistrement d'une émission spéciale consacrée à Jean-Claude Fignolet, intitulée « Rompre le silence », expression empruntée à la chronique que l'écrivain tenait dans Le Nouvelliste de 1990 à 2000. Cette rencontre s'inscrit dans une série d'activités visant à rendre hommage à l'un des piliers de la littérature haïtienne. L'émission serait diffusée le 1er mai sur la RTNH et les réseaux sociaux. Modérée par Pierre Maniga Jr., journaliste et ancien rédacteur en chef du Nouvelliste, la séance a réuni deux voix de poids, l'écrivaine Kathleen Mars et le journaliste historien Michel Soukart. Célébrer les 85 ans de Jean-Claude Fignolet, participe au devoir de mémoire, d'appropriation des courants de pensée, des œuvres magistrales qui constituent un patrimoine immatériel souvent agonisant dans notre pays, a soutenu Pierre Maniga Jr., avant de rappeler l'urgence de revisiter l'œuvre fignolienne pour mieux comprendre les impasses récurrentes de l'histoire nationale. L'émission entend mettre en lumière plusieurs facettes de l'auteur, le théoricien du spiralisme, le romancier de Les Possédés de la pleine lune, mais aussi le citoyen engagé, l'entrepreneur culturel et l'homme épris de son village natal. Kathleen Mars a livré un témoignage d'une rare intimité. C'est en 1990, alors qu'elle travaillait à l'ambassade du Japon, qu'elle rencontre pour la première fois Jean-Claude Fignolet, venu chercher un terme japonais pour son roman « Ofuku », un mot exprimant l'idée d'une agression motivée par la vengeance. De cette rencontre fortuite naît une amitié littéraire qui durera environ 25 ans. « Je veux que tu rentres dans la littérature haïtienne par la grande porte », lui avait-il confié, une phrase restée gravée dans sa mémoire. Kathleen Mars a décrit un mentor exigeant, un médecin sans concession qui ne ménageait jamais ses critiques pour préserver l'auteur de la complaisance. Elle a évoqué son perfectionnisme quasi maniaque. Il pouvait passer une journée entière à chercher un mot. Son amertume lucide face au milieu intellectuel haïtien et sa phrase devenue presque un leitmotiv. Dans ce pays, il n'y a pas des hommes, il n'y a que des appétits. Une citation tirée de leurs échanges de courriel illustre la sévérité bienveillante de l'homme. À propos du roman Fado, il lui avait écrit: j'ai retenu que tu veux garder ce texte dans son caractère bref. Est-ce un choix de paresse? C'est en tout cas dommage. Michel Soukart, avec la précision propre de sa discipline, a situé la date exacte de sa première rencontre avec Fignolet. C'était un mardi 31 octobre 1972. Il a retracé l'émergence du spiralisme, courant littéraire fondé sur la conception hegelienne du développement en spirale mêlé au réalisme magique, et révélé que cette conversation fondatrice eut lieu dans la rue alors que Fignolet le raccompagnait. Il a par ailleurs dévoilé l'existence d'un texte clandestin non signé, rédigé par Fignolet en 1964 ou 65 sous le duvalierisme, analysant de façon critique l'aventure armée des jeunes militants tombés dans la plaine du cul-de-sac, un document historique que l'on espère pouvoir un jour retrouver. La série « Rompre le silence » a été aussi l'occasion d'annoncer officiellement deux initiatives éditoriales majeures prévues pour 2027 à l'occasion de la 10e année de la disparition de l'auteur dans le cadre de « Livres en folie », la publication de manuscrits inédits de Jean-Claude Fignolet préparé par sa famille et des spécialistes de son œuvre et la réédition de plusieurs titres fondamentaux dont « Les Possédés de la pleine lune »,« Aube tranquille » et « Une heure pour l'éternité ». Afin de les rendre accessibles à une nouvelle génération de lecteurs en Haïti et dans la Caraïbe. Un documentaire intitulé « Jean-Claude Fignolet, Haïti à corps et à cœur », réalisé par Gilbert Balavoine et coécrit par Nicole et Gilbert Balavoine, complète ce dispositif mémoriel.

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À Lascar au Bas, la 7e édition du festival Goûter littéraire fera dialoguer école et monde rural autour du thème Combite et paysannerie. Du 8 mai au 18 juin 2026, conférences, ateliers, foires gastronomiques et activités culturelles réuniront paysans, élèves et acteurs communautaires pour réfléchir à la place de la paysannerie dans la société haïtienne et à l'avenir de l'agriculture comme levier de transmission, de solidarité et de souveraineté.

À travers le spectacle Résonance, l'association Quatre Chemins entend sensibiliser la population haïtienne au traumatisme causé par le séisme de 2010, la violence des gangs armés et le climat d'insécurité permanent. Mêlant art, témoignages et ateliers éducatifs, cette initiative se veut à la fois un espace de mémoire, de réflexion et de guérison collective.

0: Et nous disons bonjour à notre très cher professeur Franz Walter. Bonjour, comment ça va?
1: Bonjour Thilou, bonjour aux auditeurs et auditrices de la radio.
0: Oui, alors avant de regarder l'histoire, on regarde l'actualité elle-même et surtout les élections locales à haut risque pour Keir Starmer, encore une fois menacé par un candidat d'extrême droite.
1: Il a déjà perdu au Pays de Galles. C'est très important parce qu'il l'avait gagné lors des dernières élections. On voit la montée à la fois des Verts, mais aussi surtout d'une extrême droite avec Farage.
0: Encore l'extrême droite. Encore l'extrême droite.
1: Oui, les extrêmes droites font partie de tous ces mouvements en Europe qui gagnent du terrain, que ce soit en Allemagne, ou en France, ou en Italie. Donc il y a effectivement un questionnement au sujet des partis traditionnels, que ce soit les socialistes ou les démocrates chrétiens, ou les qui n'ont pas su se renouveler d'une certaine façon.
0: Mais est-ce que ces élections ou ces changements possibles pourraient aussi influer sur la politique étrangère du Royaume-Uni ?
1: Sur la politique étrangère du Royaume-Uni, certainement, notamment la politique anti-migratoire. Ils vont influencer le discours dominant, ils vont faire changer le narratif, mais il y a effectivement une influence, que ce soit vis-à-vis de l'Ukraine, aussi, où ils veulent effectivement qu'on consacre plus de ressources au pays, qu'on diminue les financements vis-à-vis de l'Ukraine, ils questionnent surtout la migration.
0: Oui. Alors, on va peut-être parler d'histoire, mais c'est assez actuel aussi. C'est le pape qui fête sa première année de pontificat. Et on se dit que c'est un pays, c'est un État, un tout petit État, pas d'armée, mais qui, semble-t-il, exerce encore un grand pouvoir. Les chefs d'État font la file pour aller saluer le pape.
1: Le pape, c'est un chef spirituel aujourd'hui. Depuis l'unification de l'Italie, donc c'est-à-dire vers 1870, le Vatican, qui contrôlait ce qu'on appelait les États papaux, donc les États du pape, l'Italie, ce n'est qu'en 1922 qu'on a créé le Vatican. Le pape avait refusé de reconnaître l'Italie, mais depuis que l'Italie s'était unifiée avec la maison de Savoie, eh bien, ce n'est que sous Mussolini, avec les accords dits de Latran, que le pape, on va lui reconnaître le Vatican comme un État souverain avec quelques églises à Rome. Donc, quelque part, le pape, si la papauté a cessé d'être un État territoriale, elle reste encore, cette papauté, elle reste encore avec une influence énorme. Il y a quand même près de 2 milliards de catholiques dans le monde. Le pape exerce donc une influence. Il a aussi, avec sa diplomatie, c'est pas par hasard que le deuxième personnage du Vatican, c'est le secrétaire d'État, c'est-à-dire qu'il joue le rôle de ministre des Affaires étrangères, avec toutes ses nonciatures dans un certain nombre de pays, avec toutes ces informations qui remontent à Rome depuis les plus lointaines communes et dans tous les pays catholiques, dans tous les pays où l'Église catholique a encore une influence, eh bien, on sait que le Vatican dispose d'un réseau d'informations.
0: On parle du plus grand réseau de renseignement du monde, peut-être.
1: Un réseau à la fois d'informations, parce que vous avez des informations qui remontent depuis les plus petites paroisses jusqu'au diocèse, jusque dans des pays importants où l'Église continue d'exercer une influence. L'Église n'a plus de pouvoir, mais elle a une influence encore énorme sur les hommes politiques et elle a énormément d'informations qui remontent à Rome. Donc, l'Église n'a pas de bataillon, n'a pas de force armée, parce que ce n'est pas la garde du Vatican,
0: avec la garde suisse,
1: forme pittoresque dessinée par le grand peintre Michel-Ange ils vont exercer une influence, mais on sait très bien, par exemple, en Italie, ils exerçaient une influence très grande sur la démocratie chrétienne.
0: Oui, et d'où vient cette collaboration avec la garde suisse? Pourquoi la garde suisse?
1: Eh bien là, parce qu'à l'époque, c'était les Suisses. La Suisse formait un pays très, très pauvre et exportait des soldats, des paysans des montagnes, surtout des paysans catholiques qui continuent d'envoyer depuis peut-être le Moyen-Âge des soldats. N'oublions pas qu'en France, il y avait aussi la garde suisse. Donc les Suisses formaient des milices de mercenaires parce qu'il n'y a pas beaucoup d'activité économique. Ce n'est que bien tard, avec la guerre des religions en France, que s'est développée à la fois la banque suisse, le secret bancaire, et puis depuis, je dirais, le 19e siècle, la Suisse, pays neutre, où passent toutes les transactions financières. Puis le 20e siècle a été un peu le siècle où s'est développée la banque suisse. On a trouvé d'ailleurs les fonds Duvalier, au point qu'on a dû adopter une loi suisse qui s'appelle la Lex Duvalier, la loi Duvalier, pour essayer, pour justement contrôler et éviter que les fonds Duvalier qui étaient placés en Suisse soient à la famille Duvalier.
0: Ouais. Et bon, on dit que le pape, le Vatican, a encore pas mal d'influence sur les hommes politiques et du monde, mais en même
1: Ben, les
0: temps,
1: hommes catholiques, il y a des catholiques qui ont une
0: on...
1: énorme influence sur les
0: Ah,
1: catholiques.
0: sur les catholiques, pas les autres, parce que j'allais dire justement que dans les discours, on voit qu'on, par exemple, les discours de paix sont rarement suivis hein, par les chefs politiques du monde.
1: Ah ben non, mais attendez, il ne faut bien pas confondre la logique d'État avec la morale. Le pape, et surtout le dernier pape, soit le pape François et ce pape actuel,
0: Le pape
1: Léon.
0: Léon XIV.
1: Mais il ne faut pas non plus oublier que certains papes étaient très conservateurs, comme Benoît XVI. Pie XII était. On a même accusé que le Vatican n'avait pas fait assez, ni n'avait pour protéger les catholiques, n'avait pas dénoncé ce qui se passait en Allemagne à l'époque. Donc, faut comprendre, donc la papauté varie aussi suivant les papes qui occupent le siège papal.
0: Et puis, aujourd'hui aussi ramène la fin de la Deuxième Guerre mondiale. Et quand on regarde l'histoire, l'échec de la Société des Nations, crise économique, séquelles du traité de Versailles avec l'Allemagne acculée, et on se demande quelles sont vraiment les différences avec ce que nous vivons maintenant, et est-ce qu'on n'est pas dans quelque chose qui pourrait déboucher sur une catastrophe comme la Deuxième Guerre mondiale?
1: C'est possible, parce que, mais il ne faut pas non plus faire de l'anachronisme, de penser que les situations des années d'après la Première Guerre mondiale vont se répéter. Il est clair que nous vivons une situation où vont se redéfinir je dirais d'une façon, mais différente, les conflits entre les grands ensembles étatiques, que ce soit les États-Unis, la Chine, la Russie, donc et l'Europe occidentale. Donc on voit aussi que on est à la veille d'un nouveau monde, mais ce nouveau monde tarde à naître.
0: Oui, mais avec le développement des technologies, on l'a vu en Ukraine, on l'a vu avec l'Iran, avec cette histoire de drones, on a l'impression que maintenant, j'allais dire petits pays, mais on va dire les moins grandes puissances ont plus de moyens de résister face aux grandes.
1: Oh, ça a été toujours le cas, hein, c'est-à-dire la guerre du Vietnam date du 20e siècle. Hein. Les guerres coloniales, la guerre en Algérie, les guerres au Kenya contre l'Empire britannique, donc Cuba, tout ça, c'est le 20e siècle. Donc on est entré dans un monde nouveau où la technologie joue encore un rôle important, mais la masse aussi. Hein. C'est-à-dire, et la guerre entre la Russie et l'Ukraine nous montre, et avec ou la Chine aussi, que la masse peut être liée à la puissance aussi, et la masse peut être liée à la haute technologie. Donc, c'est à voir. On sait qu'on voit que la technologie peut faire, peut donner l'illusion de la toute-puissance, mais on finit par se rendre compte qu'elle a des limites aussi.
0: Oui, et que sur
1: ce
0: le
1: qui se passe, ce qui s'est passé en Afghanistan, en Irak. Donc, chaque cas est un cas singulier, mais nous rentrons dans une nouvelle ère.
0: Oui, et ce n'est jamais gagné d'avance. Merci beaucoup, Franz Voltaire. Je te souhaite une bonne journée.
1: Donc, moi, demain, ce sera... Bon, je profite pour le dire à toutes ces admirateurs et admiratrices. Demain, ce sera les funérailles de Michel Marcellin Voltaire à New York. Elle s'est éteinte la semaine dernière. Et demain, ce seront ses funérailles pour lui dire un au revoir.
0: Voilà, et encore une

Merci à vous aussi d'avoir suivi cette édition de Réveil Matin. La prochaine, c'est lundi matin dès 6h. Et puis, nous avons d'autres rendez-vous. Ceux d'aujourd'hui à 20h au Gard, à 16h50 avec Jean-Ernest, à billet de retour. Et puis, nos deux rendez-vous du samedi. Nos sympathies et nos condoléances également à la famille Lamy, puisque la cérémonie funèbre de Rachel Lamy, c'est pour demain matin. Merci, au revoir à tout le monde après Réveil Matin. Matinées agréables et merci à Julie Limage pour les manœuvres techniques.

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Bonjour, bonjour mesdames, bonjour messieurs. J'espère que vous allez bien. Bienvenue à Matinée Agréable. Merci à vous, comme nous encourage à le faire la grande diva Emeline Michel. Merci à Junie Limage qui facilite le lien audiovisuel et à la belle équipe de Réveil également qui nous informe et qui nous accompagne chaque matin. Et bien sûr, salutations à toi, Pierre-Serge, à la production et à la réalisation de cette belle émission. Je suis Guido Bernier et aujourd'hui avec mes invités, nous allons encore parler, comme dirait l'autre, des vraies affaires. Donc, on va avoir notre chère amie Irénée de Québec qui sillonne régulièrement la colline parlementaire à Québec, qui observe les discours, les intentions, les non-dits et les stratégies politiques. Et avec nous aussi, cette semaine, Jean Nouma, journaliste, fondateur d'Intexto, Journal Nous, un média créé au sein de la communauté haïtienne de Montréal et qui s'est ouvert aux réalités des communautés noires et immigrantes au Québec. Aujourd'hui, avant de parler de notre fil conducteur qui est comment les immigrants deviennent le miroir du Québec, nous sommes le 8 mai et en France, c'est un jour férié célébrant la victoire de 1945, marquant la fin de la Seconde Guerre mondiale en Europe. Alors, c'est une journée de commémoration nationale de la capitulation de l'Allemagne nazie. Le 8 mai 2026 marque le 81e anniversaire de cette capitulation. Alors, aux Français et à nous tous, parce que c'était un moment fort important de notre histoire, nous saluons ceux qui ont combattu à la libération de l'Europe. Il y en a de moins en moins, je me demande s'il reste encore des survivants de ces héros de la guerre qui ont défendu l'Europe. Alors, notre fil conducteur aujourd'hui sera « Qu'est-ce qui fait qu'un immigrant devient pleinement québécois dans l'imaginaire collectif? » Est-ce que c'est quand il parle français? Est-ce que c'est quand il travaille? Est-ce que c'est quand il respecte les règles? Quand il marque des buts? Est-ce qu'il nous fait rêver ou est-ce que seulement quand il cesse de déranger le récit national? Parce que cette semaine, on va parler de hockey, d'immigration, de langue, d'identité, de demandeurs d'asile et de cette tension permanente au Québec. On veut des immigrants qui contribuent, mais on a parfois de la difficulté à les accueillir comme faisant pleinement partie du « nous ». Alors, le numéro pour nous rejoindre aujourd'hui, 514-287-1288, pour nous écrire cpam1410@gmail.com. Mais avant de débattre, de discuter, de s'interroger et peut-être même de se contredire un peu, parce que ça aussi, c'est bon pour la démocratie, on commence avec notre traditionnel tour du Zodiac. Installez-vous bien, respirez profondément. Voici notre horoscope du printemps spécial, retour du soleil, retour des séries, retour des grandes conversations familiales où tout le monde pense avoir raison. Bélier, cette semaine, tu veux tout régler comme un capitaine à prolongation, mais les as te rappellent que crier plus fort n'est pas une stratégie. Taureau, le printemps te demande de sortir de ta zone de confort, mais pas nécessairement de commenter chaque débat politique avec ton air de ministre des Finances. Gémeaux, tu as deux opinions sur l'immigration, trois sur le hockey et quatre sur ta vie amoureuse. Choisis-en une avant la pause commerciale. Cancer, tu veux protéger tout le monde, mais les as disent que même ton cœur d'accueil a besoin d'un comité de gestion. Lion, cette semaine, tu brilles comme une recrue au Centre Bell, mais attention, même les étoiles doivent revenir défendre en zone neutre. Vierge, tu veux corriger le discours de tout le monde, mais commence par accepter ton agenda n'est pas une constitution nationale. Balance, tu cherches l'équilibre entre la langue, identité et ouverture, mais les as te préviennent à force de nuancer, tu vas manquer ton autobus. Scorpion, tu sens les non-dits avant tout le monde, mais évite de transformer chaque conversation en commission parlementaire. Sagittaire, tu veux partir loin, débattre fort et revenir inspiré, mais cette semaine, commence par écouter quelqu'un jusqu'à la fin. Capricorne,
Tu travailles comme si le Québec reposait sur ton fichier Excel, mais les As te donnent officiellement le droit de respirer. Verseau, si tu as une vision pour réinventer l'accueil des immigrants, mais explique-la avec des mots que même ton oncle au barbecue peut comprendre. Et finalement, Poisson, tu rêves d'un Québec plus humain, plus doux, plus juste, mais les As te rappellent que même les rêves doivent parfois passer par un budget. Alors voilà pour l'horoscope, que les As vous accompagnent, mais que le bon sens garde le volant.

0: sont mis. Triste façon.
1: Alors, c'était Respire Gaulfay. Et nous voilà avec avec mes deux acolytes, Irénée et Jean Noumag. Comment allez-vous, messieurs?
2: Bonjour à vous deux, mes amis montréalais. Donc, ça va. J'adore ça de me préciser que vous êtes de Montréal. Donc,
1: c'est bien. Et Jean, comment tu vas?
3: Bonjour. Ça va bien. Bonjour, Irénée. Enchanté. Je ne savais pas qu'on écoutait encore ces affaires d'horoscope. C'est assez drôle.
1: Ah, il y en a qui aiment les traditions.
3: Ils sont fans de ça. Oui, ça
1: oui, effectivement. Bon, Irénée, cette semaine, on s'est écrit et là, donc, les As ont parlé. On revient sur la glace et le Canadien a gagné sa première série. Et là tu m'écris Dobesh et Demidov, des immigrants qui nous font rêver. Parce que le hockey au Québec, ce n'est jamais du hockey, comme on dit. Quand un joueur arrive derrière, il porte le chandail du Canadien et qu'il fait lever le Centre Bell et qu'il donne espoir aux partisans, tout à coup, son accent, son origine, son parcours migratoire deviennent secondaires. Ce qui compte, c'est qu'il performe, qu'il donne la fierté et qu'il nous fasse vibrer, même à Québec. Hein? Jacob Dobesh a été central dans la victoire du Canadien contre Tampa dans le match numéro 7. Le CH a gagné 2-1. Dobesh a réalisé 28 arrêts. Montréal s'est qualifié pour la deuxième ronde. Malheureusement, a perdu son premier match contre Buffalo, mais il va se reprendre aujourd'hui. Ivan Demidov, lui, est arrivé avec l'étiquette de grand talent de la Ligue nationale. Rappelez qu'il avait été repêché 5e au total par le Canadien en 2024 et Ken Hughes le décrivait comme un joueur, comme un mélange rare d'habileté, d'intelligence, d'imprévisibilité et de mouvement latéral. Alors, Irénée, quand tu dis que Dobesh et Demidov sont des immigrants qui nous font rêver, qu'est-ce que tu veux qu'on comprenne?
2: Ben, ce que je veux qu'on comprenne, il y a un certain discours... je dirais presque xénophobe. Là, puis,
1: xénophobe, carrément.
2: Oui, parce que si vous vous souvenez, M. Legault, quand il était encore premier ministre, les immigrants étaient responsables de manque de place dans les garderies.
1: Oui, oui.
2: Dangereux pour la cohésion sociale, une menace suicidaire pour la langue française, etc., etc.
3: Et le logement, il ne faut pas oublier ça.
2: Oui. Alors, ce que j'aime remarquer, c'est que, donc, tu l'as dit tantôt, le hockey, c'est une religion ici.
1: Oui, oui.
2: Alors, je voulais juste rappeler aux gens, surtout les descendants des Tremblay, puis des Gagnon, que...
1: Attention, je suis un Bernier, hein?
2: Oui, oui, je sais. Quel Dobesh, là?
3: Un Bernier, c'est haïtien, quand même.
2: Ouais. c'était un immigrant, un travailleur étranger qui est ici avec un permis de travail dans un programme de mobilité internationale. Donc, il y a plusieurs catégories d'immigration.
1: Okay.
2: Il y a les réfugiés, il y a les réunifications familiales, mais c'est important de le souligner que ces gens-là, surtout Dobesh qui a été extraordinaire pendant la première ronde de série, que c'est quelqu'un qui vient d'ailleurs, qui est arrivé comme immigrant, qui nous fait rêver, et vous savez, tout le monde suit les séries. Ici, d'habitude, là, quand on rencontre les gens au Québec, la première question, c'est comment tu vas? Et la météo, il ne fait pas beau, il pleut, il neige. Mais là, depuis les séries, c'est à tout regarder la game de hockey. Alors, c'est très important de rappeler aux gens que ce sont des immigrants qui ne parlent même pas le français, mais qui nous font rêver. Et donc, c'était ça le sens de mon propos.
3: Oui, ben ça avait commencé avec... Enfin, je ne connais pas trop le sport ni le hockey, d'ailleurs. Mais je crois que ça a commencé avec Piquet Souban.
1: Oui. En tout cas, c'est... oui. Mais,
3: on... mais un petit commentaire.
1: Vas-y.
3: Avant d'intervenir, c'est que dans ce domaine, il me semble, enfin, c'est ce que j'observe, il me semble que les immigrants, les Noirs en particulier, soit qu'ils travaillent deux, trois fois plus fort que les autres, ou que ça devient un petit peu amusant pour la galerie, comme quand on imite Palais Hockey. Enfin, les gens adorent ça. Pourquoi? Parce que, justement, ils utilisent l'accent haïtien en français pour parler de hockey.
1: Ah, là, tu parles de palais hockey, là.
3: Oui, oui, oui, justement, oui. Qui a fait la popularité de ça. Et puis, les gens, les Québécois trouvent ça drôle, entendre...
1: Ben, c'est pas que tout le monde trouve ça drôle, même moi, je trouve ça...
3: Enfin, oui, mais pourtant, à Radio-Canada ou dans les autres médias, on ne va jamais accepter un journaliste avec un accent haïtien.
1: Oh, mais là, on compare deux choses différentes, là.
3: On parle de l'accent haïtien. C'est pas deux choses différentes.
1: Non, non, non, mais attention, à Radio-Canada, que tu sais, OK, on parle de l'accent haïtien, mais si tu as l'accent du Saguenay, là, ils vont te le faire travailler, l'accent. Il y a l'accent radio-canadien, il y a des cours de diction qui sont donnés aux gens à Radio-Canada pour pouvoir polir ton accent pour que ce soit un français international. Non? Je me trompe? On doit polir, tout le monde doit polir son accent.
3: À Radio-Canada, si vous n'avez pas un accent québécois, il faut que tu aies un accent pur français.
1: Ben oui, non, mais l'accent radio-canadien.
3: Ça n'a rien à voir. L'accent français n'est pas l'accent radio-canadien, n'est pas l'accent québécois, là.
1: Mais on ne parle pas trop québécois à Radio-Canada, sauf que des fois, dans les émissions de radio, les gens de divertissement se lâchent un peu plus.
3: Que tu as l'accent pur québécois, ça me... C'est pas...
1: Ah, en tout cas, on a le droit d'être en désaccord. Mais moi, ce que je comprends, c'est que le sport... est-ce que le sport réussit là où la politique échoue, de faire entrer l'immigrant dans le nous collectif?
2: Moi, je dirais que oui. Moi, je dirais que oui, parce que... Donc, on l'a vu avec Dobesh, là, comment lui, avec son talent... en tout cas, c'est un expert... Mm-hmm. Et en plus, je ne suis pas un grand connaisseur de hockey. Et il est tellement agressif que des fois, j'ai l'impression qu'il aimerait aller au combat puis aller même scorer. Il pourrait patiner s'il le pouvait aller scorer contre son adversaire. Mm-hmm. Mais je pense que c'est important de le souligner. C'est important que les Québécois le sachent parce que dans notre imaginaire collectif, on ne sait pas, on ne s'en rend pas compte que ce sont des immigrants. Alors, les gens qui viennent d'ailleurs, ils viennent de tous les horizons qui travaillent ici, de toutes sortes d'immigrations. Donc, comme je vous l'ai dit, il y en a qui sont arrivés ici comme réfugiés, il y en a qui sont arrivés ici pour les rééducations familiales, il y en a qui sont ici parce qu'il y a des boulots dans lesquels on peut pas trouver des employés qui sont nés ici, dans la restauration, par exemple. Alors, je trouve ça beau. Et il faudrait qu'on en parle davantage. Donc, parce que là, vous savez, on a aimé beaucoup nos immigrants pendant la pandémie, qu'on appelait les anges gardiens. Mais chaque fois, il faut le rappeler, parce que vous savez, quand quelqu'un comme Brunus Surin gagne, donc c'est un Québécois, donc il n'est pas d'origine de quelque part. Mais souvent, on le dit quand quelqu'un commet un crime, on va dire c'est un Québécois. Des fois, on ne le dit pas, mais on va... dire son origine. Donc, c'est
1: fascinant. Mais Jean, toi qui observes beaucoup les communautés immigrantes depuis longtemps, l'immigrant athlète, artiste ou entrepreneur à succès devient une fierté. Mais l'immigrant demandeur d'asile, travailleur précaire ou nouvellement arrivant devient souvent un problème public. Comment tu expliques cette différence?
3: Parce qu'on veut cacher la porte de ce type d'immigrants-là. Et parce qu'en réalité, ces immigrants-là, demandeurs d'asile, vous vous souvenez, pendant la pandémie, ils étaient les seuls à rester pour torcher, comme on dit, les Blancs. Mm-hmm. Et il y en a qui ont payé de leur vie. Vous vous souvenez de cet immigrant-là à Montréal-Nord?
1: Oui.
3: Il y a des communautés qui ont payé aussi de ça à Montréal-Nord, puisque c'est eux qui restaient pendant la COVID, au début de la COVID, pour prendre soin des gens, ils ont ramené la maladie dans leur communauté, au point que certains médias commençaient à faire une drôle d'association entre salubrité, COVID et communauté immigrante, alors que ce n'était pas le cas, là. Vous voyez?
1: Oui.
3: Donc, c'est que l'apport, on met de l'avant souvent ce que ça coûte à l'État en termes d'aide sociale, ce qui est normal dans un premier temps pour ces gens-là qui viennent d'arriver, qui n'ont pas encore reçu leur, leur permis de travail, tous les papiers qui leur permettraient de travailler, de les aider financièrement. Mais combien ça rapporte à l'État au final, ces gens-là, parce qu'ils ne sont pas venus ici pour rester à l'aide sociale. Ils veulent travailler, pourquoi? Parce qu'ils ont laissé de la famille au pays d'accueil et des amis, et ils doivent envoyer de l'argent pour soutenir ces gens-là. Donc, l'aide sociale ne suffira pas. Ouais. Donc, l'immigrant qui arrive veut travailler tout de suite. Et c'est lui qui va faire tous les petits boulots que les autres ne veulent pas faire.
1: Ouais.
3: Et combien ça rapporte à l'État? Et il paye les taxes, les impôts comme tout le monde. Il participe à l'économie comme tout le monde. Donc, ça ramène beaucoup plus à l'État que ce que l'État a dépensé, que ce que l'État a investi. L'aide sociale, c'est un investissement.
1: Oui. Mais ce que j'entends parfois, c'est... De l'autre côté, c'est qu'il y a des gens qui veulent profiter du système québécois, de l'aide, c'est du filet social québécois. Mm-hmm. Et quand ils viennent ici, la première chose qu'on leur dit, voici les aides de l'État. Voici comment l'État peut subvenir, et voici comment profiter de l'ensemble des larges, j'allais dire largesse, mais du service de l'État. Et donc, c'est-à-dire que il y a cet accueil, mais aussi on veut dénoncer ceux qui veulent rentrer dans un système pour abuser de l'État. Et je pense
3: il peut arriver des cas comme ça, pour être honnête.
1: Oui, mais il faut les dénoncer.
3: Attends.
1: Il faut les dénoncer.
3: Mais voilà, je suis en train de le faire.
1: Ok.
3: Je suis en train de le faire. Il peut arriver des cas comme ça. Mais ce n'est pas seulement les immigrants. Il y a des gens qui sont nés ici, des Blancs, qui sont à l'aide sociale.
1: Non, ne dis pas le contraire. Je ne veux pas commencer à... Mais si eux et nous... l'aide sociale, des fois, il faut sortir, parce que des fois, c'est générationnel, pour toutes sortes de raisons. Il faut casser ça. Mais quand on arrive de l'extérieur et qu'il y a des systèmes qui sont là pour, et on dit à des gens, mais voici comment profiter du système, on doit le dénoncer. C'est pas trop au Québec, vas-y.
3: Non, mais Gedwidge, l'honnêteté, la bonne foi et tout ce qui est bon dans la vie n'est pas l'apanage des Blancs.
1: On est tout à fait d'accord.
3: Les Blancs peuvent être mauvais aussi.
1: Je dis pas le contraire, contraire.
3: Tout le monde, c'est pas une question d'immigrants.
1: Oui.
3: C'est une question d'être humain.
1: Il faut la dignité pour tous.
3: Dans toute son acceptation de couleur et de communauté, tout le monde peut être mauvais.
1: Oui.
3: Dans toutes les communautés, on retrouve des bons, tout comme on retrouve des mauvais.
1: Même
3: ici au Québec, on retrouve des bons, on retrouve des mauvais aussi.
1: Bon.
3: Mettre ça sur le dos uniquement des immigrants et parler uniquement de ça, je pense que c'est déséquilibré.
1: OK.
3: C'est malhonnête.
1: OK. Ouais.
2: En ce qui me concerne, là, quand on me parle des immigrants qui profitent du système, donc disons par exemple l'aide sociale, alors, je suis sur le site du ministère de l'Emploi, de la Solidarité sociale, je pense.
1: Oui, oui.
2: Et l'aide sociale, ce n'est pas payant. Alors, la prestation de base pour un célibataire sans contrainte de santé est 800 $. Et avec un ajustement de 45 $, ça fait une prestation de 845 $. Alors, tu ne vis pas bien.
1: On est d'accord.
2: Tu vis en pauvreté, et les gens qui arrivent ici, en général, ils veulent travailler, et c'est sûr qu'il y a des abus, comme on l'a vu dans toutes les sphères de la société. Là,
1: on est d'accord.
2: Charbonneau.
1: Ah!
2: Les gens abusaient, là, puis moi, je ne veux pas parler de leur couleur de peau, là, mais ils abusaient. Rappelez-vous de l'ancien maire de Laval. Ils sont arrivés pour faire
1: une il y avait tout un système.
2: Et il a foutu ça dans une toilette pour les flocher, comme on dit en bon québécois. Alors, moi, où je vis à Québec,
1: oui.
2: sérieusement, là, je suis quand même, je me promène un peu dans toutes les communautés.
1: Ah oui.
2: Je ne connais pas beaucoup de gens qui sont sur l'aide sociale. Les gens que je connais, ils travaillent dur. Il y en a qui sont des entrepreneurs, il y a des profs d'université, il y a des mécaniciens, il y a des
1: fonctionnaires. Ils sont partout dans la société.
2: Exactement. Bon. Donc, il faut
3: nuancer un peu.
1: Oui. Mais je reviens à toi, Irénée. On poursuit le discours, mais cette fois avec notre première ministre, Christine Fréchette. Dans son discours d'assermentation le 15 avril 2026, elle parle d'une approche en immigration qu'elle décrit comme humaine et responsable. Et elle dit aussi qu'il y a trois conditions non négociables. Respecter la capacité d'accueil. Ça, je cherche toujours c'est quoi le... C'est un chiffre, c'est quoi? En tout cas, ça me met toujours perplexe. Répondre aux besoins des régions et des PME et protéger la langue et l'identité. Ça, c'est le cœur du débat québécois. D'un côté, il y a une réalité, le français doit être protégé. Il y a aussi une pression réelle sur le logement, les écoles, les services publics, la santé, les organismes communautaires. Mais de l'autre côté, il y a des êtres humains, des familles, des jeunes, des demandeurs d'asile, des travailleurs temporaires, des gens qui veulent contribuer, apprendre, s'installer et respirer. Alors, la question délicate, comment tenir ensemble l'identité québécoise et la dignité des personnes immigrantes? Pour toi, Irénée, toi qui suis la politique là, à Québec, comment tu lis ce discours de notre première ministre?
2: Premièrement, on va saluer Madame Fréchette, parce qu'elle a décidé, un, de couvrir le PEC, le programme de l'expérience québécoise. Ça, c'est un deuxième élément, et ça, c'est très important. Les mots sont éloquents.
1: Oui.
2: C'est qu'elle dit qu'elle va traiter les immigrants avec humanité. Ça, c'est un mot très, très fort. Donc, ça veut dire que depuis que son gouvernement est au pouvoir, ou bien elle était ministre, elle a été élue en 2022, et... elle a constaté qu'on ne traitait pas les immigrants avec humanité.
3: Elle était ministre de l'immigration aussi.
2: Oui, aussi. Donc ça, c'était un mot que je souligne, le mot humanité. La CAQ ne traitait pas les immigrants avec humanité. Elle va traiter les immigrants avec humanité. Il ne faut jamais, jamais, jamais oublier ça. Deuxièmement, la capacité d'accueil, je suis d'accord avec toi. Scientifiquement, personne n'a prouvé c'est quoi la capacité d'accueil. Donc, c'est une expression out of nowhere que le gouvernement...
1: Le bonhomme 7 heures, comme on dit.
2: À définir. Là. Donc, ça n'a aucun sens. Après ça, mais protéger la langue française, je suis d'accord avec ça. Mais en même temps, j'ai un de mes amis qui est Idou, avocat des droits de l'homme, qui dit, à la boutade, il n'y a jamais eu autant de gens qui parlent le français au Québec.
1: Bon.
2: Donc, avant, ils étaient genre 3 millions, maintenant, on est rendu peut-être à 7 millions, etc., etc. Et l'autre chose sur l'identité, il y a quelque chose qui me dérange un peu, c'est la loi 96.
1: Bon, ben alors, garde ça pour toi. On va aller à la pause musicale, commerciale, mais au retour, tu vas terminer ce point et je vais te poser la question. Est-ce qu'elle dit ça pour rassurer l'électorat nationaliste? Alors, pause commerciale et on revient avec nos invités Irénée et Jean Nouma.

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0: Eh bien, bienvenue aux auditeurs, auditrices. Vous êtes sur les ondes de CPAM 1410 AM. Et nous sommes avec Irénée et Jean Nouma. Et Irénée, bon, il est en pleine forme. Et donc, Irénée, journaliste sur la colline parlementaire à Québec, il sillonne. Attends, journaliste à la. Non. Journaliste politique.
1: Je vous dirais plus chroniqueur politique.
0: Chroniqueur. Que, tu n'as pas ta carte de journaliste?
1: Non, ici, il n'y a pas de carte. Au Québec, il n'y a pas de carte de journaliste. Donc, il n'y a pas une carte de presse. Donc, ce n'est pas exigé d'avoir une carte de presse pour faire le travail de journaliste au Québec.
0: OK, parfait.
1: Il a dit, moi, je m'identifie comme chroniqueur politique. Donc, bon, moi, on paye pour mes opinions. D'accord. Un journaliste doit être
0: neutre.
1: Factuel.
0: C'est vrai. Toi, là, tu es un peu plus. Tu rentres dedans, toi.
1: Oui, exactement. Donc, mais c'est fascinant parce que dans mon métier, des journalistes, des politiciens comme toi, parce que toi, tu es un politicien, tu as déjà été.
0: J'ai jamais été élu, donc tu peux pas me dire que je suis politicien, là.
1: Mais t'es politicien pareil parce que
2: ça ne veut pas dire ça. Oui. Alors, c'est pas seulement les élus qui sont des politiciens.
0: Oui.
2: Et puis, moi, je suis journaliste, Irénée.
0: Oui.
2: Oui, mais c'est toujours mieux d'avoir une carte de presse du Conseil de presse du Québec. Moi, j'en ai une. Et de faire partie d'une association aussi, comme journaliste. Et comme chroniqueur, on n'a pas besoin d'avoir ça nécessairement, oui. Mais comme journaliste, moi, je conseille à tout journaliste d'avoir une carte de presse.
1: Bon. Oui. Donc, c'est très fascinant parce que donc, il y a des ministres que je croise, des élus qui me disent « Ah, c'est un journaliste. » Non, c'est chroniqueur politique. Alors, c'est très fascinant parce que si tu... Disons, par exemple, Antoine Robitaille.
0: Oui.
1: Journaliste et chroniqueur politique.
0: Oui.
1: Mais moi, j'ai mieux le chapeau de chroniqueur politique parce que moi, je trouve que ça me permet une plus grande liberté.
2: Non, tu es plus libre.
0: Oui. Et je sens que tu utilises très bien cette liberté, Irénée.
1: Exactement.
0: Alors, avant la pause, on était avec... on parlait de notre première ministre, Christine Fréchette. Et je te demande, tu avais un quatrième point à terminer et je voulais savoir est-ce que, également dans son discours, c'était pour rassurer l'électorat nationaliste. Alors, je te laisse terminer.
1: Oui, donc oui, il faut qu'il rassure les nationalistes. Là. Donc, pour le faire, elle va renouveler la clause non-obstant sur la loi 96.
0: Oui.
1: La loi qui renforce le statut du français comme seule langue officielle au Québec et qui limite l'usage de l'anglais dans les services publics. Et moi, ce qui me dérange beaucoup,
0: vas-y,
1: c'est dans la Constitution, c'est l'utilisation de la clause dérogatoire. Donc, on suspend les droits
0: fondamentaux. Mais c'est légal. Non, mais c'est légal.
1: Mais ça me dérange beaucoup parce que moi, je suis quelqu'un qui faut respecter les droits des gens, la liberté à la religion, mais continuer à utiliser la clause non-obstant, parce que ça fait 5 ans, elle va renouveler ça. Et moi, ça me dérange beaucoup qu'on limite les droits fondamentaux des gens. Ça me met très, très mal à l'aise. Et il y a aussi une cause en Cour suprême pour voir comment encadrer cette clause non-obstant.
0: Comment tu reçois les commentaires d'Irénée, mais comment ce discours est reçu dans les communautés immigrantes de ce renouvellement de la clause
2: C'est surtout ton commentaire qui
0: t'interpelle.
2: Oui, mais je cherchais un autre mot un petit peu plus fort, mais je n'ai pas trouvé encore. Mais quand tu dis c'est légal, la clause non-obstant, mais.
0: Est-ce que j'ai tort?
2: Non, c'est pas ça que je dis.
0: Okay.
2: C'est pas tout ce qui est légal, qui est correct, qui est normal non plus.
0: Okay.
2: C'est pas parce que c'est la loi. Et la loi, c'est, n'oubliez pas, hein, la loi, c'est voté par des hommes. C'est pas une loi naturelle. C'est par des hommes.
0: Mm-hmm.
2: Et ce qui rend cette loi-là pas absolue, pas pure non plus. Parce que quand on parle de droits fondamentaux, est-ce que le débat aujourd'hui, est-ce que la loi votée par un groupe d'individus a préséance sur les droits fondamentaux? C'est la question du débat actuel. Il ne suffit pas de dire que c'est la loi, c'est légal, on va le faire. Mais maintenant, quand des droits fondamentaux d'un groupe de personnes est vraiment très, très important quand même, sont violés,
0: mm-hmm.
2: est-ce qu'on doit dire ou doit considérer tout simplement que c'est légal et qu'on n'ouvre pas le débat sur ouais. cette question-là?
1: Mais ça, c'est, si je peux vous permettre.
0: Vas-y, vas-y, René.
1: Quand il y a eu les négociations pour rapatrier la Constitution,
0: ah.
1: C'est vraiment Trudeau père, que j'appelle le Trudeau premier.
0: Oui.
1: Lui, pour avoir l'appui des provinces, hein, leur a donné cette clause des droits, donc la non-obstant. Mais aujourd'hui, je pense que les gouvernements, c'est pas juste au Québec, là, l'utilisent un peu beaucoup. Et que
2: abuse même.
1: Oui, il y a de l'abus là-dedans, et c'est pour ça qu'il y a une clause en cour suprême. Mais ce que, mais en même temps, c'est constitutionnel parce que là, tu fais une loi. Après ça, tu dis, ben, elle va. Si je la teste devant les tribunaux, c'est sûr que tu vas perdre. Alors, tu l'utilises pour protéger ta loi qui ne respecte pas les droits fondamentaux.
2: C'est ce que j'appellerais une forme de dictature.
0: Mais attention, on est loin. Attends, dictature, oui, là, cher ami.
2: Vous me dites, vous brimez mes droits et vous me dites que j'ai pas le droit de contester ça.
0: Mm-hmm. Ah non, attends.
2: C'est sous la dictature qu'on voit ça.
0: Attends, attends. Dis-toi une chose.
1: Dictature, c'est fort comme mot. Moi, je pense que c'était un peu fort.
0: Okay. Ouais, oui. Moi, comme société, nous avons le droit de vote.
2: Voir le mot dictature uniquement sur le plan politique, système politique.
0: Non. Mais regardez.
2: Le fait d'imposer ça à un groupe de personnes.
0: Nous avons, comme citoyens, citoyennes, le droit de vote.
1: Oui.
0: C'est des clauses qui peuvent être renouvelées. On peut changer les lois, on peut changer. Et donc, les gens pour qui c'est un enjeu, savent quoi faire. Tu t'impliques dans un parti, tu t'impliques pour aider une candidature et tu t'impliques à ce que cette candidature gagne et que ton parti gagne. On est dans, c'est ça notre démocratie. Et donc, s'il y a des lois pour lesquelles on sent qu'on n'est pas content, et qu'on veut que ça change, mais il y a le système de l'urne qui existe, qui va faire en sorte que les lois qui ont été votées par les législateurs peuvent être défaites et on recommence.
1: Ouais.
0: Et donc, il faut mettre de l'avant ces enjeux-là,
1: oui.
0: selon moi, et on aura beau crier, et donc, au lieu d'avoir juste de la représentativité et de la diversité qu'on cherche à gauche, à droite, parlons d'enjeux et mettons cet enjeu-là de l'avant et votons et disons aux gens de voter en conséquence. Mais
1: si je peux vous permettre, frère, c'est que donc je pense que notre frère est très idéaliste. Hein? Moi, je suis quand même assez pragmatique. Hein? Nous vivons dans une démocratie, ce n'est pas une dictature. Cela dit, donc, la démocratie peut être améliorée, peut être perfectible, je ne sais
0: oui.
1: pas si le mot est exact, et souvent on cite Churchill, je ne sais pas si c'est exact, qui disait que la démocratie c'est le moins pire des systèmes, mais on s'implique, on vote, et ce que j'adore, l'exercice que nous sommes en train de faire, c'est qu'on en parle, et les lois qui ne fonctionnent pas, on les dénonce, et c'est très très, très important parce qu'on a cette liberté-là de parole, de presse et d'expression, ce qu'on ne retrouve pas dans d'autres dictatures, comme le dirait le frère. Alors, c'est important d'en parler. Une loi qui est injuste, il faut la contester. Et ce système-là, il n'est pas parfait, mais j'aime mieux ce système que les systèmes qu'on retrouve, par exemple, dans des pays en Afrique où tu parles, tu es en prison.
0: Ou en Iran.
1: Oui,
2: tu es en train de parler d'une zone grise. Tu parles, c'est quelque chose entre la dictature et la démocratie. Donc, on appellerait ça comment? Moi, les zones grises en matière de droits fondamentaux, moi, j'en ai pas. soit c'est de la démocratie ou c'est de la dictature pour ce groupe-là. Moi, c'est mon avis. Et la zone grise, je ne suis pas là-dedans.
1: Ah, c'est parfait qu'on a. Moi, je trouve que c'était un bon débat. Mais cela dit, en ce qui me concerne, on abuse de la clause nonobstant. Et j'ai hâte d'entendre, d'écouter, de voir le jugement de la Cour suprême
0: Mais on l'attend pour
1: à
0: quand
1: cet
0: ce
1: égard.
0: jugement-là?
1: Je ne le sais pas, là. Je pense que c'est peut-être plus tard cette année, là. Mais j'ai très hâte de voir
0: Après
1: ça.
0: ou avant les élections provinciales?
1: Écoute, je ne sais pas.
0: Tu ne
2: Ça
0: sais pas.
2: dépend de comment le système veut jouer ça.
0: Toi, tu parles de système. Mais en tout cas, mais effectivement, est-ce que vous pensez que c'est un croc en jambe que la première ministre fait à Charles Millard en voulant, au lieu d'attendre l'an prochain, de faire un prolongement dès maintenant et que ce soit le premier projet de loi?
1: Non, c'est juste pour rassurer sa base, là. C'est un calcul politique
0: OK.
1: parce qu'elle n'est pas dans le camp des nationalistes
0: OK.
1: purs et durs. Donc, juste ça va rassurer des gens comme Jean-François Roberge,
0: OK.
1: ça va rassurer Simon-Jolin Barrette, ça va inspirer et rassurer son ancien chef, là, le vieillard Monsieur Legault, là, vieillard politiquement. Et donc, la base va être un peu rassurée.
0: OK.
1: Ouais.
0: Bon. Alors, maintenant, Jean, tu as eu plusieurs sujets cette semaine et je voudrais parler d'un article, ton dernier article, si tu peux nous dire par
2: Enfin,
0: rapport à... Oui.
2: Tamara Thermitus, oui,
0: Oui.
2: c'est
0: Et c'est une longue saga. Et si tu peux refaire le fil des événements, parce que il me semble que ça fait des années et donc
2: Ça fait minimum 8 ans, ouais.
0: 8 ans.
2: Ça a
0: Donc,
2: commencé en
0: et donc,
2: 2010.
0: si tu peux nous ramener à ça.
2: Oui, l'histoire, c'est qu'elle est arrivée comme présidente de la Commission des droits de la personne. C'est une avocate d'origine haïtienne, Tamara Thermitus, et avec des idées plein la tête. Et elle voulait opérer des changements d'après, enfin, son témoignage dans le cadre du jugement au sein de la commission. Et puis, il y a des cadres et des employés qui étaient réticents par rapport à ça et qui apparemment ont inventé une histoire d'abus d'autorité, de mauvaise gestion, etc. Et il y avait Marie Rainfray qui était la protectrice du citoyen de l'époque et qui avait comme mandat, et également elle venait de recevoir comme protectrice du citoyen, de mener des enquêtes dans des cas administratifs comme ça,
0: Oui.
2: de corruption, etc. C'était sa première enquête, Madame Rainfray, de ce type-là, et une enquête qu'elle a confiée à des cadres internes au niveau de la commission. Ce qui est arrivé, c'est que elle a rencontré une trentaine de personnes, de témoins, d'actes soi-disant d'abus de Maître Thermitus. Et sur cette base-là, elle a fait rapport à la ministre, et la ministre qui a décidé de demander à Maître Thermitus, ça a fait. Et les gens, cette trentaine de personnes ont signé une entente de confidentialité. Ça n'a pas empêché que tout le dossier a fuité dans la presse, qui a fuité,
0: Ah, effectivement.
2: etc. Oui. Et en plus de ça, elle a seulement fait rapport et recommandation au ministre après avoir écouté seulement les témoins sans écouter Madame Darnay. Et c'est sur cette question-là que le tribunal, 8 ans plus tard, imaginez, hein, a
0: C'est énorme, ça.
2: eu un jugement seulement sur ça. Le tribunal affirme que l'enquête était viciée à la base parce qu'on n'avait pas écouté Madame Thermitus, on n'a pas tenu compte de ses propos, sa version des faits, etc. Donc, c'est quelque chose, et Madame Thermitus, l'avocate, indique dans le cadre du jugement que ça, c'était une opération qui a été orchestrée par Madame Rainfray, tout l'État québécois, pour lui nuire. Et aujourd'hui, et depuis lors, elle n'a pas réussi à travailler. Elle est dans la soixantaine, là, aujourd'hui.
0: Elle ne travaille toujours pas?
2: nulle part. Et elle est barrée un peu partout, comme avocate, comme personne. Elle n'a pas
0: donc, persona non grata. Donc, elle paye cher cette situation.
2: Ben oui. Elle... Ben, 8 ans. Et là, elle poursuit le gouvernement.
0: OK.
2: Ah, ben oui. Qu'est-ce que tu aurais fait, toi?
0: Oui, effectivement. Effectivement.
2: Le gouvernement, pour plusieurs millions, je crois, selon mes informations, les négociations ont démarré, mais apparemment, la Commission des droits de la personne est en train... Enfin, pas la...
0: Ben, j'espère qu'on ne veut pas noyer le poisson, là.
2: La Commission ainsi que la protection du citoyen sont en train de regarder le jugement, etc., pour savoir est-ce qu'ils vont aller en appel ou est-ce que...
0: Et ils oseraient aller en appel?
2: Ah ben oui. Eh bien, tu connais pas ces gens-là, toi.
0: Je sais pas. Est-ce que toi, Irénée, vous êtes, cette histoire-là de Madame Maître Termitius, vous en avez entendu parler à Québec?
1: Écoute, moi, je me rappelle, il y a, je pense, ça fait presque 8 ans, là, j'avais entendu parler de l'histoire. Je me rappelle même que j'étais allé dans une conférence de presse à Montréal, dans laquelle était prenait la parole, je ne me souviens pas. Mm-hmm. Mais je n'ai pas vraiment suivi ça, mais ce que je constate, puis ce qui est grave, et c'est que la justice est longue. Et donc, beaucoup d'empathie pour elle parce que c'est fatigant. Et comme tu le disais, Jean, elle est brûlée, donc elle ne peut pas se trouver un emploi parce que, entre guillemets, elle est toxique. Mm-hmm. Et donc, elle est victime d'une injustice et c'est dommage. Et ça, c'est un des défauts du Québec, c'est que c'est un petit milieu. C'est le Québec, c'est très petit.
0: Oui, oui.
1: Nous, à Québec, on appelle ça, la ville de Québec, on appelle ça un grand et double, parce que tout le monde se connaît.
0: Oui.
1: Et alors, donc, si tu es un avocat, tu es un bureau d'avocat, mais si tu vas faire affaire avec le gouvernement, tu ne veux pas quelqu'un qui est à chicane avec le gouvernement. Et c'est dommage et ça tue quelqu'un. Imaginez-vous psychologiquement là.
0: Oui.
1: Tu peux pas travailler.
0: Oui. En tout cas, on salue sa victoire ici, j'en suis sûr. Mais effectivement, moi je me souviens.
2: C'est pas fini.
0: Et c'est pas fini. C'est ça qui arrive. Donc on est dans 8 ans et le système est capable de faire prolonger ça.
2: Oui, mais le système. C'est une première manche. Ils doivent finalement conclure son dossier.
0: Oui.
1: C'est le système à les moyens.
0: Ça me fait penser un peu à Dominique Olivier où l'a traîné. Oui. Elle a perdu son poste. Et donc,
2: Il y a plein de cas comme ça. Il y a même des cas où les gens. Regardez, ça a pris 8 ans. Il faut vraiment avoir la pointe dure là.
0: Oui.
2: Résister. Et faire face à ça.
0: Et nous, comme communauté, comment on vient supporter les gens qui subissent ça? C'est pas facile. Ouais. Est-ce que, lors de ton entretien avec elle, est-ce qu'elle t'a dit si elle avait eu le support ou pas de la communauté?
2: Je ne me suis pas entretenu avec elle, au contraire. Okay. J'ai essayé. Mais parce que je connais quelqu'un qui la connaît, qui a ses contacts,
0: okay.
2: qui m'a dit qu'elle ne souhaitait pas s'exprimer publiquement. Mais j'ai glané des informations un peu ici et là, plus le jugement. J'ai parcouru le jugement. Et puis, parce que le jugement raconte toute l'histoire.
0: Aussi. Oui, effectivement.
2: Donc, fait que je ne lui ai pas parlé. Elle ne souhaite pas parler parce que c'est délicat. Et parce que le dossier est toujours pendant. Et face à la justice, devant les tribunaux, c'est mieux, en dehors des tribunaux, de ne pas parler. Et comme avocate, elle le sait, donc elle va pas parler, à mon avis. Et ben, quelle que soit la personne qui est dans une situation comme ça, et si vous n'êtes pas avocat, ben votre avocat va vous conseiller de la fermer.
0: Oui.
2: En attendant.
1: C'est sûr que ce que j'ajouterais là-dessus, c'est que c'est une observation, c'est que c'est difficile souvent quand tu es noir ou afro-descendant, là, ce que je connais, mm-hmm. c'est que même si on parle de Madame Anglade, ça n'a pas été facile.
0: Ah non, non.
1: Quand elle était chef du Parti libéral du Québec, et je ne sais pas, il y a un journaliste de la presse, je ne me souviens pas son nom, mais il a écrit un texte d'accueil, il disait qu'il y a des gens à l'intérieur du Parti libéral qui n'aimaient pas Madame Anglade mm-hmm. parce que elle avait une couleur de peau différente des autres chefs, anciens chefs ou prétendants. Donc, c'est très, très difficile Puis il y a des discriminations, mais. Donc, c'est très, très
0: Mais en
1: difficile
0: parlant
1: pour la
0: de femmes
1: situation.
0: De pouvoir, on a Erika Alnéus qui est chef de projet Montréal. Jusqu'à présent, ça va bien, mais elle est à l'opposition. Donc, ce n'est pas elle qui détient les cordons de la bourse ou quoi que ce soit. Mais effectivement, ce que j'en sais, c'est que même en tant que chef, tout le monde veut quand même des privilèges. Et quand tu es chef, tu peux décider certaines choses. Mais effectivement, c'est pas des postes faciles. Et j'écoutais, il y avait un article cette semaine où on parlait comment peut-être que Madame la Première ministre, Christine Fréchette, deuxième femme Première ministre, amenait peut-être une autre façon de faire de la politique. Et donc. À suivre, est-ce que elle aussi, comme tu disais, Irénée, c'est un emploi d'été? En tout cas, pour vous, qu'est-ce qu'on doit suivre pour la semaine à venir? Est-ce qu'il y a quelque chose d'important parce que on n'arrête pas d'entendre des annonces? On a une nouvelle gouverneur général au Canada, donc ça c'est qui va prendre poste bientôt. Mais au Québec, est-ce que il y a des nouvelles importantes qui s'en viennent et qu'on doit suivre cette semaine, à part le Canadien ce soir.
1: Oui, et donc moi, il y a donc moi, vous savez, j'habite à Québec, dans la belle capitale nationale,
0: Oui.
1: j'aime ça le dire.
2: Ouais,
1: Donc
0: tout le
1: nous,
0: monde peut le
1: il
0: dire.
1: y a un sujet très important, ça va être si quand le gouvernement du Québec et du Canada vont signer une entente pour que le gouvernement fédéral participe au financement du tramway. Donc ça, c'est un sujet brûlant, chaud
0: J'étais
1: et
0: sûr que c'était réglé, non?
1: ils sont pas, c'est pas encore réglé là. Donc ils
0: Aïe.
1: se parlent. Et si vous saviez le climat toxique entre guillemets qu'il y a à Québec là sur le tramway. Donc il y a ça, c'est un élément. Deuxième chose que je vais surveiller, c'est comment Madame Fréchette va naviguer à l'intérieur du Parlement parce qu'ils ont recommencé à travailler là. Le Parlement est de retour. Donc, de
0: Oui.
1: la période des questions, comment il va pouvoir se démarquer, parce que c'est sûr que sa lune de miel est terminée, donc
0: Déjà,
1: la
0: la lune de
1: position.
0: miel est terminée, là.
2: Qu'est-ce que tu crois?
1: Oui.
0: My God!
1: Et donc, c'est ça que moi je surveille
2: Elle est bien
1: sur mon
2: installée.
1: radar.
0: Toi, Jean, pour toi, la lune de miel, c'est terminé aussi, là.
2: Ah ben là, elle est déjà bien installée, elle a fait le tour quand même de la province, des partis politiques, de tout le monde. Elle a fait ses annonces, etc. Elle est bien assise là.
0: OK.
2: Et justement, voyez-vous, pour les femmes, c'est pas la première, c'est pas, pour moi, ça sera pas une nouvelle façon de faire de la politique parce que c'est une femme. On va pas considérer ça. Rappelez-vous Pauline Marois, hein. Elle a fait juste 2 ans, hein, et après on l'a éjectée.
0: Oui.
2: Il y a des problèmes avec les femmes, tout comme il y a des problèmes avec des immigrants qui veulent arriver dans des postes de responsabilité. Et pour terminer, revenir à Pablo Rodriguez, qui a dirigé le Parti libéral. Il y a un juge qui a déterminé que toute cette histoire-là, c'était farfelu. On ne voulait pas de Pablo Rodriguez, tout comme on ne voulait pas de Maître Termitus. Tout comme on ne voulait pas de Madame Anglade.

0: protection, d'identité, mais d'enjeu de lorsque certains ont ou désirent avoir le pouvoir. Quand Daubech nous fait gagner, on l'adopte. Quand Demidov nous fait rêver, on le célèbre. Quand un immigrant lance une entreprise, soigne nos parents, hein, on parlait de ça, enseigne à nos enfants, conduit nos autobus, construit nos maisons, et tout ça, on devrait aussi le voir. Pas seulement comme, mais on devrait pas seulement voir notre immigration comme une main-d'œuvre, pas seulement comme un chiffre, pas seulement comme une pression, mais comme une personne, une histoire, une possibilité, une contribution. Le Québec a raison de vouloir protéger sa langue. Le Québec a raison de vouloir planifier son immigration. Le Québec a raison de parler de capacité d'accueil. Mais toutefois, dans cette capacité d'accueil, c'est un mot fourre-tout, comme tu nous l'expliquais, Irénée. On dirait le bonhomme 7 heures, en tout cas. Parce qu'un Québec fort, ce n'est pas un Québec qui a peur de chaque personne qui arrive. C'est un Québec assez confiant pour dire, voici notre langue, voici nos valeurs, voici nos institutions et maintenant construisons ensemble. Alors, merci à Irénée, merci à toi Jean, merci à Pierre-Serge à la production, merci à toi Julie, l'image à la technique et merci à toute l'équipe de Matinée Agréable, mais surtout à vous qui nous écoutez, qui nous écrivez et qui nous challengez et qui continuez à croire qu'une conversation bien menée peut mener à aider une communauté à mieux se comprendre. Je suis Guido-Yves Bernier, vous étiez à Matinée Agréable. Restez debout, restez lucide, restez humain et surtout, n'oubliez pas, on ne bâtit pas une société forte en opposant le rêve des uns à la peur des autres. On la bâtit avec du courage, de la vérité, de la responsabilité et un peu d'amour pour ce Québec que nous partageons tous. Bonne journée à toutes et à tous et à vous, mes collègues, au plaisir de vous revoir la semaine prochaine et
1: Bonjour.
0: bon
1: Bonjour.
0: vendredi. Et
1: Bon
0: vive le
1: vendredi, bon
0: Canadien
1: week-end
0: et
1: à tous.
0: vive les victoires, vive la victoire. Elles mènent leur série 2-1, donc faut penser aux hommes et aux femmes, hein?
1: Salut, salut.
0: Salut,
1: Bye bye.
0: salut.

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5: Allez, CPAM, Cadazis, Montréal, il est 14h04, 2h04 à Port-au-Prince. J'ai rendez-vous avec le professeur Coutilita à 2h05. Sa femme m'a dit, Madame Francine, bientôt il faut que tu sois ponctuel. Ouais. Mais il est déjà 2h05 et il y a la pause sur votre radio CPAM à 14h10 Montréal. Puis avant cela, quand même, j'ai quelque chose à vous dire, aux auditeurs de CPAM 14h10 Montréal. Hein, parce que le mois de mai, si c'est le mois des décès, des artistes, hein, beaucoup d'artistes nous ont quittés un mois de mai. Je pense à Master G, Georges Lissérard, je pense à Bob Marley, je pense à Tony Lhérisson. Il y a tant d'autres artistes, hein. J'aurais pu citer de noms. Et la liste, elle est longue. Mais mon chouchou, c'est ça. On va faire le big up cet après-midi sur votre radio CPAM à 14h10 Montréal.

0: les droits du
1: sang. Ah oui, il faut jamais sucer de claironner ça.
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1: Ça s'appelle Opération Mécontré. On écoute quand même Mono dans un instant sur votre radio. C'est pas ma cadésis Montréal. Pas dans un instant, mais disons dans le Big Up.
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1: Et ouais, j'ai eu la chance de rencontrer Mono dans ma ville natale à Jacmel. À Jumba Night Club. Il était venu pour une prestation, pour un spectacle. Avec le Gemini All Stars de Timono. J'avais 12 ans. J'aurais pas pu y aller. J'aurais pu y aller. Mais quand même, 12 ans, quand même. Il avait un petit sac en dessous du bras. Haha, Mono, quand même. Ah, mais je me rappelle comme si c'était hier, il avait un sac noir en dessous du bras droit, puis des baguettes. Je savais pas comment on était batteur, hein. Mais c'est une belle histoire parce que il y a de cela quelques années, j'ai rencontré son frère qui fut dans l'industrie du taxi. Ah, quand même, c'est un grand monsieur, il m'avait proposé d'écrire un livre avec lui sur Mono. J'aurais dû accepter. Quand même, j'avais peur. Je dis, c'est Timono, je peux pas écrire sur lui. Il allait me dire quand même, je me dis quand même, comment vous voulez que Guillotot écrive quelque chose, hein? Il allait me décrire la vie de Mono, et moi, avec ma plume, j'allais écrire ça sur Mono. J'aurais dû accepter, hein. Crétin, Guillotot. J'aurais eu des droits d'auteur aujourd'hui sur un livre d'un artiste célèbre, Antoine Rossini Jean-Baptiste. Ça fait 2 ans, 3 ans, j'ai appris que Monsieur Jean-Baptiste nous a quittés. Il fut le professeur de mathématiques au Gonaïve, professeur de notre cher ami Patrick Bernardin. C'est Patrick qui me l'a dit. Cet après-midi, opération Mécontré, Antoine Rossini Jean-Baptiste sur votre radio dans le Big Up. Dans un instant, le professeur Couturita sur le 14-10.

0: Oui, CEPAM 1410 à Montréal, pour Poussa Couchulita est avec nous cet après-midi sur votre radio CEPAM 1410 Montréal. Poussa Couchulita, qui aurait dû être avec nous vendredi dernier, mais vous savez quand même, des fois, le Poussa Couchulita, il est très très très pris, mais cet après-midi, il est disponible pour nous. Poussa Couchulita, merci beaucoup, donc historien, politologue, spécialiste des questions américaines, c'est le professeur Donald Couchulita qui est avec nous sur CEPAM 1410 Montréal. Poussa Couchulita, merci beaucoup.
1: Moi aussi.
0: Oui, et en Poussa Couchulita, oui, ravi de te retrouver cet après-midi sur CEPAM 1410 à Montréal, et ravi aussi de dialoguer avec toi, avec le professeur Couchulita, sur le 1er mai. Nous sommes le 8 mai, c'est-à-dire 7 jours après la fête du travail. Et vous savez, auditeurs, auditrices de CEPAM 1410 à Montréal, les syndicats à travers le monde avaient défilé partout sur la planète, notamment en France, pour leur traditionnelle manifestation du 1er mai. Le 1er mai, c'est généralement une fête populaire dans certains pays. Mais pour ça, Couchulita, j'ai l'impression qu'au Québec, c'est différent. Je me trompe?
1: Pas nécessairement, non. Fête du travail, c'est sûr qu'au Québec, on regarde ça de très près. Mais ailleurs aussi, hein, ça dépend de certains pays, ça dépend aussi en Europe, il y en a. Puis aussi, il y a des gens qui, de plus en plus, puis même, j'ai fait une analyse sur ça. Dans certains pays, effectivement, où normalement, ils n'ont pas fait ça, le fait du travail, mais il y a des pays en Afrique même qui commence à se solidifier en groupe en disant « fête du travail ». Bon, il change la date, mais néanmoins, il devient le fête du travail. Donc, ils sont commencés à se solidifier sur cette idée-là. Et on voit ça de plus en plus. Fait que j'ai comme l'impression, en tout cas, j'ai l'impression, j'ai pas de preuve de ça, mais on sent vouloir que beaucoup, de plus en plus, des pays, effectivement, se font des unités ensemble, font le fête du travail. Puis on commence à voir ça un peu partout sur notre planète aussi. Donc, je trouve ça très important parce qu'on commence à voir que finalement, avoir une fête du travail, ça veut dire que les gens travaillent, les gens aident, les gens développent, etc., etc., etc. Fait que d'ici plusieurs années, c'est sûr que comment ça va grossir, puis grossir et grossir, mais c'est effectivement, c'est surtout ça, le fait du travail.
0: D'accord, pour ce que c'est l'État. Bon, je reviens sur le Québec, j'étais sur...
1: sur
0: le Québec. Oui, parce que là, moi, je me dis...
1: On traverse pas la rue sans savoir qu'on est au fait du travail.
0: Oui.
1: C'est précis. Oui, mais... ça veut dire que c'est tout le Québec à ce moment-là.
0: Oui, je sais, mais je vois de grosses manifestations en France, c'est différent ici au Québec, c'est peut-être pourquoi j'ai cette impression. Alors, ce que tu dis, quel est le poids des syndicats ici? Quel est leur pouvoir au Québec, au Canada?
1: De effectivement, le pouvoir de, c'est ça que j'essaie de voir, là, bon, au Québec, c'est clair, mais je pense que quand on regarde finalement le coût de la vie, etc., on voit de plus en plus, je ne sais pas si c'est de ça que tu veux parler.
0: Non, je veux parler des syndicats, je dis, syndicats. Tu connais un syndicat, je dis quel est vraiment le poids des syndicats ici.
1: Oui, les syndicats, effectivement, avec la question de fête du travail, les syndicats embarquent, évidemment, surtout au Québec, là, je veux dire, que ce soit la CSN, que ce soit finalement la FTQ, que ce soit finalement, et toutes les différentes, finalement, groupes qui représentent les organisations, effectivement, de lutte et tout ça. Effectivement, oui, ça s'est développé à travers le temps. Alors, il faut dire que moi, je m'en rappelle, au début des années 60, il y avait peut-être un ou deux, même trois, je pense, des syndicats qui menaient la lutte de la fête du travail. Mais là, aujourd'hui, on est rendu quasiment à 20. 20 syndicats, des petits, des moyens, des larges, etc. Ils se sont développés, ils ont vu l'importance, etc., etc. Fait que tu vois qu'il y a quand même un développement.
0: Quelle est leur force? Quelle est leur force, c'est ce que je veux dire?
1: Comment? Excuse-moi?
0: Quelle est leur force? C'est ça le point. Quelle est leur force?
1: Mais dans le fond, le fait, c'est de développer leur force, effectivement. Parce qu'on le voit aujourd'hui, je dis, j'ai rien qu'à regarder, il y a au moins une vingtaine de mouvements syndicaux ici au Québec. Puis moi, je pense qu'il va en avoir d'autres par la suite. Parce que les gens commencent à regarder la situation. Certaines régions où est-ce qu'ils n'ont pas nécessairement un syndicat, mais les gens qui demeurent dans cette région-là, mettons, dans le Grand Nord ou quelque chose comme ça, vont commencer à dire, mais il faut qu'on se mette ensemble, il faut qu'on soit comme les autres syndicats, etc., etc. Fait qu'on voit toujours cette volonté-là, effectivement, de faire vivre le fait du travail, mais surtout basé sur quoi? Les syndicats. Moi, je trouve ça très, très important. Ça s'est fait à une longue période, hein, il faut dire. Les premiers syndicats, là, je veux dire, c'était en 1922, 23, 24, des affaires à même, là. Puis peut-être qu'il y avait un syndicat. Fait qu'aujourd'hui, tout est ajouté. Puis c'est la même chose en Ontario, hein. C'est la même chose en Ontario. Les gens que si, il y avait des premières années, il y avait pas de syndicat en Ontario. Puis là, tout d'un coup, un coup de voix. Là, ça commence partout. Les gens sentent cette opportunité-là de se s'unir comme les cinq doigts de la main. Si on considère le concept des cinq doigts de la main qui sont ensemble, ça veut dire le syndicat vient de se définir.
0: D'accord. Tu n'as pas dit un petit doigt, hein, mais tu as dit cinq. Les cinq, ils peuvent faire pression sur les gouvernements. Quelle relation entretiennent-ils avec les gouvernements?
1: Ben, effectivement, il y a une puissance sur les syndicats. Il ne faut pas oublier, hein. Je veux dire, en plus, ils font des grèves. Ils font des grèves. Puis lâchent, effectivement, puis sont dehors dans la rue, là, avec des pancartes et tout ça, là. Fait qu'effectivement, ça a une position politique. Et ça veut dire que ça joue un rôle sur le gouvernement du Québec ou le gouvernement de l'Ontario, etc., etc., etc., qui fait que ces gens-là sont dans la rue, les pancartes, etc. Puis ça dépend combien de temps qu'ils vont rester sur le comme syndiqués, je ne sais pas syndiqués, mais qui vont faire des pancartes, qui vont être luttés. Ça peut arriver, effectivement. Puis on voit de plus en plus, je sais que présentement, dans l'est de Montréal, justement, dans l'est de Montréal, il y a des gens qui sont syndiqués dans ce coin-là, puis ça fait déjà jusqu'à 3 mois qu'ils ont encore sur la pancarte et tout le kit. Là. Ils n'ont pas réglé rien réglé, mais ils sont encore là. Fait que, tu vois, c'est une question de la fête du travail amène la fête de la lutte. Du travail aussi.
0: Oui, c'est une journée de lutte. Et les images qu'on a, vraiment de la puissance des syndicats, la grève des étudiants, on se souvient, tout le Québec s'était mobilisé, hein.
1: C'est l'autre chose. Puis quand ils sortent, ils peuvent sortir en complet, hein. C'est rendu aujourd'hui, ça. Non, on a vu ça par grande étape, comme grande étape. Puis on voit qu'à chaque année, à chaque 2 ans, 3 ans, 4 ans, 5 ans, dépendant du mouvement, de l'organisation, qu'effectivement, même comme tu dis, les syndiqués, les étudiants font la grève.
0: Alors, pour ce que tu dis,
1: quand j'enseignais à l'UQAM, j'ai enseigné comme 35 ans à l'UQAM, l'Université du Québec en Montréal, effectivement, il y a un moment donné, à l'UQAM, sur la rue Sainte-Catherine, ils ont barré de l'UQAM. Barré, les chaînes et tout, là.
0: Bon.
1: Les chaînes et tout, là.
0: Oui.
1: Et là, ils faisaient le tournée pour voir que les profs étaient encore assis là. Puis quand ils étaient tous assis là, ils rouvraient la porte et ils disaient sortez. Fait que, tu sais, vous voyez, quand on dit fête du travail, c'est important.
0: D'accord.
1: Mais c'est rendu plus une idée de fête aujourd'hui. C'est une force de travailler, ça.
0: Voyons voir leur force sur l'équilibre des pouvoirs. Le pouvoir aussi, c'est l'argent pour ces coûts de l'État. Regardons ça. Le salaire minimum passe. Le salaire minimum. Je pose la question. Je pose la question pour ces coûts de l'État, s'il te plaît. Laisse-moi poser la question. Le salaire minimum est passé à 16 $ le 1er mai dernier au Québec. Pour ces coûts de l'État, toi qui connais le Québec, quelle est la réalité des salaires ici?
1: Ben, c'est pas beaucoup, hein, je veux dire, faut le dire. Ça a été longtemps, longtemps, même dans certaines provinces, puis même ici au Québec, certaines parties au Québec, je veux dire, en 1940, là, les salaires, ben, c'était pas énorme, hein. C'était vraiment pas énorme. Et donc, on faisait 3%, 3 $, 5,5, peu importe. Fait qu'on voit que c'est toujours une bataille. Puis là, avec la crise qui vit présentement, où ça coûte très cher aujourd'hui, surtout avec l'épicerie et tout le reste pour faire vivre la famille et tout ça, ça veut dire que même on voit que les gouvernements ne font pas grand-chose pour aider les gens pour au moins commencer à trouver un peu d'argent, faire vivre leur famille, etc., etc., etc. Fait que ça aussi, ça veut dire qu'à un moment donné, ça va descendre dans la rue, ça. Ça va descendre dans la rue, ça, mon ami. Puis ça va se tenir debout, ça. Fait que ça veut dire qu'effectivement, les ceux qui sont au gouvernement, on va voir ça tout de suite, rendu qu'il y aura une élection qui s'en vient bientôt aussi, d'ici quelques mois, il va y avoir une élection.
0: Ouais.
1: Et effectivement, on va voir que si les gens qui gagnent, là, qui font le PQ ou peu importe, les autres qui gagnent, là, puis s'ils font pas la job, pour aider davantage que les gens puissent avoir un peu plus d'argent, un peu plus de pitance pour pouvoir faire vivre leur famille et tout le kit et l'assassin. Vous allez voir, mon ami, là, les rues, là, le monde va être rempli, là, je vous le dis. Fait que ça veut dire, c'est des situations parce que tu sais comme moi, Kyoto, que quand on regarde les épiceries, quand on regarde les gens, il faut qu'ils achètent ici, il faut qu'ils achètent ça. Ils payent beaucoup d'argent pour que leurs enfants aillent à l'école et tout ça. Mais
0: oui,
1: ça coûte cher, tout ça, mon ami, ça coûte cher. Quand on voit qu'il y a des riches au Canada, puis il y a des riches même au Québec, il y a bien du monde qui ne le sont pas. La grande majorité des Canadiens, et puis même les Québécois, ce sont des gens qui n'ont pas les moyens.
0: C'est vrai, pour ce que tu as bien fait de le souligner, parce que quand même, il y a 1% de riches ici, et non, c'est pas pour attirer l'attention sur ceux-là riches, c'est un fait, moi, je parle toujours avec des faits. Et ce qu'on voit, c'est qu'ils sont 1%, et puis,
1: regardez le montant des gens qui sont plus obligés de lâcher leur emploi. Parce que les compagnies, pour qui ils travaillent, ferment leurs portes. Toutes ces choses-là arrivent que les gens vivent dans une pauvreté aujourd'hui.
0: Ouais.
1: De Québec et même ailleurs. Ceux des maritimes, là, c'est encore pire. Parce que les maritimes ont toujours été des provinces beaucoup plus moins riches.
0: Moins riches,
1: pour le dire. Et donc, ça veut dire que quand on est commencé, on est moins riches en partant. Puis, effectivement, si on commence à couper en plus, oh, mon ami, les problèmes que tu peux imaginer.
0: Tu as beaucoup de choses pour ce coach d'État à dire, parce que c'est ce que j'allais dire quand le coach d'État a pris la parole, c'est que les riches deviennent plus riches et puis les pauvres s'appauvrissent. Pour ce coach d'État, permets-moi de poser deux questions, une question globale et une question sur le plan international. D'abord, j'aimerais ça, pour ce coach d'État, il est 23, si tu peux raccourcir pour nous, j'apprécierais beaucoup si tu pouvais raccourcir pour nous. Pour ce coach d'État, les altermondialistes, j'ai comme l'impression qu'il y a eu des manifestations, notamment à Vancouver, on a vu quand même la force des altermondialistes, surtout au début des années 2000. Pour ça que tu dis, nous sommes de 25 ans plus tard, en 2025, on n'entend plus parler des altermondialistes. C'est terminé, cette époque-là, cette ère-là?
1: Je ne pense pas, mais je pense que quand tu sais la situation internationale, le coût de la vie internationale, les gens ça peut aller. Ça veut dire là, les gens qui étaient prêts avant de pouvoir mener une certaine lutte, être présents, etc., etc. Effectivement, ils ont plus les moyens économiques, ils ont même plus les moyens physiques non plus. Manque d'argent, donc t'as pas nécessairement tant d'argent pour t'acheter même effectivement une paire de jeans ou quoi que ce soit. Fait que ça veut dire que tout ça est reboué d'un côté. Tout recule. Fait que c'est toujours ça. Puis là, on est là qu'on écoute. Est-ce que les gouvernements vont faire quelque chose? Est-ce que les syndicats font quelque chose? Oui, ils font quelque chose. D'ailleurs, la semaine passée, j'ai assisté à plusieurs mouvements du mouvement syndical, particulièrement la CSN, effectivement, qui était dans la rue, des centaines, des milliers, etc., etc., etc. Mais le gouvernement ne bougeait pas. Le gouvernement ne baissait pas. Et ça veut dire, pour moi, les gouvernements qui font son souhait d'aider les gens, ils ne les aident pas. Ça veut dire que finalement, peu importe qui gagne la prochaine élection, il va y avoir quelque chose.
0: Oui, c'est ce que j'ai dit. Pour ce coucher d'État, il faudrait tout de même, parce que moi, quand je regarde les informations, moi, je fais toujours la part des choses. Non, c'est pas une question que je pose sur ça, parce que quand même, il faudrait que je termine. Mais tout de même, les syndicalistes qui ont décidé tout de même, je sais pas que, de quel groupe ils ont, parce qu'on les a pas identifiés énormément, fortement, je pense qu'on les avait identifiés, mais de décider de décapiter tout de même cette statuette de la tête du ministre Boulay, tout de même ça c'est pas très très très fair play, je sais même pas fair play, je veux dire quand même tout de même c'est pas démocratique.
1: Mais donnez un exemple, il y a un mois ils ont fermé la Horn, hein, l'usine dans l'est, là, dans le nord, hein, puis ils ont fermé. Ça veut dire les gens, ça c'était une usine où est-ce que les gens travaillaient dans cette usine-là depuis 75 ans, puis même plus, bon, je pense, 80 ans. Puis là, aujourd'hui, ils ont décidé, il y a un mois, qu'on ferme ça.
0: Bon.
1: Ferme ça, où on va mettre les gens, où ils vont trouver leur
0: emploi. Monsieur Kouchelita, on va terminer. Il n'a pas répondu à ma question. Je parlais quand même de ce qui s'est passé la semaine dernière quand on a décapité cette statuette. C'était une statuette quand même, la tête du ministre Boulay. Quand même, ça fait l'actualité. Quand même, figurine, quelque chose comme ça. Oui, on a vu ça. Bon, je n'ai pas le terme exact, mais le public a compris. Alors, et pour Monsieur Kouchelita...
1: Parce qu'il ne faut jamais oublier qu'on est au Québec, puis les gens qui mènent la lutte au Québec, ils ont toujours soutenu les luttes vraiment au Québec,
0: oui, mais tout de même,
1: plus que les autres travaillent au Canada. C'est clair.
0: Oui, mais c'est enseigner la violence quand même. On est tout de même là pour manifester.
1: Ça, malheureusement, des fois, il y a la violence qui faut plus oublier. Quand on est mis à dire que tu n'as plus d'emploi, tes enfants ne peuvent pas les payer à l'école, ta femme, je ne sais pas si ça va
0: travailler,
1: etc. Ça veut dire que les gens, à un moment donné, disent « ça suffit ».
0: Oui. Je sais, mais il y a mille façons de manifester. Il faut pas vraiment forcément manifester dans la violence.
1: Je
0: termine.
1: Tant que quelque chose est poussé au maximum par rapport surtout aux travailleurs et aux travailleuses, puis qu'effectivement ils savent qu'ils regardent leur chèque puis leur chèque de paye.
0: D'accord pour ce côté d'État. D'accord.
1: Ils sont dans la rue puis se battent.
0: D'accord pour ce côté. On a compris. On a compris pour ce côté d'État. On a compris.
1: De toute façon, moi je pense qu'on s'en va vers ça.
0: Oui, oui. Hein. Je pose la dernière question. Je pose la dernière question pour Monsieur Kouchelita.
1: Oui.
0: Alors, j'ai entendu ça quelque part. Le droit du travail empêche le travail. Quel est ton avis sur cette question?
1: Je veux dire, moi, je sais que tout le monde a besoin d'avoir un job. Hein, comme on dit en bon québécois, avoir un job. Pourquoi avoir un job? Pour pouvoir payer l'épicerie. Puis payer madame aussi. Puis en payer un peu la scolarité pour leurs enfants pour aller à l'école. Faut vraiment oublier ça. Les enfants, faut qu'ils aillent à l'école. Puis faut qu'ils se développent. Puis à travers tout ça, peut-être un jour, ils vont pouvoir aller aussi à l'université. Mais ça dépend tout de quoi? L'argent qui vient de leur famille. C'est aussi simple que ça. Et moi, j'ai vu même des étudiants à l'UQAM, qui étaient mes étudiants dans ma classe. Puis ils étaient dans la première année, là, les premiers 4 ans, puis tout ça. Puis après un an et demi, ils m'ont dit, Monsieur Kouchelita, moi, il faut que j'abandonne l'école. Il dit, quoi, c'est ça? T'es à l'université, t'es à l'UQAM. Il dit, faut pas que tu lâches. Oui, mais mes parents qui travaillent n'ont plus d'argent. Fait que qu'est-ce que je fais? Moi, il dit, c'est moi qui vais les travailler. C'est moi qui vais les travailler.
0: D'accord.
1: Et là, ça date, là, quand je te dis là, ça date, là, une trentaine d'années, ça.
0: Merci. C'est rien, ça. Merci beaucoup.
1: Non, c'est des situations comme ça, hein. C'est ça. Puis quand tu sais que cette situation-là va continuer, hein.
0: Oui. Merci beaucoup pour ce que tu dis.
1: C'est ça que je trouve malheureux. Ça va continuer.
0: Merci beaucoup pour ce coaching. À la semaine prochaine, toi aussi. Ben, le professeur Kouchelita, il était avec moi, je lui dis merci. Mais je vois sûr que le professeur Kouchelita, il est dans la diplomatie avec moi sur les questions. Mais c'est la question de la tête de Boulay à cette manifestation décapitée tout de même. Quand même, j'ai connu mieux, le Québec mieux que ça, quand même. Vous pouvez manifester et affronter les gens face à face avec des slogans, avec des arguments, mais vouloir sortir tout de même, je sais pas, ce qu'ils ont sorti, coup décapiter en pleine manifestation la tête du ministre, soit cette statuette, quoi, même, quand même, c'est envoyer de mauvais messages aux enfants, quand même. Nous n'avons pas besoin de vivre dans une société de violence pour qu'il y ait de démocratie. Allez, la pause.
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0: Ouais, des fois la machine est plus vite que moi. Il faut que j'aille comme vite comme un TGV, train à grande vitesse. Ouais, mais quand j'arrête le poste à côté de l'État, j'aime pas trop ça parce que moi j'écoute aussi, je suis un auditeur fidèle des radios mondiales. Et quand j'écoute, quand il y a trop de cacophonie, surtout chez les Français, des fois ça commence à m'énerver. Hein. Donc j'aime pas trop ça. Non, c'est vrai. Quand j'écoute, quand tu as un débat en France, cher ami. Ah, ici aussi, il commence à, ce sont des cousins ici. Où j'ai entendu ça? Mais je vous dirai pas sur quelle station québécoise. Non, pas du tout. Non, je suis pas pour le Trump, pas du tout. Quand même, là, je vais entrer dans la polémique. Hein, quand même, non, j'ai pas peur du tout, pas du tout. S'il faudrait que je dise quelque chose, non, je peux le dire. Mais là, allez citer quelqu'un que là où il y a de la cacophonie, les gens qui écoutent les radios québécoises, ils savent où se trouve la cacophonie. Mais en France, on dirait que c'est partout dans les médias qu'il y a de la cacophonie. Non, moi, je déteste ça. Vous savez que quand j'interviens, moi, il est difficile de stopper les gens parce que j'ai quand même l'impression que quand je stoppe quelqu'un en onde, on est dans la cacophonie. Bon, là maintenant, on va attaquer à autre chose sur votre radio CEPAM 1410 à Montréal. Eh ben, c'est vendredi, on va faire des heureux. Et puis demain, c'est comme une journée festive. C'est l'été avant la saison estivale. Puisque demain, 9 mai, il y aura... c'est des galas. Hein. Ces galas, juste pour... Particulièrement le gala de... On va écouter un petit extrait du père Philippe Désiré. Ça, c'est pour aider les jeunes à Jacmel. Ils payent les collages d'au moins 80 enfants. Hein. Là-bas, on peut faire la liaison, mais j'hésite de faire la liaison dedans. Là. Bon, ouais, même on peut faire la liaison. Et, vous imaginez quand même, ils sont 80 là-bas, et le groupe GAP, IT Canada, mais paye les collages de 80. Hein, petit Jacques Millien, petit Jacques Millien de la montagne. Hein? Oh là là, quand même, il faut aller aider ces gens-là demain si leur gars là, c'est le père Philippe Désiré, notre ami qui intervient toujours sur C'est pas ma catastrophe de Montréal. Il faut se donner la main et puis il faut donner, il faut leur donner ça. Mais ouais, ce qu'ils font sur place, il faut les intéresser, les encourager à surtout venir en aide à ceux qui sont dans la précarité. Et c'est un peu l'image qu'on a de ce petit Jacmelien là-bas à Jacmel et à la montagne de Jacmel. Déjà, doit même se donner un avenir à ses enfants de pouvoir payer leur écolage. Alors, nous allons écouter cet extrait. Après cet extrait, nous allons écouter le docteur Pierre-Michel Smith. Le docteur Pierre-Michel Smith, c'est sûr, surtout, vous savez que dimanche, ce dimanche 10 mai, c'est la fête des mères ici et au Québec et au Canada. Le docteur Pierre-Michel Smith a un petit message pour vous, mais il le fait à sa manière, à son style. C'est l'homme lettré sur votre radio CIPAM 1410 à Montréal. Il va nous sortir des vers de Victor Hugo que vous avez écouté hier sur votre radio CIPAM 1410 Montréal, qu'on a écouté il y a de cela 2 ans. Eh bien, on aura le docteur Pierre-Michel Smith en rediffusion cet après-midi sur votre radio CIPAM 1410 à Montréal. Puis un petit peu plus tard, et comme nous allons en faire tirer un billet, vous pouvez déjà d'ailleurs nous appeler. Je vais vous donner le numéro de téléphone dans quelques instants. C'est pour le souper gala de l'église de la Réconciliation. Ce sont nos amis, Michel Jean et le révérend Faustin Michaud, que vous écouterez ce soir à Bouquet Évangélique, eh bien, ils nous ont offert un billet gratuitement pour le public de CIPAM 1410 Montréal. Ce sera dans quelques instants sur votre radio. Un petit peu vers 15h, vous écouterez à nouveau cette interview que j'avais réalisée avec le révérend Faustin Michaud et Michel Jean, notre ami. Donc, à venir sur votre radio, CIPAM 1410 Montréal, le père Philippe Désiré, le docteur Pierre-Michel Smith, le révérend Faustin Michaud et Michel Jean. Et puis, un petit peu plus tard, sur votre radio, CIPAM 1410 Montréal, Leslie Condé sera avec nous pour un message pour la fête des mères ici au Québec et au Canada. Et puis aussi, ce qu'on écoutera sur votre radio, CIPAM 1410 Montréal, c'est vendredi, c'est la nouvelle du web, photos, vidéos, textes. C'est la page Facebook de Leslie Condé. Et puis, le Big Up. Aura-t-on Katia Casimir pour un petit mot aujourd'hui? On verra ça sur votre radio CIPAM 1410 Montréal. Il est 14h37. 2h37 à Port-au-Prince.

0: Les amis, il faut s'y habituer parce que dans cette tranche, il faut absolument faire un stop à chaque fois pour pouvoir trouver un fichier. Et le premier fichier, c'est celui du père Philippe Désiré. Je commence comme ça, hein. Je fais pas d'introduction. On fait vraiment de la vraie radio. Il était avec nous hier et puis on avait commencé comme ça.
1: Bon, d'accord. Bon, on va faire ça vite, parce que là, nous avons 14 minutes et puis nous avons quelques questions. Ben, avant de parler de Cap Haïti, le Canada et du Ghana, permettez-moi, mon père, de vous dire bon courage.
2: Merci beaucoup.
1: Vous avez été malade cette année, mais cela ne vous empêche pas d'être actif pour poursuivre cette mission à laquelle vous êtes resté attaché, celle d'aider les autres, particulièrement ceux qui se trouvent dans la précarité. Alors,
2: Merci beaucoup pour vos bons mots à mon endroit. Merci beaucoup.
1: oui, c'est normal, Père Désiré. Alors, Père Désiré, l'année 2025 a été douloureuse aussi avec le départ de Joseph Dieudonné Larose. Il était toujours disponible pour Cap Haïti Canada. Et, alors, je disais que quand même qu'il vient de nous quitter, qu'il nous a quitté durant l'année 2025, il était donc toujours disponible pour Cap Haïti Canada. Et, il ne disait jamais non pour chanter pour cette cause exceptionnelle. Alors, comment avez-vous vécu à Cap Haïti le décès de Dieudonné Larose, Père Désiré?
2: C'était un choc pour nous, puisque les 2 dernières années, notre gala était animé par Dieudonné Larose, une icône de la musique haïtienne. Il suffit de dire que Dieudonné va être là et déjà la publicité est réalisée. Alors, c'était un choc pour nous, on ne s'y attendait pas. Et vraiment, ben, on comprend, on est né, on est appelé à partir. Mais on dirait, pour nous, c'était comme un peu trop tôt. Et s'il était là, il serait encore avec nous cette année. Alors, on
1: Très
2: était un peu
1: certainement.
2: choqués par ça. Oui. Et puis, nous allons profiter de ce gars-là pour tourner nos pensées vers lui, pour prier pour lui, et pour lui rendre hommage.
1: Tout à fait, il le mérite bien. Alors, Père Désiré, oui. Père Désiré, vous êtes un habitué des gens de CPAM 14-10 Montréal. Vous êtes déjà venu nous parler de Cap Haïti Canada. Alors, pour ceux qui nous écoutent pour la première fois, pourriez-vous leur dire en quelques lignes l'histoire de Cap Haïti Canada?
2: Ben, Cap Haïti Canada est né d'une passion. Et mon amour pour Haïti. J'ai quitté Haïti pour venir en mission au Canada, mais Haïti, mon pays natal, ne m'a pas quitté. Et la précarité de ce pays m'a toujours touché. Voilà pourquoi, avec quelques amis ici, nous avons jugé bon de mettre sur pied Cap Haïti. Canada s'appuie à la promotion humaine pour une nouvelle Haïti. Ma joie, c'est que j'étais pas le seul à avoir cette passion. D'autres amis ont eu cette même passion et ensemble, nous avons cofondé CAF Haïti Canada en 2021. Nous avons déjà réalisé plusieurs activités, plusieurs galas. C'est un gala annuel. Et c'est vraiment un travail d'équipe. J'ai un membre qui est avec moi, qui fait partie du comité. C'est ensemble qu'on travaille. Et depuis 4 ans, on réalise de grandes activités en Haïti. Nous soutenons une école presbytérale à la montagne de Jacmel, en payant les collèges pour au moins 80 enfants. Ensuite, nous comptons contribuons au reboisement de la communauté avec les enfants et leurs parents. Ensuite, nous venons en aide à des familles vulnérables en donnant une fois par mois un kit alimentaire à chaque personne, au moins ça fait une quarantaine de personnes bénéficient de ce service. Et puis, nous venons de mettre sur pied une école professionnelle. On commence avec un cours de cuisine et de pâtisserie pour une vingtaine de jeunes, y compris de jeunes garçons. Voilà, donc en gros, voilà nos activités à CAF Haïti Canada.
1: Merci beaucoup pour ce résumé. Et très bien fait d'ailleurs cet après-midi sur CPAM 14-10 à Montréal sur vos différents projets. Vous avez à votre actif plusieurs réalisations. Vous avez notamment aussi, j'imagine, des projets en cours. Alors, vous avez parlé aussi de la forme de soutien qu'offre Cap Haïti. J'imagine aussi, Père Désiré, que les défis sont nombreux au moment où nous nous parlons sur CEPAM à 14-10 à Montréal. Alors, le gala... le gala annuel de Cap Haïti, c'est ce samedi 9 mai à Empire Royal. Père Désiré, et expliquez-nous le rôle et les objectifs de ces galas.
2: Ben, ce gala, c'est pour pouvoir d'abord rencontrer les familles haïtiennes. Notre gala annuel, c'est un grand moment de retrouvailles entre haïtiens et haïtiennes, et puis aussi d'autres invités les Québécois qui vont être là aussi. Alors, mais c'est d'abord pour retrouver les familles haïtiennes, qu'on soit capable de se rencontrer, pour se parler. Il y en a qui se sont vus, ça fait longtemps. Voilà une belle occasion qui nous est offerte pour nous rencontrer comme haïtiens, haïtiennes. Alors, c'est ça le premier objectif. Nous attendons nos frères et sœurs haïtiens afin qu'ils participent à ce programme. Ensuite, on va manger ensemble, danser ensemble, c'est tout ça comme programme. On va aussi prier, je vais donner une bénédiction pour commencer. Et puis, l'autre objectif, c'est de collecter des fonds pour nos projets en Haïti. Et puis, quand c'est fait avec nous, haïtiens, par des haïtiens, avec des haïtiens pour Haïti, voilà, c'est bon. C'est pour une levée de fonds. Voilà, l'objectif est aussi de ce gala. Voilà.
0: Nous disons un gros merci au Père Philippe Désiré. Le Père Philippe Désiré, donc, en Empire Royal demain pour ce gala au cours duquel donc le public non seulement participera aux retrouvailles entre eux, ceux qui étaient là l'année dernière et bien avant même l'année précédente, c'est-à-dire 2025. Vous savez que cette fondation existait depuis cette organisation depuis 2021. Il y a eu des galas ici dans la métropole. Il y aura des retrouvailles. Il y aura aussi donc des événements de grande envergure là-bas demain à ce gala Empire Royal. Et puis aussi, c'est très important, acheter un billet, c'est donner un avenir à un enfant, à Jacmel et à la montagne de Jacmel. Il est 14h48, dans un instant, le docteur Pierre-Michel Smith. Et là aussi, nous allons parler d'assistance, parce que j'avais prévu de surtout mettre l'emphase sur la fête des mères, mais je me dis, pourquoi pas inclure cette question du docteur Pierre-Michel Smith, ce plaidoyer du docteur Pierre-Michel Smith, qui est devenu un véritable ardent défenseur des aînés en Haïti, des personnes âgées, et surtout ceux qui se trouvent dans la coin la plus reculée d'Haïti, dans nos provinces, dans nos mornes, nos paysans, qui ne reçoivent rien, absolument rien, des autorités à Port-au-Prince, de Port-au-Prince.

0: Le docteur Pierre-Michel Smith va poursuivre son combat. Pour ces aînés qui sont considérés comme des laissés pour compte en Haïti. Moment de sensibilisation avec le docteur Pierre-Michel Smith. Qui sait, peut-être que qu'il nous écoute à Port-au-Prince, la capitale d'Haïti. C'est le moment de prendre en main. De penser surtout, vous qui nous écoutez à Port-au-Prince, aux aînés en Haïti. Et ce cri du cœur vient de Montréal, du docteur Pierre-Michel Smith.
1: Seulement pour le plaisir de le faire. Donc, coïncidence, ou je ne sais pas, synchronicité, vous me posez une question là. Aujourd'hui, j'ai avec moi maintenant le journal de Montréal. Le journal d'avant-hier. Il y a un article écrit par José Legault, je ne sais pas si vous connaissez.
2: Ouais.
1: José Legault.
2: On connaît.
1: Ça, les grands oubliés, écoutez bien le nom, les grands oubliés doivent cesser de l'être. Eh bien, ça m'a frappé beaucoup. Elle veut souligner la montée fulgurante de l'itinérance à travers tout le territoire. Une véritable crise humanitaire. Elle veut rappeler comment les familles naturelles, par manque de soutien financier, finissent épuisées et appauvries au Québec. Elle a dit aussi que nous sommes à l'aube d'une prochaine campagne électorale. Elle a dit que c'est le temps d'élever la voix pour obtenir des réponses claires, plus humaines, plus substantielles. J'ai avec moi l'article là. Eh bien, c'est ce que nous essayons de faire dans le cas d'Haïti. C'est ce que nous essayons de faire parce que nous disons qu'il est temps qu'il y ait un exécutif en Haïti établi. Il y est temps qu'on établisse les institutions en Haïti et rigolo. Donc nous voulons quoi? Nous voulons porter les élus à pratiquer leur citoyenneté, cette dimension publique d'eux-mêmes. Nous cherchons une culture de la responsabilité, un effort de conscience. Nous voulons ce que je vous demande aussi de faire, nous cherchons des voix plus fortes, plus jeunes, plus persuasives, pour déjouer les politiciens qui agissent avec des motivations diverses contre le bien public, contre le bien-être de la nation. Notre pays d'Haïti est un chaos, certes, mais ce chaos est aussi une tragédie, je dirais, voulue. Eh bien, c'est ça qu'on fait, bébé Iguoto. Donc, on est à une époque d'élection en Haïti. Il faut qu'il y ait des élections, finalement. Eh bien, c'est le moment d'attirer l'attention sur les tribulations de la vie de nos aînés. Des gens qui, à 70, 75, 80 ans, ne reçoivent rien de personne. Comment ils vivent, ces gens abandonnés sans protection? C'est rien, on se demande comment ils vivent. Alors on demande qu'ils fassent partie du budget de l'État. On réclame pour eux un montant minimal, $100 par mois, $200, versé à chaque citoyen qui atteint 75, 80 ans, qui sont en fin de vie. Eh bien, nous disons que c'est le moment pour nous de penser à ces aînés dans la maladie et la misère où ils vivent, de penser à ces vieilles personnes dans leur cabane délabrée, opprimées, abattues, prostrées. C'est le moment de le faire. Ça fait 200 ans que ça n'a pas été fait, Pépé. Le pays, le gouvernement, l'État, leur droit à cette protection. Vous n'y croyez pas?
2: Ah mais oui, absolument, docteur Smith, je suis avec vous dans ce combat et je pense que nous devons tous nous mobiliser justement pour ces gens en Haïti parce que ce qui me touche surtout dans ce que dit le docteur Pierre-Michel Smith, ça fait 200 ans que ça existe et c'est pas normal, il faudrait quand même que les gens réagissent, ça urge.
1: Mais il faut dire une chose aussi, Pépé et Yoto, mais ce travail est... Au-delà des partis, au-delà des clans, au-delà des divisions de toutes sortes, on ne se dispute pas là-dessus. Ce que je veux dire, il est impossible maintenant, si on pense, de rester les bras croisés, de rester à l'arrière-plan et de ne pas prendre sa part de responsabilité par amour du pays et par religion intérieure. C'est le moment. C'est pas Smith, je fais ce travail, et nous tous qui devons faire ce travail. Et ce travail, c'est à vous de le faire, là où vous êtes, mon ami Lyoto.
2: Oui, très, très très beau message cet après-midi sur CEPAM à 14h10 à Montréal. Merci beaucoup, docteur Pierre-Michel Smith, vraiment d'avoir voulu mobiliser ces gens et d'être en direct et de parler direct vraiment, de parler cash sur CEPAM à 14h10 à Montréal et d'adresser la parole au public, aux auditeurs, afin que les gens puissent comprendre que vraiment c'est maintenant ou jamais de pouvoir aider ceux qui sont dans le besoin, particulièrement ces personnes âgées en Haïti. Docteur Smith, terminons avec c'est cette histoire qui date, il n'y a pas que des histoires de précarité et sur CEPAM à 14h10 à Montréal, mais comme il y a d'autres histoires, c'est comme ça la vie, hein. Il y a curiosité, joie et partage. Et bien, ce que le docteur Pierre-Michel Smith a partagé avec vous, c'est sa date de 2 ans. Et les plus vieux de notre communauté ont gardé la souvenance des vers de Victor Hugo, Hugo sur la mer, et certainement pas aujourd'hui encore, la mère, c'est-à-dire les mamans. Docteur Smith, est-ce que vous vous souvenez de cela? Est-ce que vous avez encore ces vers à l'esprit?
1: Oui. Ça, c'est la fête des mères, comme je vous dis, la fête des mères, vous savez que c'est ça nous concerne tous. Vous comprenez? La fête des mères, et c'est une entité, c'est à part la fête des mères. Et on ne peut pas toujours, Lyoto, on dit tellement de choses de la fête des mères. Il en a tant été dit de ces fêtes qu'il est impossible de trouver à chaque fois quelque chose d'original. Et la mère, Pépé, donc il y a aussi des préjugés, des a priori en ce qui concerne les mères. Les gens pensent que toutes les mères, ce sont des vierges maries. Toutes les mères sont parfaites. Quelqu'un me l'a dit il y a 2 ans, ou 3 ans quand je vous ai parlé. Et non, il y a des mères qui sont des marades. Des mères qui sont imparfaites, mais elles sont infimes en regard de toutes ces mères-là avec une vraie vocation de mère, qui n'ont pas renoncé, surtout en Haïti, des mères qui n'ont pas renoncé, qui n'ont pas abdiqué, qui n'ont pas renoncé à leur devoir de mère, malgré les misères, les angoisses, les contraintes de toutes sortes, qui les déprime ou les décourage. Alors, quand on a un jour un dimanche qui est consacré à ces mères, on doit donner de l'importance à ce jour-là pour exprimer notre sympathie, notre empathie envers ces gens-là qui se sont dévoués avec cœur et succès à assurer la relève de l'humanité. Dimanche est une belle et douce journée pour toutes ces créatures qui nous ont hébergés dans leur ventre. Il y a dans ce dimanche de fête des mères quelque chose qui transcende, qui unit, qui exprime cette

0: eh bien, donne à notre vie plus de sens qu'auparavant. Donc, l'échelle humaine commence dans le ventre d'une mère. C'est pourquoi de toutes les races, de toutes les cultures, les poètes chantent et exaltent la mère. Vous me le dites, Victor Hugo, le grand, il l'a fait, oh, l'amour d'une mère, amour que nul n'oublie, des merveilleux que Dieu partage et multiplie, table toujours servie au paternel foyer, chacun en a sa part, et tous l'ont tout entier, et tu es grand Victor Hugo. Dans les feuilles d'automne, je ne sais pas si c'est vers là que je vous ai donné, vous me dites il y a 2 ou 3 ans. Mais cependant, c'est presque tous les poètes, tous les grands écrivains ont parlé de la mer. Vous avez aussi, comment il s'appelle, et le grand Léon Tolstoï, qui est un grand écrivain russe, et bien d'une célébrité mondiale. Si vous allez, si vous lisez Anna Karenina, Karenine, eh bien, je suis de vous dire aussi, l'épouse, c'est pour le bon conseil. La belle-mère, c'est pour le bon accueil. Mais rien ne vaut une douce maman. C'est vrai, Pépé. Guyoto. Alors, Guyoto, on va rester là pour la communauté. Je vais finir par envoyer à toutes les mères en ce dimanche fumé tous mes vœux de bonne santé et divinement heureux.
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0: Les amis, vous êtes sur CEPAM, Calosis, Montréal, excellent week-end à vous tous, que vous soyez à Port-au-Prince, la capitale d'Haïti, que vous soyez dans le sud-est d'Haïti, à Jacmel, à la montagne de Jacmel, que vous soyez à Jérémy, dans la Grande Anse, en Haïti, au Gonaïve, au Coteau, puisque je parle de Coteau dans un instant sur CEPAM, Calosis, Montréal. Si Leslie Condé qui sera avec nous, mais bien avant Leslie Condé, on écoute aussi sur le 14-10 et surtout on les écoute à 21h sur votre radio CEPAM à 14-10 Montréal après le journal de Thiel ou Jean-Paul. C'est le révérend Faustin Michaud et Michel Jean, ils étaient avec nous, c'était quand Guillotto, le 24 avril, pour parler de ce souper gala bénéfice de l'église de la réconciliation. C'est demain au complexe La Providence, Guillotto François. On va les écouter là sur votre radio, c'est pas ma 14-10 Montréal. Et ceci, les amis, eh bien, ils ont fait des cadeaux, des heureux, ils ont voulu faire des heureux, des heureuses également. Qui c'est qui va gagner ce billet cet après-midi? Si je demande deux billets, ils vont me donner deux billets. 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Mais avant cela, écoutez Michel Jean et le révérend Faustin Michaud sur le 14-10. Le saviez-vous? Est-ce qu'on vous le dit? Je commence avec notamment le révérend Faustin Michaud.
1: Ah, mais on le dit souvent que... une très bonne complicité entre moi et Michel et moi. Et non seulement toi tu le dis, mais BS le dit également habituellement.
0: Et puis, ouais, ça c'est Pasteur Michel. Et toi, Michel?
2: Il n'y a pas que Guillotto François et BS. Et je dirais le monde, les gens en général qui nous écoutent trouvent que Pasteur Michaud et moi, et nous formons vraiment un bon couple. Mais tu sais, Guillotto, là-dedans, c'est parce que je connais mes limites et que Pasteur connaît également ses limites. Donc moi je sais que le pasteur, c'est Pasteur Michaud Faustin. Le pasteur, le prédicateur, c'est lui. Et l'homme d'affaires, c'est moi. Alors je cherche à ne pas mélanger les choses. Voilà.
1: Ouais. Michel est responsable des commandites.
0: Vous faites ça très bien.
2: Pasteur Michel est responsable de la prière.
0: Oui, mais vous faites très bien. Ce que j'apprécie surtout, c'est que, non, c'est un constat. Je pense que aussi que les gens qui écoutent e-book évangélique tous les vendredis, quand même, parce qu'on n'est toujours pas unanime quand on fait un constat. Mais certaines personnes vous le diront que quand même, il n'y a jamais eu de heurts entre le pasteur et Faustin Michaud et Michel Jean. Et ça, j'apprécie énormément parce qu'il y a des gens, quand même, quand on les écoute, il y a vraiment beaucoup de cacophonie, alors que ça passe vraiment, comme on dit souvent, comme dans du beurre. Alors, bouquet évangélique parle de Dieu, de Jésus, des valeurs de la Bible, tout ça mélangé avec la publicité et de la musique. Alors, quelle est l'importance de s'adresser aux gens? Jean, Michel Jean, on t'écoute.
2: Et tu veux reprendre la parole?
0: Je dis quelle est l'importance de s'adresser aux gens.
2: L'importance de m'adresser aux gens.
0: Oui, je parle bon. du couple, que ce soit le pasteur Michel et toi, ou toi. Oui.
2: Non, mais Guillotto, il faut que je dois te dire, c'est que pasteur Michel, c'est bon. Et j'ai toutes les raisons du monde de m'adresser aux gens, surtout quand il s'agit pour l'émission Bouquet évangélique, parce que bon, premièrement, Pasteur Michaud, c'est quelqu'un de bien, de très bien, deuxièmement, c'est quelqu'un, j'ai beaucoup de croyance en lui. Ça veut dire, Pasteur Michaud, c'est un homme de parole. Quand il dit quelque chose, quand il dit qu'il va faire quelque chose, et il le fait. Alors, donc, je me sens toujours à l'aise si je vais solliciter et quelqu'un, c'est comme là maintenant, bientôt, le 9 mai, nous aurons un souper gala. Alors quand je vais voir soit un homme d'affaires ou un commerçant et pour lui demander de nous supporter, c'est difficile que la personne va nous refuser, puis je me sens à l'aise et pour le faire, et de le faire, parce que je sais que et Pasteur Michaud, la raison pour laquelle je, ben là, moi, je vais solliciter les gens, il va faire exactement ce qu'il dit.
0: Bon. Voilà. En tout cas, c'est peut-être moi qui ai mal posé la question, je ne sais pas. Quand je dis s'adresser aux gens, je fais référence au public, Michel.
2: Comment
0: quand je dis s'adresser
1: aux gens, au public.
0: Au public, aux auditeurs, aux auditrices. Qu'est-ce que ça fait quand même de t'adresser au public,
2: au
0: aux gens,
2: public.
0: Oui, au grand public, exactement, oui.
2: Bon, oui. Bon, là, disons, comment
1: Michel,
2: je peux expliquer
1: Michel Giotto aime la radio.
0: Oui.
1: C'est-à-dire, c'est quelqu'un, n'est-ce pas, qui aime son public.
2: Bien sûr.
1: C'est important pour nous de nous adresser, bien sûr, à notre public, parce qu'ils sont toujours là et ils s'apprêtent à nous écouter tous les vendredis soirs. Et nous, on se prépare également, donc puisque c'est une émission évangélique, on ne veut pas donner n'importe quoi à notre auditoire. Donc nous savons qu'ils sont importants pour nous. Et si les gens ne nous écoutent pas, il n'y a pas de bouquet évangélique. Donc par conséquent, pour nous, c'est important et on se prépare, bien sûr, à les édifier, à les apporter les bonnes informations, n'est-ce pas qu'il faut pour certains leur business et pour d'autres, bien sûr, leur vie spirituelle.
0: Merci. Merci beaucoup.
2: Et Giotto, oui. Rapidement, je vais t'expliquer quelque chose. Il y a une dame qui travaille dans un supermarché.
0: Oui.
2: Elle a demandé à son patron la journée du vendredi off. Alors, quand son patron lui a demandé pourquoi tu veux le vendredi off, là, elle a dit à son patron, c'est juste, j'ai une émission de radio que je dois écouter, c'est les vendredis. Alors que l'émission est à 21h. Alors le patron lui a dit, eh ben, c'est dans la soirée, à cette heure-là, on est déjà fermé. Elle a dit que non, moi je dois me préparer. Depuis midi, 1h, je dois déjà me préparer, même psychologiquement, pour écouter Pasteur Michaud et Michel.
0: Alors, c'est quand même tout le monde. Il y a des gens qui prendront ça, une anecdote, non, mais je crois en la sincérité de Michel Jean. Et ça prouve aussi l'importance et l'utilité de cette émission et globalement la radio dans la vie des uns et des autres. Alors, justement, quelles sont vos ambitions pour Bouquet Évangélique à échéance de quelques années? Et ce serait quoi? Pasteur Michaud.
1: Eh bien, pour nous, nos objectifs, bien sûr, c'est d'atteindre le plus grand nombre possible.

0: qui va performer pour nous, qui était bon. Ils sont très bons. Il y a Fosli Valentin, c'est un adorateur très, très, très en demande. Il y a également Musset Grandpierre. Il nous a promis de chanter pour les mamans. La semaine dernière, il était avec nous à l'émission, bien sûr. Et puis,
1: il y a d'autres surprises.
0: Oh, wow, oui, bien sûr. Il y a toujours, dans notre souper, il y a toujours des surprises. Toujours.
1: Des cadeaux.
0: Ouais. Bien sûr.
2: Ouais. Et des surprises surtout pour les fins gourmets, parce que ça s'appelle souper d'abord. Hein.
1: Puisque c'est un souper, et Dieu peut, c'est un souper sans service, 5 étoiles. Donc, alors, et c'est toujours comme ça. On ne va pas descendre, bien sûr, là-bas. On reste toujours à 5 étoiles, Michel. Mmh. Bien sûr, c'est dans la grande salle de la Providence, 65-66 Jarry Est. C'est l'ancien Christina. Donc, et les gens connaissent bien la place. Mmh. Alors, et on promet que cette année, et encore, Pasteur Michel et moi, nous allons gâter les gens comme d'habitude.
2: Comme d'habitude.
1: Alors, Pasteur... D'habitude. Oui.
2: Pasteur Michel, qu'est-ce qui va attirer les gens dans ce souper gala particulièrement?
1: Ce qui va les attirer, c'est toujours l'ambiance qu'on met, l'ambiance qu'on offre, bien sûr, à l'auditoire. Et non seulement il y a l'ambiance musicale, il y a aussi de la bonne bouffe, il y a aussi une bonne équipe, une équipe dynamique, les filles, les gars qui sont dans la cuisine. Ah, Michel, donc alors
0: la pédantise, je dirais qu'est-ce qui va les attirer d'abord, c'est surtout Pasteur Michaud et moi. Mais Giotto, parce que nous sommes deux personnes, comment je peux dire ça, attirants, aimables, deux personnes avec des grands cœurs, je dirais, donc, et c'est tout à fait normal. Et même là, il y a quelqu'un qui devrait partir en vacances, et la semaine de notre souper, il a reporté ses vacances une semaine après. Parce que là, il m'a dit, Michel, je dois absolument être là.
2: Bon,
0: alors c'est ça. Moi, je pense que...
1: Il y a des gens qui ne nous connaissent pas probablement et qui vont venir pour nous reconnaître, pour faire notre...
0: Oh oui, bien sûr.
2: Ouais.
0: Bien sûr.
2: Oui, c'est vrai, même si ça fait 15 ans, même si ça fait quelques années, il faudrait qu'il y ait aussi sur la liste des petits nouveaux et des petites nouvelles aussi. C'est exactement ça. Alors justement, puisque j'évoquais les années antérieures, quand même parce que ça dure longtemps, je ne vais pas vous demander le secret de la longévité ni de ce souper gala, ni non plus de l'émission. On vous connaît pour ça, vous êtes très efficace, c'est pas un jeu de mots. Mais un petit peu de souvenir, Pasteur Michel, s'il faut garder un souvenir des anciens galas, que retiens-tu, par exemple?
1: Bon, pour le souper gala, Michel, on pourrait dire, bien sûr, que les gens, ils ont une sorte d'engouement, et à chaque année, ça change, il y a de nouvelles choses. Tu te rappelles, n'est-ce pas, lors du Covid, au commencement, le début du Covid-19, là?
0: Mmh. Oh oui.
1: En 2020, là, donc il y avait beaucoup de monde qui avait beaucoup de réservations, et on a dû reporter le souper pour après la COVID.
0: Oui, Bob de Nazareth qui devrait venir pour ce souper gala. Et bon, les gens étaient pas mal, les gens étaient très déçus, mais c'était pas notre faute. Mmh. Parce que on a dû annuler ça parce qu'il y a quelques jours, là, 2-3 jours avant.
1: Oui, c'est ça. Et puis, quand on a repris ça, et Giotto, on était surpris de voir l'engouement des gens pour recommencer, bien sûr, le souper gala. Et ça, c'était, en fait, on

0: on a gardé l'argent, et quand on a repris sur les activités, les gens avaient le même engouement qu'ils avaient avant.
1: Mmh. Oui, c'est
0: ça, ça nous a beaucoup marqué.
2: Il est 15h26. Voilà, donc c'était le révérend Faustin Michaud qui était avec nous sur CEPAM à 14h10 à Montréal et son complice Saint-Michel Jean. Et ils seront avec vous ce soir. Oui, à ne pas manquer surtout. Et surtout, ne pas manquer demain le gala soupé de l'Église de la Réconciliation. Mais avant cela, vous les écouterez. Ah, oui, le duo radiophonique exceptionnel. C'est ce soir sur le 14h10. Si, oui. À 21h après le journal de Thilou Jean-Paul. Bon, voilà. Il est 15h27. Dans un instant, si aura-t-on le temps de faire Leslie Condé sur votre radio CEPAM 14h10 Montréal. Donc, on va faire ça avec la pause. Il est 15h27. Il nous reste 3 petites minutes avant de boucler la deuxième partie. Si c'est la deuxième partie. Non, la première partie. Presque 1h30 à l'antenne. Je sais pas comment dire ça. Ah non, je suis pas gêné du tout, hein. Je sais pas comment dire ça. 1h30, Guillaume François, on va faire 2 heures de temps. Aujourd'hui, j'ai passé 2 heures de temps avec le public de CEPAM 14h10 à Montréal. Et j'ai une petite nouvelle à annoncer au public de CEPAM 14h10 à Montréal. Ouais, j'ai des nouvelles. Des nouvelles, c'est que on n'est pas loin là du mondial. Donc les gens commencent à s'organiser pour le mondial de 2026. D'ailleurs, moi, je serai sur une station de radio. Ah, mais je peux être sur CEPAM 14h10 Montréal et profiter aussi pour faire un peu de pub pour moi. Je serai. Alors, je vous dirai pas où aller. Je suis peut-être dans la concurrence avec ma propre radio CEPAM 14h10 Montréal. Mais je serai sur une station à Port-au-Prince. Ils m'ont demandé de suivre ce qui se passe ici. Dans la métropole à Montréal, donc je dois rencontrer des gens de la diaspora, pas uniquement les gens de Montréal. Je dois faire ça pour les deux stations aussi, les extraits que j'aurai, je vais les diffuser sur CEPAM 14h10 Montréal, mais je vais faire des reportages spéciaux pour cette station de radio à Port-au-Prince, la capitale d'Haïti. Donc je rencontrerai dans les prochains jours, avant le mondial c'est pas loin, nous sommes à quasiment peut-être un mois et quelques jours, nous sommes le 8, l'ouverture du mondial, c'est peut-être le 11 ou le 14, quelque chose comme ça, on n'est pas loin, hein. Donc je vais faire des reportages et puis vous allez pouvoir suivre ces reportages en direct sur cette station de radio, je vous dirai ça peut-être sans doute lundi. Et ces reportages seront repris sur CEPAM 14h10 Montréal. Il est 15h29, Leslie Condé dans un instant sur votre radio CEPAM 14h10 Montréal. Et puis pour l'Église de la Réconciliation nationale, quand même, le pasteur va être content. Le slogan, mais oui, c'est national. Pour l'Église de la Réconciliation et le souper gala. Des billets dans un instant. Ah oui, j'ai des billets pour vous.
3: La famille de Rachel Lamy a le regret d'annoncer son décès, survenu le jeudi 23 avril 2026 à Montréal à l'âge de 63 ans. Née en Haïti, elle était la fille de Martial Lamy et de Odette Lecomte. Elle laisse dans le deuil ses enfants Christopher, Alexandre et Nathaniel, sa petite-fille Dahlia, ses frères et sœurs Charles Lamy et famille, Eddie Lamy et famille, Rose-Renée Lamy et famille, Jeannot Lamy et famille, Martial Lamy et famille, Yvette Icard Guitchi et famille, Jacqueline Icard Noël et famille, Léon Icard et famille, Violette Domis et famille, Gary Pellissier et famille, Léonide Normil et famille, Mireille Lamy et famille, ses neveux et nièces, Caroline Lamy Lamour et famille, Cathy Lamy Jean et famille, Jude Lamy, Charles Junior Lamy, Nathalie Lamy et famille, Darina Gaillard et famille, Jimmy Gaillard et famille, Lance Moïse et famille, Philippe Lamy et famille, Olivier Lamy, Minoy Achille Azier et famille, Claudia Cristal Librena et famille, Vladimir Librena, Christian Lamy, Isabelle Lamy, Marc Grattan et famille, Grégory Lamy, Jeannot Junior Lamy, Sébastien Lamy et famille, Valérie Lamy et famille, Mélodie Lamy, Borde et famille, les familles Lecomte, La Forêt, Borde, Brutus, Leroy, Fortuné, Julien, Simons et Aristide, ses nombreux cousins et cousines, ainsi que plusieurs autres parents, amis et collègues. La famille vous accueillera à l'église Sainte-Colette le samedi 9 mai dès 9h30, suivi du service funéraire à 10h30. L'inhumation aura lieu au cimetière Le Repos Saint-François d'Assise, situé au 6893 rue Sherbrooke-Est à Montréal.

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0: Faut-il donner l'heure ?
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0: La fête des mères.
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0: Au Canada est célébré le deuxième dimanche de mai. C'est une tradition qui honore les mères et figures maternelles. Cette année 2026, elle aura lieu ce dimanche 10 mai. Des mères québécoises, des mères haïtiennes, des mères vietnamiennes, des mères chinoises. Montréal, c'est un melting pot. Des mères d'ascendance étrangère. Ici dans la métropole. C'est une journée populaire pour offrir des fleurs, des cartes et partager un petit repas. Des messages aussi. Un lien en ce moment, Leslie Condé. Monsieur Condé, merci beaucoup. Bon après-midi.
2: Et bon après-midi. Bon après-midi, monsieur François, et bon après-midi à tous, hein, à tous. Alors, et c'est un petit mot que je voulais dire que concernant le, évidemment, et vous l'avez mentionné, ce dimanche, et le, on parle du 10. Le 10 mai, ce sera la fête des mères, de toutes les mamans. Et alors, je voudrais dire un petit mot à cette occasion, alors à l'occasion de cette fête des mères. Et je m'incline pour rendre hommage à toutes les mamans. Je dis bien à toutes les mamans. Dans toutes les cultures, la mère symbolise incontestablement l'amour inconditionnel, au-delà de toutes les limites et à l'épreuve du temps. La fête des mères nous offre l'opportunité de remercier cette personne à travers laquelle l'humanité se reproduit et se préserve. Alors je reprends à l'occasion de la fête des mères, de toutes les mères, toutes les mamans, je m'incline pour rendre hommage à toutes les mamans. Dans toute la culture, la mère symbolise incontestablement l'amour inconditionnel au-delà de toutes les limites et à l'épreuve du temps. La fête des mères nous offre l'opportunité de remercier cette personne à travers laquelle l'humanité se reproduit et se préserve. Donc je dis à toutes les mamans du monde, et plus spécialement aux mères haïtiennes, où qu'elles soient, bonne fête des mères. Évidemment, j'interviendrai le 29, le vendredi 29 de ce mois, et je donnerai lecture de mon vibrant message traditionnel, évidemment, message traditionnel, à l'occasion de la fête des mères haïtiennes. Mmh. Alors, le prochain rendez-vous, c'est le 29, à l'occasion de la fête des mères haïtiennes, le dimanche 31 mai, le dernier dimanche du mois de mai. Merci à tous et bon week-end à tous. Merci.
0: Bon week-end. Bon week-end. Merci beaucoup. Leslie Condé, merci d'être venu nous proposer un texte à l'occasion de la fête des mères, ici même, sur le territoire canadien, Québec, Canada, ce dimanche 10 mai. Marie, ici. Dans un instant, sur C'est pas ma cadeauzisse Montréal, on va. Il est 43, hein, 15h43. J'ai le temps de faire le big up ou bien de faire le page web. La page web, je vais faire ça comme un TGV. Hein, en tout cas, à grande vitesse sur CPAM 1410 Montréal. On va faire ça vite. Allez.

On vous informe sur le 14-10 avec Alexis Condé, des nouvelles d'ici d'ailleurs, nouvelles de la diaspora, nouvelles du web, page Facebook Alexis Condé, le dimanche 3 mai 2026, Madame Monique André, présidente du comité de normalisation de la Fédération haïtienne de foot, a été accueillie et honorée à la Maison d'Haïti, en présence d'une centaine de personnalités, de dignitaires, de personnalités publiques, amis d'Haïti et membres de la communauté. Qui était Alexandre Pétion, le premier président d'Haïti, le père du drapeau bleu et rouge? Un texte de Joseph Bataille est disponible sur la page Facebook de Leslie Condé. Photo, Will Nerno. Allez, maintenant, parlons de ce brunch, le brunch annuel du ralliement des infirmières et infirmières auxiliaires d'origine haïtienne du Canada. Toute une réussite au Château Royal de Laval, hein, c'était le dimanche 3 mai dernier, toujours dimanche, hein. Autre chose avec Leslie Condé. Le dimanche 3 mai 2026 a eu lieu au chic cabaret de Laval le grand lancement du centre culturel Reconnexion Héritage, fondé par Ronald Delbo. Ah ben Ronald Delbo, c'était l'ex-gardien de but de Jacques Mel. Je dis de Ronald Delbo, non, quel lapsus, c'est Ronald Lebeau. Le beau. Et puis le samedi 2 mai 2026, au complexe La Providence, Leslie Condé a contribué à la soirée de levée de fonds organisée par l'association des gens pour le développement de Clona, hein. Ça s'appelle Clona. Information Leslie Condé sur votre radio CPAM 1410 Montréal. Mais il y a Facebook qui fait des siennes. Je continue, mais j'aime bien la petite musique en background. J'ai pas la petite musique, hein. Bon, on continue avec Leslie Condé. Leslie Condé, justement, qui prend position, hein. Leslie Condé prend position, les amis du 14-10. Leslie Condé prend position sur sa page Facebook. Il a écrit, je cite, je vais avoir la petite musique. Ah, je suis content. Leslie Condé prend position sur sa page Facebook. Il a écrit, je vous encourage à appuyer la candidature de France Benjamin. En assistant ce vendredi 8 mai 2026, à son investiture comme candidat à la députation pour le PLQ dans la circonscription de Viau aux élections d'octobre prochain. On va faire le big up, on reste dans l'anniversaire. Toujours on termine avec, aujourd'hui c'est pas les anniversaires, j'avais mis un R derrière le A. Je dois faire attention quand je réécoute l'émission, des fois je parle super bien, des fois aussi, je sais pas ce que je dis. Anniversaire sur CPAM, le 25 avril 2026 marquait le premier anniversaire des funérailles de Joe Jacques. Alors, Leslie, lui, il dit « Joe Jacques ». Ben, je vais dire « Joe Jacques ». Moi, je suis plus habitué à dire « Joe Jacques ». Je suis pas vraiment quelqu'un qui prononce très bien en anglais. Alors, le 25 avril 2026, marquait le premier anniversaire des funérailles de Joe Jacques, tenu à Montréal, ici dans la grande métropole, mais c'était à Montréal-Nord. Nouvelle du web, texte, photo, vidéo, page Facebook, Leslie Condé.

0: voici Mano. Opération main contre G12 minutes. Mais j'aurais préféré. Ah bah non, pas j'aurais préféré, je préfère ça. Mais Sida, j'aime bien Sida. Vous savez pourquoi j'aime Sida? Américain Kimbe Sida. Mano quand même, il est brave, hein. Il n'a pas eu peur lui, hein. Non, pas du tout Mano. Américain Kimbe Sida. Vous vous souvenez de D4H? Moi je suis d'accord avec Mano.
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0: Allez, au bac, nous sommes au bac sur le 14-10, Michel Jean et le révérend Faustin Michaud. Bouquet évangélique, c'est ce soir, 21h sur le 14-10. Si je parle de Michel Jean, Boss Léon, un petit hot dog, je fais une petite pub pour notre ami Boss Léon. Mais il a un dépanneur, c'est bien quand même, il faut encourager les Haïtiens.
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0: Opération Main Contrée.
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0: Michel Demille et Mélo, le patron, Jacqueline. Elle nous accueille avec douceur. Wilson, Joseph et Marie-Josette, je crois, couple glamour. La famille François, c'est ma famille, hein. Ah, j'ai ajouté ma soeur sur la liste, Guestella François. Ah ouais, si elle écoute. La famille GF, Guy James, François, Guillaume, François, Guy Anata, François. Ah, mon frère, il a du goût, hein. Écoute le nom de sa fille, Guy Anata, François. Et puis à la belle-sœur c'est Marcia François, Charles. Le comptable Pascal Perrin de Camperin. Le tout-terrain d'Adi Jean-Charles, pas de nouvelles. Pierre-Jacques Jeudi, PJ Décor. Michel de Dorion, Bénito Jean. Marie-Judith, je crois, France Pierre-Louis, Randy, Carlo Désiré, cher ami. La douceur Rolfette, Edwidge Berrette. Mon cher ami Vladimir Mantissol, beaucoup de courage, force, cher ami. Marc-Andy Derelus, Manus Désiré, Sonner Paul, Didier Américain, il s'appelle Didier Haïtien aussi, il est né à la Croix des Bouquets. Ben, on va respecter ça. Et garde Didier Américain, Haïtien. Le Québécois Haïtien, Didier VIP, Vanessa Jean-Baptiste et Patrick Charles Littérature, Louis Dor, c'est sur Bélanger, impeccable. Simone Douce, Annie Douce. Annie Douce, Anémone Douce, Anémone, c'est notre chère Annie. Maxime Alcanté, Machana Alcanté, Elsie Alcanté. Jean-Marie, Louis-Olivier, Fouacanta, Victoria, Jean-Philippe. Ambroise, Hermione, Léane, Jean-Marie Perrin, Ernest Van Koul, Dominique Timothée, merci Dodo, Maître Ford, la famille Vallès à Montréal, Monsieur Jean Vallès. Gemini All-Stars de Timono. Le king du centre-ville, Cleveland Sablezival, fraîchement revenu de Port-au-Prince, la capitale d'Haïti. Il est passé par le Cap Haïtien et Tucan Kikos. Qu'est-ce que c'est cette histoire? Ah, vous êtes sérieux, vous, les Haïtiens? L'immortel Timarco d'Angers, l'excellent Willow. Mais c'est pas Willow. Willow, c'est Kaimite qu'on parle. Guillotot, il faut pas oublier, il faut terminer vite, vite, mais il faut saluer mon ami Willow. Apollo Ampel Production. Elena Dirogène, chez la Lopez. Stanley Coliman. René Martin Octobre. Michel Alcinda. Carmona Cadet.
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0: Yves Lambert, notre cher ami. Ludo Jean. Johnson Jean. Castor Jean. Gérard Bédo, Amaury Saint-Paul, Fernand Jean-Louis,
1: Bello.
0: Michel Féloscar, Alexandre Polas, Mélande Mérilien, couple glamour, les voisins de CEPAM, Gisèle et Ginette, Gisèle et Ginette, pourquoi j'ai mis un S, Gisèle et Ginette,
1: Bello.
0: les jumelles. Zamor, Frankie. On remet ça à zéro. Nos musiciens, Ronald Le Marchand, Bonjo, Michel Brotus, Diapason, Evans, ce succès, c'est pas faute blanc, c'est faute nous-mêmes, c'est pas faute pas moi-même.
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0: Nixon, Duguay, 911, Yvon Louis, One Love, Charlie, c'est Lambi, notre cher ami, Tito Maréchal, Tito, mon ami, Schiller, de moment, Volo Volo Boston.
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0: Malik Makanda, la Malik Pierre-Michel Ménard
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0: Mireille Feloska, Will Julia Sally, la chanteuse sociologue le Gouptil, le Tiwil poète et musicien, le poète et musicien Boulou, Paul Verel Sivrin Chantal Charles Chantoutou Les Charles de Montréal, Roselyne Charles, Tinette, Franco Villemar, Alexandre, le professeur, Dickens, Geoffroy, PPP, Pierre Payan, le commandant, Josette Michel, le couple glamour, Harold de Saint-Louis de l'Appel Retrouvé, le docteur Josh, Université d'Unity, Il y a aussi Suliman Premier, Sarah Pétiot, coupe le glamour. Boutin Wilder, dans l'autobus québécois, on écoute Guy Otto François et ses pâmes. L'excellent peintre Pierre Rostin. Le salon BLP, c'est mon ami Wilson au 438-221-3579. Le Big Boss Wilson sur Bélanger, notre cher ami. Détente tropique Adlidia. C'est demain tropique sur votre radio. Yvan Chéri également. En week-end sur votre radio, c'est PAM 14-10 Montréal, samedi et dimanche. 16h-18h. À Montréal-Nord, c'est Roger Petitfrère, mon ami, merci Roger. Immigration, François, Jean-Denis. Immigration également, pasteur Jean-Marie Hercule. Le pasteur Maurice Chavannes, des produits d'Haïti. Le pasteur Jean-Fils Aimé. Il n'y a pas eu d'émission cette semaine. C'est quoi ce qui se passe, hein, Lumière chez le monde? Pierre Vertuste, Sylvestre Flesinor, Wilson Boussico, Alaya Christie, Rosy Compère, m'écoute à Jacques Mel. Roosevelt Richard Civil. Richard Civil, hein. Picard Roche. Evelyne est à Laval. Evelyne de CEPAM 1410 Montréal et également Jackson Clément. Vous vous souvenez de cette émission? Sur CEPAM, Cadazis Montréal avec Jean-Ernest Pierre Martelou. Face à face. Ah là, je suis un TGV, hein. Je termine avec les Jacmeliens. J'appelle chéri. Romulus Gilles et notre mentor, Yves Lamotte, le petit malin. Ça, c'est Harold Pinder, Pasteur Pinder. Moi, je dis Yves Lamotte, petit malin. Le Jacques Mélin qui roule sur la route, Yves Toupanou. PPP, c'est Paul Prisler, Valérie Afriani, le joueur d'échecs. Tous ces Max, Benjamin, Petit Max. Jean-Marc Desbel. Et puis à la prairie, il y a Ludo. Hans Gérard Civil, hein, Ludo. Je sais pas pourquoi je dis Ludo, c'est Ludi. Mais il connaît Ludo, hein. Le Ludo de New York, là. L'Américain, Marines. Ah, il y a des Marines qui nous écoutent. Ah. Le poète Jacques Mélian. Kansou Jean-Louis. Et puis je termine toujours. Je termine avant l'heure. Ah là, c'est pas vrai. Je suis un véritable TGV. Je termine à. Il est 15h57 à Montréal. Il est 3h57 à Jacmel, dans le sud-est d'Haïti, chez moi. J'ai envie de voir Jacmel. Oh, Jacmel, chérie.
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0: Je termine avec Emmanuel Lologus, c'est notre lauréat national. Excellent footballeur. 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Vous allez tomber sur Monsieur Bain, Roland Bain. Demain, c'est Cynthia Jean-Louis qui sera l'animatrice des enfants de nos enfants du Québec, les enfants du Québec et le créole. C'est beau ça.
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Allez, dans un instant, sur votre radio CEPAM 1410 Montréal, c'est Jean-Ernest Pierre, bien de retour. Aujourd'hui, c'est Cabaret des idées avec mon ami Robert Ismaël. Robert Ismaël, c'est mon ami. Et le professeur Donald Cuculita. Puis à 18h, c'est ça, 18h-20h, oui, c'est ça, Cabaret des idées. Belle émission. À 20h, le journal de Thilo Jean-Paul. À 21h, Boca Évangélique. Connexion du soir à 22h30, puisque nous sommes vendredi. Et puis, Haïtien, il y a aussi Span, interdit, il n'y a pas les créoles. OK? Bon, allez, Nawa, semaine prochaine.

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2: Voilà, il est exactement 16h04 dans tous nos studios. Bienvenue à Billet de Retour. À Billet de Retour, en ce jeudi 8 mai 2026, nous aurons comme invité Claudine Thibaudeau. Elle est porte-parole de l'organisme SOS Violence Conjugale. Nous aurons aussi avec nous Pasteur Emmanuel Jean. Il est pasteur à Mission Église Royaume Messianique pour toutes les nations. Et nous aurons aussi avec nous prophète Yves Zadi. Nous parlerons aussi avec Thilou Jean-Paul, journaliste, présentateur de Regards et de Réveil Matin à CPAM. Nous parlerons aussi avec Annie Kirouac, qui est directrice générale de Pro Anima. Et puis nous aurons avec nous également Miloud Chenoufi, membre de l'Observatoire sur le Moyen-Orient et l'Afrique du Nord, et aussi professeur au Collège militaire des Forces canadiennes. Tout ça, mesdames, messieurs, pour vous dire que nous avons en perspective une excellente émission à vous présenter cet après-midi. C'est d'ailleurs pourquoi nous voulons au départ prendre le temps de remercier celle qui nous a aidé à préparer cette émission, en l'occurrence, Mme Asma Heurteloup, notre recherchiste et notre réalisatrice, Mme Heurteloup. Et aussi remercier par anticipation Junie Limage, qui nous assure qu'elle restera avec nous. Julie Limage, qui est à l'accueil téléphonique et à la régie technique du côté de la télévision. Quant à moi, Jean-Ernest Pierre, je suis, oui, le présentateur, mais je suis également le technicien, parce que je suis à la régie technique du côté de la radio. Et puisqu'à CPAM, tout débute par la radio, c'est donc à moi que revient l'honneur de débuter cette émission, mais tout de suite.

Conflit au Moyen-Orient, nouveaux affrontements à Hormuz. Washington attend une réponse de Téhéran. Des affrontements ont eu lieu vendredi dans le détroit d'Hormuz entre l'Iran et les États-Unis. Nouveaux accros au cessez-le-feu au moment même où Washington attend une réponse de Téhéran à sa dernière proposition en vue de mettre durablement fin aux hostilités. Les tensions ont aussi augmenté sur le front libanais, le Hezbollah affirmant avoir lancé des missiles sur une base militaire du nord d'Israël en riposte à des frappes israéliennes. L'armée américaine a annoncé vendredi avoir neutralisé en leur tirant dessus deux navires battant pavillon iranien qui tentaient de rejoindre un port iranien dans le golfe d'Oman, en violation du blocus américain en cours depuis le 13 avril. De son côté, l'agence iranienne Fars a affirmé que des affrontements sporadiques se déroulaient entre les forces armées de la République islamique et la marine américaine dans le détroit d'Hormuz. Après une période d'échange de tirs, les affrontements ont cessé actuellement et le calme est revenu, a ensuite rapporté l'agence Tasnim, citant une source militaire. Peu auparavant, le ministère iranien des Affaires étrangères a accusé les États-Unis de violation flagrante du cessez-le-feu après de précédents échanges de frappes entre les belligérants dans la nuit de jeudi à vendredi. Le chef de la diplomatie américaine Marco Rubio a par ailleurs averti que l'Iran ne devait pas contrôler le détroit d'Hormuz, passage stratégique pour les hydrocarbures dont le blocage par Téhéran depuis le début de la guerre a ébranlé l'économie mondiale et où quelques 1500 navires et 20 000 membres d'équipage sont dans les limbes. Un mois après l'entrée en vigueur d'un cessez-le-feu, M. Rubio a dit attendre dans la journée une réponse des Iraniens à une proposition pour une paix durable au-delà de la trêve. J'espère sincèrement que ce sera une offre sérieuse, a-t-il déclaré à des journalistes lors d'une visite à Rome. Nous suivons nos propres processus et nous ne faisons pas attention à ces échéances, a répondu le porte-parole du ministère des Affaires étrangères, Ismail Baghaï, cité par la télévision d'État, en précisant que l'Iran étudiait toujours la proposition. M. Rubio a aussi sommé les Européens de venir en aide aux États-Unis pour sécuriser le passage dans le détroit, alors que ces derniers ont jusqu'ici refusé de s'engager tant qu'un accord américano-iranien n'est pas conclu. Autre activité diplomatique, le premier ministre du Qatar est à Washington vendredi pour s'entretenir avec le vice-président américain J.D. Vance à propos de l'Iran, mais aussi du gaz dont Doha était un très gros exportateur avant la guerre, selon une source proche des discussions. Le détroit d'Hormuz, par lequel transite habituellement un cinquième des hydrocarbures mondiaux, est devenu un foyer majeur de tensions depuis le début de la guerre au Moyen-Orient déclenchée par l'attaque israélo-américaine contre l'Iran le 28 février et qui a fait des milliers de morts, surtout en Iran et au Liban. Les forces américaines avaient dit avoir riposté après que trois de leurs contre-torpilleurs lance-missiles ont été attaqués par des missiles drones et petits bateaux iraniens en franchissant le détroit d'Hormuz vers le golfe d'Oman dans la nuit de jeudi à vendredi. À Téhéran, M. Baghaï a dénoncé une violation flagrante du droit international et du cessez-le-feu, tandis qu'un responsable iranien a fait état de deux marins blessés et cinq autres portés disparus
dans une attaque américaine contre un cargo iranien. L'attaque contre les navires américains a été vue comme une boutille par le président américain Donald Trump, qui a estimé que cela n'avait pas de conséquences sur le maintien du cessez-le-feu. Mais ces tensions ont mis fin à la chute des prix du pétrole, qui avait perdu jusqu'à 5 % jeudi. À 11h50 vendredi, le Brent de la mer du Nord, référence du brut en Europe, atteignait 101,69 $ le baril. Au Liban, 5 personnes, dont un secourisme, ont perdu la vie dans de nouvelles frappes israéliennes vendredi, ont annoncé le ministère de la Santé et la Défense civile. En Israël, les sirènes d'alerte anti-aériennes ont retenti dans plusieurs villes du nord du pays pour la première fois depuis le début de la trêve précaire dans les combats entre l'armée israélienne et le mouvement pro-iranien Hezbollah le 17 avril. Plusieurs tirs ont été détectés en direction du territoire israélien, a annoncé l'armée israélienne, le Hezbollah affirmant ensuite avoir visé une base au sud de Nahariya, dans le nord d'Israël. De nouvelles discussions entre les deux pays auxquels est opposé le Hezbollah sont prévues à Washington les 14 et 15 mai. Le Liban attend de ces négociations trois objectifs essentiels. Consolider le cessez-le-feu, obtenir le retrait d'Israël et étendre l'entière souveraineté de l'État sur le territoire national, a déclaré vendredi le ministre des Affaires étrangères, Youssef Raji. L'armée israélienne contrôle une bande de territoire dans le sud du Liban.

0: Il est déjà 16h17. Nous avons avec nous en ligne Claudine Thibaudeau, qui est porte-parole de l'organisme SOS Violence Conjugale. Bon après-midi, Madame Thibaudeau.
1: Bon après-midi à vous aussi.
0: Comment ça va, Madame Thibaudeau, dans les circonstances?
1: Ben écoutez, c'est toujours très difficile pour nous un lendemain de féminicide. Alors, on travaille fort, on relève nos manches pour continuer cette lutte contre la violence conjugale.
0: Ouais, mais c'est vraiment pas drôle parce que nous sommes là au cinquième mois et on a déjà atteint 10 féminicides. Ça augure mal, Madame Thibaudeau.
1: Ben écoutez, c'est sûr que nous, ça nous fait peur. En fait, on est au cinquième mois, mais il commence tout juste. Donc, 4 mois et quelques jours, on est déjà rendu à la moyenne du nombre de féminicides qu'on a eu dans les 10 dernières années. Donc, effectivement, cette année risque d'être très difficile. On espère toujours qu'il n'y en ait plus. Hein. Pour nous, chaque féminicide est un féminicide de trop, peu importe le chiffre. Mais ce serait probablement déraisonnable que de penser qu'il n'y aura plus cette année. Donc, effectivement, ça nous trouble toujours aussi de penser que la prochaine est toujours en vie aujourd'hui. On aimerait bien la rejoindre, cette prochaine. On aimerait bien qu'elle nous contacte, qu'elle soit mise en lien avec des ressources, qu'elle sache que l'aide est disponible. Alors, c'est toujours une très grande préoccupation.
0: Évidemment, chaque fois, on repose les mêmes questions. Qu'est-ce qu'on n'a pas fait? Qu'est-ce qu'on aurait pu faire? Qu'est-ce qu'on aurait dû faire pour parvenir finalement à, je ne dirais pas de résoudre totalement le problème, mais qu'on en ait moins, c'est de moins en moins et de moins en moins. Qu'est-ce qu'on n'a pas
1: vous
0: fait?
1: Vous savez, il y a beaucoup de choses à faire. Ouais. On fait déjà certaines choses. On offre des services d'hébergement, il y a des services disponibles 24/7, on offre nous des services par clavardage texto, on a un site web où il y a beaucoup d'informations pour faire une auto-évaluation. Il y a des programmes qui sont déployés pour mettre les personnes en danger, en sécurité. Il y a des choses qui existent, mais déjà les services qui existent sont insuffisants. Quand on regarde les demandes d'hébergement, vous savez, quand quelqu'un appelle SOS Violence Conjugale et demande à quitter un milieu violent, on devrait toujours pouvoir dire oui. Mm-hmm. Hein? La réalité, c'est qu'on dit oui seulement dans 45% des demandes parce que dans les autres demandes, on ne trouve pas de place disponible à distance raisonnable pour la personne. Alors déjà, ça c'est quelque chose qu'on doit pouvoir faire, c'est-à-dire d'augmenter le nombre de places disponibles en hébergement. Mais au-delà des services directs aux victimes, on doit aussi travailler en amont, travailler sur les causes fondamentales de cette violence, travailler sur le sexisme qui est toujours bien trop présent, qui est la cause principale de la violence conjugale.
0: Le sexisme.
1: Oui, la violence conjugale, c'est lié au sexisme. Si ça ne l'était pas, il y aurait autant de victimes féminines que de victimes masculines, ce qui n'est pas du tout le cas. La violence conjugale est enracinée dans des croyances, dans des valeurs qui donnent à certaines personnes un sentiment de droit sur d'autres. Notamment dans le cas de la violence conjugale, qui donne à certains hommes un sentiment de droit sur leur partenaire féminine, principalement. Alors, c'est ça la violence conjugale, c'est quand quelqu'un, dans sa relation, décide de s'arroger, de prendre les décisions de l'autre.
0: Ouais.
1: Et prendre le contrôle de la vie de l'autre.
0: Et Madame Thibaudeau, moi, si je lis bien, pas entre les lignes de ce que je vois ces jours-ci, chez les jeunes qui pratiquent le masculinisme, ça veut dire qu'on n'est pas sorti de l'auberge.

0: savez, l'an dernier, on a reçu 53 000 demandes d'aide à SOS Violence Conjugale. Et donc, il y a vraiment beaucoup de violences conjugales dans notre société. On travaille depuis plusieurs années à justement vaincre les ingrédients de la violence conjugale. Mm-hmm. Mais en ce moment, malheureusement, les mouvements masculinistes qui, de façon décomplexée, vont affirmer des valeurs justement de supériorité masculine, qui vont donner des cours littéralement à d'autres hommes ou surtout à des jeunes hommes en leur disant que vous devez contrôler votre partenaire, vous devez l'empêcher de sortir, l'empêcher de se vêtir de telle façon. Vous avez le droit de décider ces choses-là. Alors que c'est ces choses-là qui, effectivement, peuvent mener à une augmentation éventuelle de la violence conjugale. Donc, oui, c'est comme si on mettait de l'engrais dans le sexisme en ce moment avec ces mouvements-là. Et non, c'est pas, ça n'augure
1: mais,
0: pas.
1: Mais laissez-moi essayer de faire une comparaison. Si allez. Moi, je dois marcher avec un écriteau sur mon front en disant que je suis beau, je suis donc beau, ça veut dire que je ne suis pas tellement sûr que je suis beau, hein? Je suis obligé de le dire pour... Et si l'homme croit qu'il est obligé de mettre de la force pour avoir une entente et être au-dessus de l'autre, c'est parce qu'il n'est pas sûr de lui. Et nous avons une société où on commence à voir des hommes complexés. Des hommes complexés et on fait de plus en plus d'exercices pour amener les hommes à comprendre qu'ils sont des éléments comme les femmes, etc. Et à l'école, déjà, on dit au primaire, ils sont complexés. Est-ce qu'on en tient compte assez de cette situation-là, Madame Thibodeau?
0: Vous savez, quand on parle de toute autre difficulté dans la vie des hommes, on pourrait s'en parler dans cet angle-là. Mais pour ce qui est de la violence conjugale, on ne va pas dans cet angle-là parce que, à la limite, quelqu'un qui n'est pas sûr de lui, au contraire, il ne va pas imposer sa volonté à l'autre. Quelqu'un qui n'est pas sûr de lui va peut-être à la limite donner trop de pouvoir à l'autre dans une relation. Donc, c'est pas du tout une situation qui va mener à une prise de pouvoir. Parce que pour prendre du pouvoir sur l'autre, pour exiger de l'autre d'écouter, pour punir l'autre quand l'autre ne respecte pas ce qu'on veut que l'autre fasse, au contraire, il faut être très sûr de soi. Il faut trouver qu'on a plus raison que l'autre.
1: Non, mais celui qui a peur souvent va utiliser les armes. Celui qui a peur a la main sur la gâchette avant même d'entendre et de voir ce qui lui fait peur. Et moi, je ne suis pas psychologue, là, mais je dois vous dire que j'ai l'exemple de Polytechnique. C'est un homme qui avait peur des femmes. Hein?
0: Écoutez, je pense qu'on ne sera pas d'accord sur ça.
1: On
0: ne
1: sera pas d'accord.
0: L'exemple de Polytechnique, hein? C'est quelqu'un qui était extrêmement fâché que des femmes aient eu une place alors que lui voulait une de ces places. Alors moi, je ne vais pas dans c'est une perspective différente. Et quand il est question de violence faite aux femmes, comme la violence conjugale, nous n'allons pas dans des...
1: Mais ce sur quoi nous allons nous entendre, il y a une nouvelle évaluation qu'on doit faire de la société québécoise pour que ça arrête. Parce que il y a quelque chose qui va pas. On risque d'être, je ne sais pas, hein, je ne regarde pas les statistiques du monde entier, mais on risque d'être les champions dans le féminicide, toutes catégories confondues, tout pays confondu.
0: Non, on peut pas dire ça non plus. C'est extrêmement préoccupant parce que le moindre féminicide est un échec.
1: Ouais.
0: À l'échelle mondiale, on ne s'en tire pas si mal. Mais en même temps, est-ce qu'on doit dire que ça va bien chez nous parce qu'on a juste 12 féminicides? Non, tu sais, on peut pas dire ça. La violence conjugale est un phénomène qu'on trouve partout dans le monde, les féminicides aussi. Quand on se compare avec la France, avec la Belgique, même avec le reste du Canada, on n'est pas pire qu'ailleurs, on n'est pas mieux qu'ailleurs. Il y a certains pays qui réussissent, mais qui ont des actions beaucoup plus structurantes, notamment si on pense à l'Espagne, par exemple. Ils ont des programmes un peu meilleurs, je dirais, mais ils ont investi.

0: parce que ces programmes coûtent de l'argent. Il faut socialement s'entendre sur c'est ça qu'on veut pour notre société. Alors, je pense qu'on a effectivement, comme vous le dites, un travail de fond à faire sur notre société, sur les valeurs qui permettent la violence et sur les choix qu'on fait, sur l'investissement nécessaire qu'on fait, parce que comme la violence conjugale est un problème collectif, hein, c'est une maladie sociale, ben, il faut absolument le traiter avec le collectivement. Donc, on fait tous partie soit du problème, soit de la solution. Alors, je pense que on a chacun et chacune à se questionner à ce niveau-là. Est-ce que je fais partie du problème ou est-ce que je fais partie de la solution?
1: Mais un autre point sur lequel on va s'entendre, parce que vous et moi, on s'entend toujours, n'est-ce pas? Je pense qu'il faudra commencer à la base, à l'école, à inculquer à nos jeunes le respect de l'autre, n'est-ce pas? Et à l'autre, lorsqu'on on doit pouvoir, comment dirais-je, flairer le danger, on ne fréquente pas n'importe qui. Je sais pas là, je dis n'importe quoi, mais je pense qu'il y a un rebrassage qui doit se faire dans l'éducation à donner, à inculquer à nos jeunes. Il y a quelque chose qui ne fonctionne pas.
0: Ben tout à fait. Le sexisme réussit toujours à se faufiler pour le moment. Je pense que c'est mieux qu'il y a 50 ans, hein, faut quand même se le dire. On a fait des avancées, mais dans les dernières années, il y a de quoi s'inquiéter parce que alors qu'on avait bien avancé, il semble qu'on recule.
1: Mais dans les 50 ans, on n'avait pas autant. Il y avait de la violence, oui, des hommes vis-à-vis de leurs femmes, de leurs conjoints, mais des meurtres comme ça là.
0: Hein? C'est difficile à savoir. C'est difficile à savoir parce que dans ce temps-là, ce n'était pas médiatisé, ce n'était pas comptabilisé. La violence conjugale, c'est seulement depuis les années 1980 qu'on en parle et qu'on a des services au Québec. Et aussi, il faut savoir que si on recule d'un bon moment, la violence conjugale, c'est une question de valeur. Hein? Donc, le partenaire veut imposer sa volonté à l'autre. Avant, les valeurs au Québec et ailleurs dans le monde aussi, mais au Québec entre autres, donnaient le droit à l'homme de prendre le pouvoir dans la relation, hein, si on recule un peu. Et donc, le fait qu'il ait le droit, je pense que ça pouvait probablement faire en sorte qu'il y avait une certaine proportion de femmes qui adhéraient aux mêmes valeurs. Tandis qu'aujourd'hui, là où je pense que ça peut devenir explosif, c'est qu'on inculque plus ça à nos femmes, à nos filles. On leur dit qu'elles ont droit à leur choix, qu'elles ont droit à l'autodétermination. Et là, elles arrivent dans une relation avec quelqu'un qui veut prendre du pouvoir, mais elles sont pas d'accord. Et c'est parce qu'elles revendiquent leur pouvoir légitime que le partenaire va utiliser des comportements violents plus graves pour imposer sa volonté.
1: Et donc, là encore, c'est une question d'éducation. Moi, je fréquente des gens, vous connaissez l'expression dites-moi qui vous fréquentez, je vous dirai qui vous êtes, n'est-ce pas? C'est des gens de même niveau d'éducation, de même compréhension des choses. On ne marie pas quelqu'un qui n'a pas le même niveau d'éducation avec quelqu'un de compréhension des choses, de la vie, n'est-ce pas? On ne fréquente pas ce type de personnes-là. Il faut, je ne sais pas, là, travailler dans ce sens, pas vrai?
0: Mais vous savez, il faut informer aussi parce que la violence conjugale, quelqu'un qui a ces valeurs-là, il ne va pas s'en vanter.
1: Non, hein? Non, mais il faut le voir venir de loin. Il faut le flairer de loin.
0: Au contraire, il va être très habile pour le cacher. Parce que son objectif, c'est d'établir une relation. Il sait bien que s'il dit, ben moi, dans notre relation, je vais te contrôler, si tu ne m'écoutes pas, je vais te punir. C'est pas très propice à engager une relation de nos jours. Alors, c'est caché, ça. Et beaucoup de victimes se sentent justement très coupables de ne pas avoir vu plus tôt la violence se dessiner. Mais c'est parce que le partenaire était habile pour la cacher. Un partenaire qui est pas habile, il réussit pas à installer une dynamique de violence conjugale sur plusieurs années.
1: La partenaire doit être habile aussi. Habile et demi. Okay.
0: Ben écoutez, nous, on est là, en tout cas, pour toutes les personnes qui se questionnent sur leur situation. On est disponible, vous savez, le service par clavardage et texto, ça aide beaucoup à faire un premier pas. Donc maintenant, c'est disponible 24/7 à SOS. Notre service téléphonique aussi est disponible 24 heures sur 24, 7 jours sur 7. Donc pour toute personne.
1: C'est quoi le numéro déjà?
0: Le numéro de téléphone, c'est 1-800-363-9010. Le site web SOS
1: Violence Conjugale.
0: 1-800, je vais le redire tranquillement.
1: 363-9010. Merci beaucoup.
0: Et le site web sosviolenceconjugale.ca, c'est souvent plus facile comme premier lien.
1: Claudine Thibodeau, porte-parole de l'organisme SOS Violence Conjugale, je vous remercie d'avoir pris du temps de nous parler cet après-midi.
0: Merci à vous. Bonne journée.
1: Merci. Au revoir. Et nous allons directement à Mablangour, mesdames, messieurs, pour parler à un autre PDG extrêmement important, David Cinelli. Comment ça va, David?
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1: 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Il faut essayer, Mike, à droite et à gauche, pas vrai?
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1: 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À la prochaine.
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1: Bon week-end. OK.
2: Bon week-end.
1: Au revoir.
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1: Il est 16h39. Nous avons le plaisir d'accueillir la députée de Verdun, Alejandra Gaza Méndez. Bon après-midi, Madame Méndez.
7: Comment ça va?
1: Ça va toujours bien, même quand ça va bien mal, Madame Méndez. Et vous, vous annoncez quand même un beau projet de Québec solidaire. Vous voulez avoir des Costco québécois publics. Qu'est-ce que ça veut dire, ça?
7: En fin de semaine, c'est notre congrès à Québec solidaire et on va s'épancher sur les solutions qu'on veut mettre de l'avant pendant la campagne électorale pour venir aider au niveau du coût de la vie. Okay. Vous savez, l'épicerie coûte très cher. C'est une personne sur trois qui est rendue à s'endetter pour payer l'épicerie. C'est beaucoup trop. Il faut des solutions. Et une des solutions qu'on va étudier, qu'on va mettre de l'avant, c'est qu'on peut faire des choses. L'État québécois peut s'épancher sur comment intervenir. Puis on ne peut pas intervenir en mettant, en régulant tous les prix partout, en faisant les contrôles de prix. Mais ce qu'on peut faire, c'est créer un joueur étatique qui vient acheter et revendre de la nourriture, un grossiste. Puis c'est pour ça que les gens comparent au Costco, mais parce que c'est ça, c'est acheter un gros, revendre un gros, un type entrepôt, et revendre à deux niveaux, à monsieur, madame, tout le monde, qui ont besoin d'acheter la nourriture moins chère, mais aussi à des OBNL, à des coopératives qui se développent un peu partout et qui ont besoin d'accès au marché. Et moi, je pense qu'on doit innover parce qu'en ce moment, les géants de l'alimentation ont 80 % de la distribution et la vente. Et sans concurrence, mais on ne va pas arriver à faire réduire le prix du panier d'épicerie.
1: Est-ce que vous voulez me dire que le modèle que vous préconisez pour le Québec existe ailleurs? On me dit aux États-Unis, il y en a un. Hein?
7: Oui, en fait, il y a certains modèles qui peuvent se ressembler. Aux États-Unis, il y a un grand débat sur les épiceries publiques. Il y a le maire de New York qui a commencé à s'épancher là-dessus, qui a gagné son élection en parlant d'épiceries publiques. Et à un niveau plus grand, aux États-Unis, il y a les commissionaries qui servent une population très, très déterminée, là, que ce sont les vétérans, mais qui fait ça, acheter en gros, revendre en gros pour faire réduire le prix. Au Mexique, depuis les années 50, il y a la même chose. L'État achète puis revend dans des superistes, là, c'est des grands magasins. Et qu'il y en a encore, ils existent encore. Bien sûr, c'est des modèles qu'il faut maintenir dans le temps puis qu'il faut explorer. Parce qu'en ce moment, Il n'y a pas beaucoup de solutions sur la table quand ça vient le temps de réduire le prix de l'alimentation. Tout augmente, les gaz, le pétrole, les productions. Il faut payer nos producteurs. Mais à un moment donné aussi, il faut rendre la nourriture accessible. Tout le monde mange. Et moi, ce qui m'inquiète, c'est que les gens mangent de moins en moins et de moins en moins bien. Et je pense que l'État peut venir créer des projets comme ça qui explorent la façon de réduire les coûts d'épicerie en achetant et revendant en grande quantité.
1: Naturellement, comme vous dites, les gens ne devraient jamais avoir à faire le calcul. Qu'est-ce que je paye? Est-ce que c'est mon loyer ou est-ce que j'achète de la nourriture pour les enfants? On ne devrait jamais, jamais, jamais. Cependant, lorsqu'on entend, je pense que vous avez lu un spécialiste qui dit ça ne nous donnerait pas plus que 18 $ par mois en termes d'économie, c'est pas grand-chose. Oui, 18 $, c'est 18 $. Ça peut donner un repas, mais c'est dans un mois, c'est sur un mois selon les calculs du spécialiste en question.
7: Bien, c'est pas seulement, c'est au-delà qu'il y a des 18 $, mais déjà, si on avait 18 $, je pense que les gens seraient contents. Là, en ce moment, les gens regardent partout, chaque 10 sous qu'ils sont capables d'aller chercher, là, entre une canne de tomates ici, une canne de tomates là, vont le faire parce que ça coûte très cher. Et là, où on est capable de faire des économies, c'est que c'est le modèle grossiste, parce qu'on achète en gros puis on revend en gros. C'est pour ça que, mettons, chez Costco, ça coûte moins cher aussi. C'est parce qu'on est capable de le faire comme ça. Certains chercheurs disent que ça peut venir faire des économies plus importantes. Je vais quand même être prudente parce qu'on est en train d'étudier la proposition. On la met au jeu parce que je pense que c'est important que l'État réponde présent quand c'est le temps de venir offrir des choses au niveau de l'épicerie. Il faut répondre présent. Il faut se pencher là-dessus, puis il faut aller chercher des économies. Une autre façon aussi de faire des économies sur le prix, c'est qu'en ce moment, les grandes chaînes travaillent pour leurs actionnaires. Loblaws, Walmart, eux, là, ils sont cotés en bourse. Donc, ils travaillent pour aller chercher des dividendes envers leurs actionnaires. Si on crée quelque chose que leur objectif n'est pas payer des actionnaires, mais plutôt redistribuer les profits pour alléger les coûts du panier, mais on vient aussi là rendre la nourriture plus accessible et on espère que sur le long terme, l'économie nous dit que plus qu'on a la concurrence, bien, ça va peut-être influencer aussi les autres joueurs à réduire leur prix à la caisse.
1: En principe, et jusqu'à preuve du contraire, nous sommes dans une économie de marché où on fait valoir justement la concurrence, mais ce n'est jamais l'État qui fait la concurrence aux entreprises privées. L'État, généralement, a la philosophie d'aider les entreprises privées qui créent des emplois, etc. Est-ce qu'on ne risque pas d'être en collusion frontale avec l'entreprise privée?
7: Il n'y a aucune réglementation qui nous prive de faire ça. C'est-à-dire, il n'y a rien. Comme en ce moment, les exemples aux États-Unis que je vous dis ou les exemples au Mexique, là, on est dans le même environnement d'affaires. Fait qu'il n'y a rien qui... On n'est pas en train d'empiéter sur une règle qui nous empêcherait de faire la concurrence. Puis je pense que quand ça vient le temps de penser à la nourriture, parce que c'est un bien essentiel, hein, c'est pas quelque chose de superficiel, c'est un bien essentiel. Mais je pense qu'on a le devoir comme État, comme gouvernement, de se dire qu'est-ce qu'on est capable de faire. Comme je le dis, on a exploré, regardé le plafonnement des prix, d'intervenir, mais c'est là que c'était pas possible, parce que là, on va contre des règles de libre-échange. Tandis que créer un nouveau joueur qui vient en plus se greffer puis aider les coopératives et les OBNL à se développer, ben, des épiceries d'OBNL là, coopératives qui reçoivent de l'argent public, et ça existe aussi en ce moment. Donc, eux aussi font un peu de concurrence, puis on souhaite vraiment qu'elles continuent à se développer parce qu'il faut plus d'options abordables. Et juste en alimentation, on ne peut pas continuer comme ça. On ne peut pas continuer et voir les familles qui s'endettent, qui se privent
1: de nourriture. C'est vraiment, c'est le béaba de la chose, là. Il faut commencer à donner.
7: C'est le béaba de la chose. Ouais. Et en ce moment, on le sent, c'est la classe moyenne, c'est les travailleurs, c'est les gens qui étudient, des mamans, des parents, tous les jours, ils pensent à combien ils vont mettre. Puis je pense que c'est ça la priorité. C'est de ça qu'on va parler toute la fin de semaine. Et ça, pour nous, c'est une des options qu'il faut envisager.
1: Dites-moi, quelles sont les chances qu'une telle résolution soit acceptée par l'équipe Québec solidaire?
7: Je pense que les chances sont fortes. Là, on va rentrer au niveau des détails, mais je pense qu'on s'entend sur le principe. Les coûts de la vie, les coûts de l'épicerie doivent être une priorité. C'est une priorité pour beaucoup de monde. C'est l'est pour moi aussi. Alors, on va travailler fort là-dessus.
1: On sent un petit vent qui pousse Québec solidaire dans le dos, là. Hein? D'où vient ce vent-là? Hein? C'est la dernière prise.
7: On a une nouvelle personne. Ma nouvelle a un retour à la maison de M. Alexandre Boulris. On est très content de l'avoir avec nous. Mais aussi, je sens une motivation de faire une campagne qui est basée sur les préoccupations de logement, de parler, là, de, comme vous avez dit, le B.A.B.A. Moi, je vais continuer mon travail. C'est ça qui me motive. Je pense que c'est inspirant de parler de ça. On a besoin des réponses au niveau du coût de la vie. On va lancer d'autres. C'est très important d'en débattre, que ça fasse son chemin sur la place publique.
1: Et vous avez en plus le bel exemple de New York.
7: Bien sûr. M. Mamdani a gagné ses élections en parlant de ça. C'est pas pour rien que les gens l'ont appuyé. C'est parce que c'est des propositions qui sont populaires. Après, on peut s'asseoir ensemble avec des experts pour voir comment on fait atterrir ça d'une façon juste. Mais déjà, c'est poser cette question-là, pour moi, c'est un pas vers l'avant.
1: Voilà, voilà, voilà. Voilà Alejandra Gaza Mendes.
7: Zaga Mendes.
1: Hein? Mes yeux commencent parce que je l'ai bien écrit, mais je le prononce mal. Alors, députée de Québec solidaire, députée de Verdun, j'aime bien vous parler, Madame Mendes. Et puis, bon congrès.
7: On va se revoir de temps en temps.
1: Bon congrès.
7: Merci. Bonne journée.
1: Au revoir. Wow. Voilà, il est pour l'instant 16h49 et des poussières. Nous allons continuer dans un instant. Nous allons avoir avec nous Thilou Jean-Paul, qui est journaliste, présentateur de Regards et de Réveil matin à CEPAM.

0: Alors, Thilou Jean-Paul est finalement au téléphone, parce que des fois, hein, il nous donne cette bonne habitude d'être en ligne, mais visuelle avec nous de temps en temps. Et je commence à comprendre, Thilou, hein, je commence à comprendre. Quand je le vois en milieu de journée, ça veut dire, ah, tu vois, la technique est là. Thilou Jean-Paul, comment ça va, mon cher?
1: Bonsoir, Ernest, ça va bien, merci. On salue nos auditrices et nos auditeurs. Ça
0: Ouais,
1: va bien. Ça va. Il y a
0: ça
1: du
0: va.
1: soleil en plus.
0: Ça va. Il y a du soleil en plus. Ça a commencé avec un petit vent frisquet ce matin, mais là maintenant,
1: Et
0: hein,
1: même
0: on est
1: quelques
0: bien.
1: gouttes de pluie, mais ça va.
0: Ouais, mais notre collaborateur, mes clients, nous a annoncé qu'il neige à Sainte-Agathe-des-Monts.
1: Ah
0: C'est à gare. Ah là là, dans les Laurentides. Bon,
1: en plein mois de mai.
0: en plein mois de mai, ben voilà. Alors, Thilou Jean-Paul, les nouvelles en Haïti, c'est quoi qui domine cette actualité?
1: D'abord, bon, on doit toujours dire que c'est toujours à côté de l'insécurité et puis des élections, parce qu'en réalité, c'est ce dont on parle le plus en Haïti. Mais aujourd'hui, le verdict est tombé dans ce procès en Floride. Concernant ces quatre accusés mêlés à l'assassinat de Jovenel Moïse, ils ont tous été reconnus coupables, mais pas coupables d'avoir assassiné Jovenel Moïse, mais coupables d'avoir participé, d'avoir comploté en vue d'assassiner ou d'enlever quelqu'un hors des États-Unis. Donc le verdict est tombé, ils sont tous les quatre coupables.
0: Donc il n'y a pas d'assassin au moment où on se parle. Mais il y avait et les autres qui avaient été accusés, rappelle-toi bien.
1: Oui, il y en a déjà qui ont été condamnés même, il y en a qui ont plaidé coupables. Mais pour cela, alors ce qui arrive, c'est que dans ce procès-là, beaucoup attendaient des informations sur ce qui s'est exactement passé. Est-ce que j'ai l'impression qu'il y avait une confusion parce que ce n'était pas le procès pour trouver la vérité dans l'assassinat de Jovenel Moïse, mais pour savoir si ces quatre accusés-là étaient coupables ou non. Voilà, ça a été fait. Beaucoup disent qu'ils sont restés sur leur faim, qu'ils n'ont pas appris beaucoup de choses, quoique moi je pense que beaucoup d'informations n'en sont parvenues. Mais bon, il faut comprendre que le procès concernait ces quatre-là, ils ont été reconnus coupables.
0: Ils ont été reconnus coupables de quel type d'accusation? Est-ce que.
1: Complot,
0: parce que bon...
1: complot en vue de kidnapper ou de tuer une personne en dehors des États-Unis.
0: Bon, en dehors
1: et également,
0: des États-Unis.
1: Bon, on ajoute également, il y a d'autres précisions, de soutien matériel au terrorisme et de violation de la loi américaine sur la neutralité.
0: Bon, alors, ça, certainement pas, parce qu'on attend, le verdict est tombé, là maintenant on attend la sentence, ça va prendre quelques jours. Probablement, ça va aller moins que dans les trois ou les quatre précédents qui sont, eux, condamnés à perpétuité.
1: Oui, tout à fait. Bon, je suppose, mais bon, il faudra attendre la sentence. Maintenant, la question qui se pose, et un peu aussi en Haïti, c'est est-ce que ce procès-là, ce verdict et les informations qui sont sorties va être utile ou être utilisé par la justice haïtienne, vu qu'il y a aussi une procédure en cours en Haïti concernant cet assassinat de Jovenel Moïse?
0: Ça devrait. Et moi, ma question, c'est dans le sens inverse. Étant donné qu'il y a un nom qui est revenu, surtout dans les témoignages, beaucoup, est-ce que les États-Unis, étant donné qu'il y a aussi un autre dernier procès à faire, qui devra avoir lieu justement avec cette équipe-là, qui n'a pas eu lieu pour cause, je crois, d'indisponibilité de maladie, alors, est-ce que on va essayer de demander que ce très populaire personnage soit cité et extradé aux États-Unis pour subir son procès aux États-Unis?
1: Alors, tu m'éclaireras puisque c'est plus de ton domaine que le mien, mais je ne pense pas que M. Badiou jusque-là ait quelque chose à voir avec les États-Unis. Il n'a pas commis de crime et un rapport aux États-Unis. Il n'y a pas eu de transfert avec de l'argent américain qui donnerait juridiction à la justice américaine. S'il devrait participer à un procès, peut-être que ce serait à titre de témoin, mais je ne sais pas non plus ce que disent les lois et les traités, les accords concernant l'extradition est-ce que, sans être accusé formellement, on peut demander l'extradition juste pour comparaître à titre de témoin? Ça, je n'ai pas ces détails.
0: Bon, en général, on prend des dispositions, surtout si la personne, oui, ça dépend toujours, hein.
1: Mais il ne peut pas être incarcéré aux États-Unis s'il n'est accusé d'aucun crime par la justice américaine.
0: Non, mais ça veut dire qu'on prendrait, ce serait certainement pas une incarcération au même titre qu'on l'entend, mais pour sa protection, ma foi, on va l'encadrer.
1: Oui,
0: dire.
1: Et puis après le témoignage, il serait remis encore en Haïti.
0: Remis, renvoyé, mais ouais, comme.
1: On va voir ce qui va être fait, parce qu'effectivement, comme tu le dis, il semble avoir joué un rôle clé dans cette histoire d'assassinat. Et contrairement à ce qu'il laissait entendre dans ce qu'on a vu, dans les images qu'on a vues dans sa comparution en Haïti, lui, il disait n'être au courant de rien du tout. Il avait juste facilité la location de voitures à des membres de Petite Dessalines. Mais dans le procès en Floride, il était pratiquement celui qui a organisé et dirigé l'opération pour tuer Jovenel Moïse. Donc, ce serait intéressant qu'on ait plus de détails et qu'on se rapproche un peu plus de la vérité par rapport à tout ce qui se dit.
0: Parce qu'il reste quand même au moins un procès à venir. Et
1: oui. Ça
0: sera intéressant, à moins que l'accusé choisisse à la toute dernière minute de plaider coupable. On ne sait jamais.
1: On préférerait un procès comme ça. Par exemple, cette fois-ci, on a vraiment beaucoup appris. On préfère qu'on ait un procès pour qu'on ait encore plus d'informations.
0: Mais la question qui tue, Tilou, y a-t-il quelqu'un qui a assassiné le président?
1: Il ne s'est pas fait ça lui-même. Donc oui, il y a quelqu'un qui a assassiné le président. Mais il s'agit de trouver qui.
0: Jusqu'au moment où on se parle, avec un procès si retentissant et extrêmement important, on ne sait toujours pas qui a eu l'arme en main qui a donné le coup fatal. Tu sais, des fois, on peut être quatre à tirer sur la même cible, Tilou. La cible est atteinte et est décédée, mais il y a une balle qui lui a été fatale. Les autres peuvent être des comploteurs, n'est-ce pas? Mais il y a quelqu'un qui a tué, bon, dans le cas de Jovenel Moïse, il semble qu'il n'a été tué par personne, assassiné par personne.
1: Alors, ce qui arrive aussi, un peu contradictoire par contre, c'est les témoignages de Mme Martine Moïse et de ce qu'on a entendu dans ce procès-là. Parce que d'après ces quatre accusés, ce seraient des Haïtiens et non des Colombiens qui auraient tué Jovenel Moïse, alors que Martine Moïse dit, elle, avoir entendu parler espagnol. Et la personne qui aurait tiré Jovenel Moïse aurait parlé espagnol également. Et c'est peut-être là qu'il y a une petite contradiction et on ne sait pas exactement qui a commis là.
0: Mais tu sais, l'autre chose avant de terminer, Tilou, c'est de voir que ce procès-là, non seulement n'a pas été suivi officiellement par des autorités judiciaires haïtiennes, je dis bien judiciaires haïtiennes, mais on voit, oui, ça a soulevé un certain niveau de passion en Haïti, mais dans le public, mais pas vraiment du côté des hommes de droit. Ma connaissance, pas, là. Parce que ça devrait...
1: On ne les a pas entendus. Est-ce qu'ils suivent comme nous, mais ne font pas de vous? On ne les a pas entendus. Mais surtout du côté des officiels haïtiens non plus, on n'a pas l'impression que c'est un dossier qu'ils suivent ou qu'ils...
0: Qui les intéresse minimalement. Hein?
1: Ouais.
0: Tilou Jean-Paul, journaliste présentateur de Regards et de Réveil Matin à CEPAM. Ce soir, 20h, c'est Regards.
1: Oui. Comme d'habitude, ce soir, 20h, Regards. Et puis, évidemment, demain, nos deux rendez-vous, midi et 14h, où nous fermerons la ville.
0: Merci beaucoup, Tilou Jean-Paul. Merci, au revoir. Voilà, il est exactement 17h. Dans tous nos studios, mesdames et messieurs, on s'en va à la pause commerciale. Et au retour, nous aurons avec nous, ça sera Pasteur Emmanuel Jean de l'Église Mission Église Royaume Messianique pour toutes les nations. Et nous aurons aussi avec nous le prophète Yves Zadi.
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0: Il est 17h05 minutes avec nous en visuel, pasteur Emmanuel Jean de l'Église Mission, Église Royaume Messianique pour toutes les nations. Et puis nous avons également avec nous prophète Yves Zadi. Bienvenue messieurs, comment ça va?
1: Ça va bien, merci beaucoup.
0: Bon, alors... dites-moi, vous avez maintenant, depuis le début de la semaine, une conférence de réveil. Et est-ce que vous pouvez nous dire depuis exactement combien de jours que la conférence a lieu là, ici à Montréal?
1: Nous avons commencé notre conférence depuis le lundi 4 mai. Mm-hmm. À partir de 18h chaque soir, et ça va se continuer toute la semaine jusqu'au dimanche 10 mai.
0: Bon, alors, est-ce qu'on peut savoir, parce que moi j'entends souvent des conférences, et puis c'est quoi le but de cette conférence-là?
2: Alors, c'est une conférence qui réunit toutes les nations. Donc, elle se fait ici à Montréal. Et le but de la conférence est vraiment de manifester la puissance de Dieu dans la vie de tout individu, de quelle origine qu'il soit. C'est une conférence qui permet de manifester la grâce de Dieu. Alors, à cette conférence-là, nous avons l'apôtre Abraham Madé, qui est le visionnaire. Et puis, nous avons deux grands invités qui sont prophètes Kevin et son épouse, prophète de sort, Mélissa.
0: Mais dites-moi, quand on fait des conférences comme ça, qui on invite, qui on veut être là? Parce que j'ai l'impression, messieurs, excusez-moi, là, des fois, on trie sur le volet les gens, les bien-aimés, n'est-ce pas? Et on les invite et les gens qui ne sont pas bien-aimés ne sont pas invités.
2: Ouais, alors, ce n'est pas le cas pour nous autres. Et à cette conférence-là, toutes les nations sont invitées, que vous venez de l'Asie, que vous venez de l'Europe, que vous venez de l'Amérique, que vous venez d'Afrique, toutes les nations sont invitées. Et à cette conférence-là, toute personne curieuse, toute personne qui veut se rapprocher de Dieu, toute personne qui est souffrante, toute personne qui est malade, toute personne en difficulté financière, que cette personne soit riche ou pauvre, au niveau même de la couleur de la peau, tous sont invités de partout. Que ce soit quelqu'un est sans-abri, que ce soit quelqu'un qui est bienveillant, tout le monde est invité à cette conférence-là.
0: Alors, quand vous dites, parce que j'ai souvent dit que les gens qui ont des problèmes, et souvent lorsqu'on prie Dieu, hein, n'est-ce pas, on a tendance à dire « donnez-moi la santé, donnez-moi l'argent, donnez-moi la fortune », mais on oublie souvent de remercier Dieu pour les bienfaits, parce qu'il y a des bienfaits tous les jours que nous sommes en vie, pour ceux qui croient, mais c'est grâce à Dieu, n'est-ce pas? On a une famille qui se porte bien, c'est grâce à Dieu, pas vrai? Est-ce qu'on peut être là aussi pour remercier, pour louer?
2: Ben, évidemment, oui. Dans ce cadre, effectivement, c'est comme on a parlé des personnes qui sont désireuses de quoi que ce soit, mais c'est une conférence où on a une multitude de dimensions. Donc, on passe des temps de louange, d'adoration, on passe des temps d'action de grâce pour remercier le Seigneur pour tout ce qu'il a fait. Vraiment, c'est vraiment toute la gamme, tous les niveaux possibles des préoccupations d'un être humain sur la terre. C'est pour ça que cette conférence a lieu.
0: Alors, messieurs, vous êtes pasteur, vous êtes diacre, vous êtes prophète et vous avez participé à plusieurs, vous organisez des conférences. À quoi on peut s'attendre lors d'une conférence comme ça?
1: Évidemment, dans ce genre d'événement-là, on s'attend à beaucoup de miracles parce que nous avons un Dieu quand même puissant, grand et très généreux et fidèle par-dessus, qui est fidèle à ses promesses parce qu'il fait quand même des promesses à tous ceux qui croient en son Fils Jésus de vivre une vie éternelle. Et la vie éternelle, ça, c'est pas quand on va au ciel qu'on va vivre la vie éternelle, c'est déjà sur terre, dans nos situations. Il faut vivre avec la foi. Donc, pour notre temps de conférence, on s'attend évidemment à beaucoup de miracles, beaucoup de guérisons, de délivrances, des gens qui vivent toutes sortes de situations et qui savent quand même que nous avons un Dieu puissant, un Dieu grand et qui fait tout par amour pour ses enfants. Et comme c'est déjà le cas maintenant dans notre conférence, depuis le lundi où l'on a commencé et jusqu'à aujourd'hui, il y a déjà plein de miracles, des gens qui sont guéris, des gens qui sont délivrés de toutes sortes de situations de leur vie. Et ça va se poursuivre jusqu'à la fin.
0: Alors, messieurs, dites-moi, je m'excuse, hein, je n'ai jamais participé à une conférence où on parle de miracles, etc. Quel type de miracles auquel vous avez déjà assisté, vous? Lorsqu'on parle de miracles, c'est quelqu'un qui avait une situation et qu'on connaissait avant, et puis voilà, la personne n'a plus la situation, le handicap, etc. C'est ça. Est-ce que vous avez déjà assisté à ce type de miracle-là?
1: Évidemment, parce que quand on parle de miracle, par exemple, quelqu'un qui est malade, quelqu'un qui a un handicap, vous voyez des gens qui circulent en fauteuil roulant et qui circulent avec des situations physiques, là. Dans ce genre d'événements-là, c'est pour ça qu'on parle de la manifestation de la puissance de Dieu. Ces gens-là sont guéris. Évidemment, pour recevoir un miracle de Dieu, il y a une clé. C'est ce qu'on appelle la foi. Vous savez que votre Dieu, il a fait des promesses de guérison, des promesses de délivrance, des gens qui sont malades, qui sont guéris, des gens qui ont des situations, toutes sortes de situations difficiles dans leur vie, des gens qui peuvent pas enfanter, des gens qui sont mariés, qui peuvent pas avoir des enfants. Ils viennent avec cette attente-là que notre Dieu, c'est un Dieu de l'impossible. Ce que nous, les hommes, nous trouvons impossible dans notre vie, le Dieu, notre Dieu, il le dit, c'est le Dieu de l'impossible. Qui fait ce que nous avons de la difficulté à espérer, il le fait pour prouver que c'est un Dieu grand, puissant et qui n'a rien. Vous savez, dans la Bible, il est dit le Dieu de l'impossible. Il n'y a rien qui soit impossible à Dieu. Mais de notre côté, il nous demande d'avoir cette confiance-là. Cette foi-là, pour que lui, parce que dans la Bible, il est écrit, pour être agréable à Dieu, il faut avoir la foi. Vous venez à un événement comme ça, vous priez le bon Dieu, et si vous priez et que vous croyez que ce que vous demandez, vous l'avez déjà, c'est ce qu'on appelle la foi. La foi est une ferme assurance des choses qu'on espère et une démonstration de ce qu'on ne voit pas. Donc, vous venez avec votre maladie, vous dites que vous allez être guéri. Ça prend la foi. Et Dieu, il récompense notre foi en nous donnant les miracles, les bénédictions, les délivrances que lui seul peut nous accorder.
0: Si on reste, messieurs, avec des questions de maladie, étant donné qu'à un moment donné, il faut mourir, vous savez, là, la seule chose, hein, et on dit c'est deux choses qu'on garantit seulement dans un monde, c'est payer nos impôts et mourir, n'est-ce pas? Il faut mourir. Alors, il y en a beaucoup qui ne seront pas guéris. Qu'est-ce qu'on dit à ce moment-là? Et beaucoup de ceux-là qui ne seront pas guéris, c'est des gens de foi quand même.
2: Alors, à ce niveau, je vais juste rappeler que la guérison, c'est parce qu'elle se fait à plusieurs niveaux. On a des guérisons qui sont spirituelles, on a des guérisons qui sont physiques, on a des guérisons qui sont émotionnelles. Et donc, les miracles, il y en a de toutes sortes, mais l'un des plus grands miracles qui est manifesté, c'est le salut. Donc, c'est la clé de toute chose. Et on t'entend parler de Jésus. Et le fait que tu l'acceptes comme ton Seigneur et Sauveur personnel est déjà même un miracle parce que tu sors du péché pour venir à la vie Et lorsque tu as cette vie-là, tu es déjà dans l'espérance. Donc, que la mort arrive, qu'elle n'arrive pas, le salut, le plus grand miracle est manifesté pour toi. Donc, tu attends dans cette espérance-là, soit avoir une guérison physique ou émotionnelle, toujours est-il que le salut que tu as reçu aujourd'hui te donne la vie en abondance. Et c'est vraiment le plus important pour nous aujourd'hui que les gens donnent leur vie à Jésus-Christ de Nazareth. Et c'est dans ce cadre-là que la conférence véritablement est vraiment donnée.
0: Donc, il faut savoir dire que la volonté de Dieu soit faite et qu'on se résoude à accepter que la volonté de Dieu soit faite.
2: Oui, exactement. La volonté de Dieu, toujours est-il que la volonté de Dieu, elle est faite pour que nous ayons la paix. Elle est faite pour que nous ayons l'espérance. Elle est faite parce que Dieu nous donne d'être en bonne santé. Dieu nous donne d'être des personnes joyeuses, des personnes sages. Donc, la volonté de Dieu, c'est de faire en sorte que tous ses enfants puissent vraiment vivre l'épanouissement qu'il faut. Dans l'espérance, si ce n'est pas arrivé, c'est pas bien grave. Parce que tu as déjà le salut qui fait que la volonté de Dieu t'accompagne en tout temps. Et c'est ça le plus important pour nous autres.
0: Messieurs, on dit souvent que le meilleur est à venir. On est quasiment à la fin de la conférence et je suis certain qu'il y a beaucoup de nos auditeurs qui n'ont pas été ou qui n'ont pas entendu parler ou bien qui l'ont entendu mais qui n'ont pas fait attention. Qu'est-ce qui nous attend pour la suite? C'est aujourd'hui vendredi, demain samedi et après-demain dimanche. Qu'est-ce qui nous attend de bien intéressant sinon, qu'on
2: Alors,
0: oui.
2: oui, alors, ben, aujourd'hui, nous sommes dans une continuité. Nous sommes au cinquième jour. C'est à partir des 18h au 8750 Boulevard Provencher. Donc, c'est à Montréal. Et le samedi aussi, c'est pratiquement à la même heure. 18h, nous commençons. Nous sommes là jusqu'à 22, 23h, en fonction de vraiment ce que le Seigneur fait pour nous. Et le dimanche, c'est l'apothéose où nous nous retrouvons à 18h à la même place qui est le 8750 Boulevard Provencher à Montréal pour vraiment, en symbiose, pouvoir finir avec vraiment tout ce dont on a besoin, un miracle, une guérison, une restauration et le salut pour tous.
0: Alors, monsieur, moi, je pense qu'on a tout couvert, on a tout dit. Et si vous avez même donné l'adresse, alors maintenant, on attend tout le monde, c'est ça?
1: Oui, c'est effectivement ça. Ben, nous voulons quand même rappeler aux gens les moyens de nous rejoindre. Par exemple, pour les gens qui vont venir en autobus, nous sommes là où nous sommes, c'est le boulevard Provencher qui se trouve entre le boulevard Pie-Neuf et le boulevard Viau, si vous voulez un petit peu plus loin, le boulevard Lacordaire.
0: Voilà.
1: Alors, la façon de nous rejoindre, en autobus, par exemple, c'est sur Pie-Neuf, le boulevard Pie-Neuf, si on prend l'autobus 139 et qu'on débarque au coin de Denis Papin, on marche un tout petit peu sur la rue Denis Papin et on arrive au coin de Provencher où se trouve notre local 8750 boulevard Provencher, c'est exactement là. Et il y a encore d'autres autobus, par exemple le boulevard Robert. Il y a l'autobus 192, il y a un arrêt juste au coin de Robert et boulevard Provencher, c'est à un coin de rue du local. On marche, ça prend même 2 minutes pour marcher, pour venir vers le local. Et il y a l'autobus aussi, l'autobus de la Cordelle, l'autobus 32. Et on débarque aussi au coin de Robert. Et on vient par l'autobus de Robert, si l'on veut, au boulevard Provencher, par Robert.
0: Ah, Robert, alors voilà, merci messieurs. Je rappelle que c'est Pasteur Emmanuel Jean qui est pasteur de l'Église, Mission Église Royaume Messianique pour toutes les nations, et le prophète Yves Zadi qui nous ont parlé. Je vous remercie messieurs d'avoir pris du
2: Merci
0: temps de
2: beaucoup à
0: nous
2: vous.
0: parler, de nous donner. Je vous souhaite bonne suite de conférences, n'est-ce pas?
2: Merci
0: Et
2: beaucoup.
0: Que le miracle ait lieu, n'est-ce pas? On veut avoir des miracles, n'est-ce
2: Alléluia.
0: pas?
2: Amen, amen.
0: Merci
2: Allez,
0: beaucoup.
2: merci à vous. Au revoir.
0: Merci. Au revoir.
1: Au revoir.
0: Voilà. 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Dans un instant, on va accueillir Anini Kiwak, qui est directrice générale de Pro Anima. Restez à l'écoute de votre AM 1410 à Montréal.

0: Oui, voilà, voilà, voilà. Nous avons avec nous en ligne Anini Kiwak, qui est directrice générale de Pro Anima. Bon après-midi, Madame Kiwak.
1: Bonjour à vous.
0: Ça va bien, madame. Je vous entends vraiment avec beaucoup d'énergie. Hein? Ça signifie quelque chose.
1: C'est le bonheur, monsieur, le bonheur.
0: C'est le bonheur total. Un beau projet pour votre organisme, 150 millions. Montréal qui inaugure son centre animalier. Qu'est-ce que ça veut dire, ça? Expliquez-nous.
1: En fait, ce que ça veut surtout dire, c'est que ProAnima maintenant s'installe à Montréal pour offrir des services en lien avec les animaux à tous les Montréalais. On est situé, comme vous le disiez, au 93-50 du boulevard Pinneuf à Montréal. Et puis, on est heureux là, depuis le 1er janvier de pouvoir...

0: déjà dans différents domaines, mais ils ont exprimé le désir là, il y a quelques années, de se recentrer sur leur mission première, qui est la protection et la défense des animaux. Et puis, c'est sûr que Montréal, c'est une grande ville. Ils pouvaient pas tout faire tout seuls. Alors, ils ont exprimé le désir là, de pouvoir, comme je le disais, là, se recentrer sur cette mission-là et puis qu'on vienne, nous, en renfort pour la gestion animalière traditionnelle. Donc, on va travailler en grande collaboration pour en faire plus pour les citoyens de Montréal, mais surtout pour les animaux.
1: Mais quel type de services que vous donnez que la SPCA ne donne pas? Expliquez-nous.
0: Ben à partir de maintenant, les citoyens doivent nous appeler directement là un numéro unique et puis nous contacter pour les services traditionnels là s'ils doivent abandonner leur animal ou s'ils trouvent un animal à l'extérieur. La SPCA de Montréal va continuer d'opérer, mais c'est une transition là, qui se fait vers le guichet unique et centralisé de ProAnima pour que la SPCA puisse se recentrer sur leur mission de défense et de protection des animaux principalement.
1: Principalement. Et donc, on ne se marchera pas sur les pieds l'un l'autre.
0: Pas du tout. Je vous dirais que les besoins sont immenses à Montréal, que ce soit évidemment, comme je le disais, des animaux errants ou abandonnés, mais aussi on peut penser à des gens qui vivent des situations difficiles, des gens qui sont un petit peu plus vulnérables, mais qui ont vraiment besoin des animaux dans leur vie. Alors, on va pouvoir travailler en collaboration sur des dossiers comme ceux-là, entre autres.
1: Qu'est-ce que cette subvention de 150 millions pour ce projet-là va vous aider à faire pour bien faire votre travail?
0: Oui, ben il faut bien spécifier que le 150 millions auquel vous faites référence, là, c'est sur 10 ans, ça inclut les taxes, l'indexation, tous les installations. Donc, vous viendrez voir, là, c'est un gros immeuble qui a été converti pour remplir les besoins là, de refuge animalier. Mm-hmm. C'est ensuite tout, évidemment, les salaires, les équipements, les médicaments, la nourriture nécessaire pour nourrir tous ces animaux-là, une indexation sur 10 ans. Faut aussi penser que le fait de pas bien s'occuper de nos animaux dans une ville, ça coûte beaucoup plus cher que de s'en occuper. Alors, c'est important d'investir comme la ville de Montréal le fait pour bien faire les choses, être responsable, s'occuper des problématiques avant qu'elles deviennent plus graves.
1: Est-ce que c'est vrai, selon vous, ces dernières années, on dirait qu'il y a de plus en plus de problèmes de cet ordre-là, des gens qui abandonnent leurs animaux? On dirait qu'on est un petit peu moins sensible ou sensibilisé à la situation des animaux?
0: Je sais pas si on est moins sensibilisé. C'est sûr que nous, on met beaucoup d'efforts sur la prévention puis la sensibilisation. Je pense surtout que les problématiques évoluent. On sait que la vie coûte de plus en plus cher. Fait que souvent, les gens sont pris avec des choix déchirants de plus être en mesure de s'occuper de leurs animaux, de devoir subvenir à leurs besoins. Et c'est pour ça qu'on développe une panoplie de services pour tenter de pallier à ces problématiques-là en amont. Là.
1: Est-ce que c'est pas en soi une problématique lorsqu'il y a beaucoup d'offres d'animaux, de compagnie, alors qu'on sait effectivement qu'il y a une mode à une certaine période de l'année, on en fait cadeau, etc. Et qu'après les fêtes, on en retrouve beaucoup de ces animaux-là abandonnés.
0: C'est sûr que notre équipe travaille très, très fort chez ProAnima pour sensibiliser les gens. Donc, s'ils viennent chez nous pour adopter, on va discuter avec eux de leur situation, de leur mode de vie, de leur style de vie, et puis on va leur conseiller un animal qui correspond à leurs besoins. Puis, tu sais, les matchs parfaits dans la vie avec les humains comme avec les animaux, ça existe, mais il faut prendre le temps. Puis parfois, on fait des essais. Puis si on se trompe, notre équipe ne sera pas dans le jugement. Puis on va rectifier la situation avec eux. On peut reprendre l'animal si c'est une problématique. Mais c'est sûr qu'on préfère de travailler en amont puis de s'assurer que c'est le bon match avant que les gens partent à la maison avec l'animal.
1: Et puis oui, celui qui adopte peut toujours, et c'est préférable d'ailleurs, qu'il retourne à l'animal sans crainte de se faire juger, comme vous avez dit.
0: Non, effectivement, on n'est pas dans le jugement. On sait que les situations peuvent arriver. Les gens qui adoptent sont dans la très, très grande majorité avec des bonnes

0: intentions, mais il y a des circonstances qui peuvent changer. Il y a des choses qu'on peut penser qui allaient fonctionner, qui ne fonctionnent pas. Puis notre équipe va être là pour les accompagner dans cette situation-là aussi.
1: Alors, dernière question. Je viens de faire une entrevue sur le coût du panier de la ménagère. Ça coûte de plus en plus cher et quelquefois, on est obligé, ça fait depuis longtemps, hein, obligé de calculer est-ce qu'on va payer le loyer ou est-ce qu'on va s'acheter un petit peu de nourriture pour donner aux enfants, etc. J'imagine que le coût de la nourriture pour les animaux qui n'était déjà pas donné, n'est-ce pas, ça devient de plus en plus cher. Est-ce que ça risque, si ça continue, de faire en sorte qu'il y ait de moins en moins d'adoptions?
0: Je pense pas qu'il y ait de moins en moins d'adoptions, mais c'est sûr que les gens aujourd'hui doivent se retrouvent devant des choix déchirants, que ce soit avec les animaux ou avec autre chose. La vie coûte cher et ça en fait partie. Mais ce qu'on a fait chez ProAnima, c'est tenter de développer le plus de services possibles pour permettre aux gens là, d'alléger justement leur fardeau fiscal, parce qu'on sait à quel point un animal peut faire toute une différence dans une vie, apporter là, ce support moral-là, ce soutien affectif-là. C'est une belle... On a tellement d'histoires à tous les jours. On voit où une personne, justement, grâce à son animal, réussit à traverser un paquet de difficultés, comme des difficultés financières. Fait qu'on offre des services de stérilisation à moindre coût pour les animaux des gens à faible revenu. On a une friperie chez ProAnima où les gens peuvent venir avec seulement le don de leur choix, ou s'ils n'ont pas de sous, ils peuvent prendre certains accessoires pour leurs animaux. On a aussi dans nos portes, à nos accueils, des dons de nourriture ou des excès de nourriture qu'on a en inventaire, qu'on met à la disposition des gens gratuitement ou en échange d'un don de leur choix là, pour pouvoir les aider à traverser des périodes difficiles et permettre de nourrir leur animal pendant ce temps-là.
1: Et un animal malade, parce qu'il y en a qui... c'est peut-être moins fun là, en parlant de cas de maladie, de cancer et de n'importe quoi, et même toutes sortes de maladies. Et c'est le traitement n'est pas gratuit, pas vrai? Ça coûte cher.
0: Non, définitivement. C'est sûr que c'est des coûts. Puis lors de l'adoption, on essaie de vraiment sensibiliser les gens à ce que ce type de coût-là peut arriver dans la vie d'un animal. Et il faut le prévoir. On les encourage à mettre un petit peu de sous de côté pour prévenir, puis ou de prendre des assurances. Chaque animal qui est adopté chez ProAnima vient avec une assurance temporaire de 2 semaines pour leur permettre là, de se rendre à leur première visite chez le vétérinaire puis de pouvoir prévoir ces coûts-là aussi.
1: Voilà, Anini Kiwak, directrice générale de ProAnima. Je vous remercie, Madame Kiwak, d'avoir pris du temps de nous parler cet après-midi.
0: C'est gentil, puis j'invite les gens à venir nous voir ce week-end. Il y a un événement adoption où les animaux sont en fait au prix que la personne pourra payer. Alors, c'est vraiment le montant que la personne veut donner, puis ils sont tous déjà stérilisés, vaccinés, vermifugés. Alors, on invite les gens à venir nous voir là, au 93 50 Pie 9 toute la fin de semaine.
1: 93 50 Pie 9 toute
0: au
1: la fin de semaine. Coin industriel, c'est pas loin de la radio. Merci beaucoup, Madame Kiwak.
0: Merci à vous.
1: Au revoir.
0: Au revoir.
1: Voilà, il est pour l'instant 17h31. On va faire la pause ici, mesdames, messieurs. On vous revient pour la suite dans un instant. Ça sera avec notre cher professeur Miloud Chenoufi. Il est membre de l'Observatoire sur le Moyen-Orient et de l'Afrique du Nord. Il est professeur de sciences politiques aux Forces armées canadiennes. La pause, tout de suite.
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0: Exactement 17h36 minutes avec nous, professeur Miloud Chenoufi, membre de l'Observatoire sur le Moyen-Orient et de l'Afrique du Nord, et également professeur de sciences politiques au Collège militaire royal du Canada. Bon après-midi, professeur Chenoufi.
1: Bonjour à vous.
0: Comment ça va, professeur?
1: Ça va, j'espère que vous aussi.
0: Oui. Et pourtant, même si, parce qu'on doit, dire que ça va, mais lorsqu'on regarde le monde, ça ne va pas. Il y a cette guerre au Moyen-Orient qui est une guerre avec un cessez-le-feu qui n'est peut-être qui est violé, mais dont on ne dit pas qu'il est violé, n'est-ce pas? Alors, c'est peut-être bon signe que les deux parties veulent une négociation sérieuse.
1: En fait, comme on l'a déjà dit sur vos ondes, les États-Unis et l'Iran n'ont plus intérêt à continuer la guerre. Les États-Unis, comprennent ce que leur propre service de renseignement avait compris depuis le début, c'était qu'ils ne pouvaient pas gagner cette guerre-là. Ils ne l'ont pas gagnée, voire même ils l'ont perdue. Et ça, maintenant, ils le savent, ils ne peuvent pas revenir à une guerre ouverte. Maintenant, toute la difficulté réside dans les négociations, parce que, voyez-vous, lorsqu'on voit les plans qui sont proposés par les Américains, eh bien, c'est un peu comme si on exigeait de l'Iran une capitulation témoignerait d'une défaite dans la guerre. Donc, il y a cette dissonance, si vous voulez, sur la réalité du résultat de la guerre et ce que les Américains cherchent à obtenir dans ces négociations. Et donc, ils exigent des choses que les Iraniens ne peuvent pas accepter, en tout cas ne peuvent pas les accepter pour le moment, et ne les accepteront probablement pas. Alors, quand on examine ces points, ces exigences sur l'uranium, sur le nucléaire, sur les missiles balistiques, sur les détroits d'Hormuz, etc., on a comme l'impression que c'est plutôt les objectifs que cherchait à obtenir Israël de cette guerre-là, qui sont l'ossature des propositions. Et donc, il ne peut y avoir d'avancée significative tant et aussi longtemps qu'on ne prend pas aussi en compte la position iranienne, qui, elle, dit qu'il est possible d'avancer vers un cessez-le-feu permanent si on annonçait la fin de la guerre maintenant et puis si on échelonnait sur plusieurs étapes les négociations. Pour le moment, on s'entend sur la fin de la guerre définitive, sur l'ouverture du détroit d'Hormuz, sur un certain nombre de choses comme par exemple les sanctions, compensations de la guerre. Les dossiers complexes et compliqués, notamment le nucléaire, sera discuté plus tard. Donc vous voyez, les deux positions sont là et elles sont divergentes, et c'est la raison pour laquelle il y a blocage.
0: Et si l'Iran ose défier les États-Unis de cette manière-là, c'est parce que l'Iran tient quelque chose de concret et de solide. Autrement, et je regarde encore les escarmouches qu'on a dans le détroit d'Hormuz, c'est comme deux puissances de même force ou je ne sais quoi là, mais l'Iran ne se comporte pas en petit chien devant les ordonnances de Donald Trump là.
1: Exactement. Et comme je vous l'ai dit, aux États-Unis, ceux qui ont toujours refusé d'aller en guerre contre l'Iran, pas uniquement cette année, mais depuis que Netanyahou demande que cette guerre-là ait lieu, c'est-à-dire depuis la présidence de George Bush fils, si les présidents successifs ont refusé d'aller en guerre, c'est parce qu'ils savaient que ça ne pouvait pas marcher. Alors, vous savez que après la défaite au Vietnam, et l'arrêt des hostilités dans les années 70, la doctrine stratégique américaine a changé de fond en comble. Des réformes profondes avaient touché l'armée. C'est là, par exemple, qu'on a liquidé le service militaire, qu'on a fait de l'armée américaine une armée 100% professionnelle. Et sur le plan de la doctrine, l'idée était que les États-Unis ne doivent s'engager dans une guerre que lorsqu'ils sont assurés d'une victoire rapide. Cela signifie toujours qu'il faut aller en guerre contre des gens, contre des États beaucoup plus faibles. La Grenade, par exemple, le Venezuela récemment, même l'Irak, lorsqu'il a envahi le Koweït et disposait encore d'une certaine force militaire, George Bush, père, avait mobilisé deux choses: une coalition militaire internationale écrasante et une légitimité internationale à travers le Conseil de sécurité. Donc, voyez-vous, les Américains ne vont en guerre que lorsque l'adversaire est très faible ou lorsqu'ils sont assurés d'une victoire parce que tout le monde est avec eux. Comme avec l'Iran, il est clair toujours que ce n'est pas un état de la faiblesse de l'Irak de 2003 ou du Venezuela d'aujourd'hui. Eh bien, les services de renseignement ont toujours dit que notre doctrine va être mise à mal si jamais nous devions affronter l'Iran, pour un tas de raisons. Les raisons géographiques, les raisons de la résilience du régime, les raisons de des capacités militaires de l'Iran. Ce n'est pas une superpuissance, ce n'est pas une superpuissance. Mais c'est un État qui est suffisamment puissant pour que cette doctrine-là soit mise à mal. Et c'est la raison pour laquelle il fallait pas, il ne fa fallait pas y aller. Et aujourd'hui, nous assistons effectivement aux conséquences de cela. Trump a accepté de tourner le dos à ses propres services de renseignement, à son propre vice-président, à son propre ministre des Affaires étrangères, à son propre état-major des armées, et a préféré suivre Netanyahou, qui a dû utiliser les bons arguments pour le convaincre. Et aujourd'hui, il en paie les conséquences.
0: Alors, mais dans cette guerre-là, c'est un coup de théâtre. Moi-même, ça fait quand même assez longtemps que je suis cette actualité américaine, que des élus démocrates demandent ou appellent le gouvernement américain à parler librement de sortir de ce silence sur le programme nucléaire israélien. Je sais que vous êtes un spécialiste de la question, mais pour moi, c'est une première, même si on me dit qu'on a déjà fait ça. Mais pour moi, c'est une première et qu'on le veuille ou non, le gouvernement sera dans ses petits souliers là de ne pas parler du programme nucléaire et ne pas parler signifie quelque chose quand même.
1: Oui, en fait, dans les années 60, dans les années 70, au début, lorsque les Américains s'engageaient un peu dans les programmes de non-prolifération, Israël faisait partie des pays qu'il fallait empêcher d'obtenir l'arme nucléaire à cause de la déstabilisation que ça pouvait provoquer dans la région. Et l'attitude américaine a changé par la suite. Et d'ailleurs, c'est la raison pour laquelle les Israéliens ont construit leur
0: Arsenal.
1: nucléaire avec l'aide d'autres pays. Ce ne sont pas les États-Unis qui les ont aidés à construire leur arme nucléaire, c'était surtout les Français qui l'ont fait. Et puis, bon, la doctrine aux États-Unis a évolué et on a accepté le fait accompli que non seulement Israël allait devenir un État doté de l'arme nucléaire, mais en plus que ce programme-là reste secret pendant très très longtemps jusqu'à ce que un ingénieur israélien, d'ailleurs qui en a payé le prix, hein, qui l'a divulgué et puis qui a été emprisonné. Alors, maintenant, depuis que c'est devenu un tabou, personne n'en parle. Alors maintenant, si les choses changent aux États-Unis, c'est tout simplement un écho au fait que la réputation d'Israël auprès de l'électorat américain, démocrate dans une très large mesure, mais également républicain, s'est détériorée à cause du génocide palestinien et à cause bien sûr, d'avoir traîné les États-Unis dans une guerre sans issue. Alors, il y a eu un autre événement, c'est que 40 sénateurs de 47 sénateurs démocrates ont voté pour que les États-Unis suspendent l'aide militaire à Israël jusqu'à ce que la politique israélienne change et s'oriente beaucoup plus vers une solution négociée avec les Palestiniens. Et ça, c'est aussi quelque chose de tout à fait nouveau. Tout à fait nouveau, qui est en fait dû aux agissements du gouvernement israélien à l'égard des Palestiniens, mais également à l'égard du Liban et à l'égard des États-Unis même, puisque sans Israël, il faut bien le dire et le répéter, les États-Unis ne seraient pas aujourd'hui en guerre contre l'Iran et ne seraient pas dans l'impasse qui a sérieusement entamé sa réputation à l'échelle mondiale. Parce que voyez-vous, l'échec, je vais vous donner juste un exemple, hein. Sur l'échec des États-Unis dans cette guerre-là, qui a des répercussions sur la posture géopolitique américaine à l'échelle du globe. Vous savez que les Américains ont des bases militaires un peu partout dans le monde. Ces bases militaires sont censées être le symbole édifiant de la superpuissance américaine qui fait en sorte qu'on ne leur cherche pas de problème. Cette guerre contre l'Iran a montré une autre face de ces bases américaines, c'est la vulnérabilité des Américains. Parce que jusqu'à présent, on pensait que c'est des bases qui sont tellement bien protégées, surtout les plus vulnérables, hein, celles qui se trouvent au Moyen-Orient, à travers des systèmes de défense antiaérienne comme THAAD, comme les systèmes Patriot, comme les radars qui détectent les missiles ennemis, etc., etc., que c'est infranchissable, impénétrable, infaillible. Eh bien, tout cela est tombé comme un château de cartes. Si bien qu'aujourd'hui, dans les calculs stratégiques un peu partout dans le monde, eh bien, les bases militaires américaines sont une vulnérabilité, puisqu'elles sont à la portée des armes nettement plus sophistiquées dont disposent les grands adversaires des Américains, la Chine,
0: Là
1: la
0: aussi.
1: Russie, etc. Donc vous voyez que, en fait, les États-Unis n'ont pas encore commencé à voir le bout des conséquences négatives de cette guerre sur leur pays.
0: En terminant, professeur, puisque cette guerre doit se terminer, Donald Trump a tout fait pour dissuader le marché. Que la guerre est nuisible et qu'il faut augmenter le cours du pétrole et les Américains en souffrent et il y a les élections en mi-mandat. Il me semble que cette fin de semaine sera importante pour qu'il y ait quelque chose qui se passe entre les propositions américaines et les propositions iraniennes. Est-ce que vous diriez la même chose, vous, pour cette fin de semaine, qu'il devrait se passer quelque chose?
1: En fait, regardez, le temps à moyen terme joue en faveur des Iraniens. Les Américains sont beaucoup plus pressés d'aboutir à quelque chose que les Iraniens. Bien sûr, à plus long terme, si les Iraniens ne trouvent pas des alternatives à la navigation par le détroit d'Ormuz pour leur approvisionnement ou pour l'exportation de leur énergie, on dit qu'ils sont déjà engagés sur d'autres voies, notamment des voies terrestres. Eh bien, à plus long terme, c'est un peu l'Iran qui peut en souffrir. Mais jusqu'à présent, leur résilience a montré que face à un État qui cherchait vraiment une promenade de parc, eh bien, c'est le temps joue en leur faveur. Donc, je crois qu'il y a une possibilité de solution, et cette possibilité serait réellement d'aller de manière graduelle. Ça, c'est d'une part. D'autre part, pour les Américains de comprendre qu'ils ne réussiront jamais à obtenir dans les négociations ce qu'ils n'ont pas réussi à obtenir par la guerre, c'est tout à fait logique, hein, de le dire, et que on ne peut avancer sérieusement dans la négociation vers la paix, eh bien, sauf si eh bien, des revendications fondamentales des Iraniens sont prises en considération. Je veux dire, la logique et le bon sens nous dictent ça.
0: Professeur Milou de Chenoufi, professeur membre de l'Observatoire sur le Moyen-Orient et de l'Afrique du Nord, également professeur de sciences politiques au Collège militaire des Forces canadiennes. Je vous remercie, professeur, d'avoir pris du temps pour nous cet après-midi.
1: Toujours un plaisir. Au revoir.
0: Merci. Au revoir. Voilà. Et pour l'instant, nous avons avec nous Ismaël Robert. Comment ça va, Ismaël?
2: Ben, ça va.
0: Bon.
2: Bonjour. Les mauvais jours sont derrière nous.
0: Oui.
2: Donc, ouais, parfait. Donc, parce que le soleil, ça se fait attendre, mais définitivement, il n'a pas le choix d'arriver, quoi, parce qu'on l'attend trop, quoi. On l'attend.
0: Ouais.
2: Impatiemment.
0: Ouais. Alors, Ismaël Robert,
2: oui,
0: cette semaine, j'ai vu que Donald Trump n'a pas oublié Cuba, là. Hein?
2: Ben, Donald Trump a une fascination pour tout ce qui concerne surtout les pays qui ont fait échec, c'est-à-dire qui ont fait honte, hein, aux États-Unis. Parce que c'est la grande puissance, c'est la superpuissance. Même si ça fait 100 ans, 200 ans, tu as fait quelque chose, d'après lui, de mal aux États-Unis, Donald Trump ne t'oubliera pas. Surtout, le système états-unien est ainsi fait, quoi, aussi. Parce que Cuba, rappelle-toi, la baie des cochons, la première défaite, c'est-à-dire dans l'hémisphère que les États-Unis ont subi, c'est à la baie des cochons, en 1962. Donc, à ce moment-là, les États-Unis, c'est pour ça aussi que Cuba fait face à ce qu'on appelle ce blocus financier depuis près de 67 ans.
0: Et maintenant, les choix sont difficiles. S'il est vraiment aussi têtu qu'il le dit, parce qu'il a des projets pour Cuba, là. Il a des projets, Ismaël.
2: Les projets de Trump, c'est quoi? Trump a des projets pour Gaza aussi, tu te rappelles? C'est-à-dire faire de Gaza une...
0: Mais ça ne veut pas dire qu'il va les réaliser, mais il va s'y rendre, effectivement. Et moi, je trouverais ça vraiment très difficile.
2: Mais comment il peut avoir des projets pour des pays qui ne sont pas des États états-uniens?
0: Mais tu sais.
2: Oui, je suis d'accord avec toi, c'est des questions que
0: tous les États du monde appartiennent à Donald Trump.
2: Oui, ben en effet. Sauf qu'il est en train de se casser les dents en Iran.
0: Ouais.
2: Je ne sais pas si tu es toujours d'accord avec moi,
0: mais
2: il pousse son audace un petit peu toujours plus loin avec ses mensonges, puisqu'il est la superpuissance. En général, hein, le reste du monde a tendance à croire à ce que dit un représentant des États-Unis. Mais les faits sont là. On voit l'Iran, par sa résistance, c'est-à-dire fait, est en train de faire, c'est-à-dire jouer échec au mat avec les États-Unis.
0: Et là, on est en train de se dire, parce que je reviens toujours à Cuba, est-ce que le monde va assister? Parce que j'ai l'impression que il va vouloir retrouver une certaine virginité de cet échec iranien, n'est-ce pas, sur Cuba, en allant montrer sa superpuissance. Mais que vaut cette démonstration-là lorsqu'on sait que c'est un pays qui n'est pas en guerre, un pays qui n'est pas de la taille des Américains, etc.? Et c'est ça que je me demande. Est-ce que le monde va assister comme ça?
2: Si c'est pour le monde...
0: Est-ce qu'il y ait une situation qui va faire en sorte que Cuba va perdre son indépendance, son territoire, au profit de Donald Trump?
2: Si c'est pour le monde, quand je veux dire le monde, c'est-à-dire les représentants du monde, pas les peuples, parce qu'actuellement, ça vient de se passer à Cuba, c'est cette semaine, c'est-à-dire il y a une grande rencontre de l'international à Cuba, les peuples se sont réunis pour se prononcer. Cependant, comment va-t-il s'y prendre pour attaquer Cuba? Est-ce qu'il va vouloir, mettre le chaos? Bombarder, qu'est-ce qu'il va bombarder? Est-ce qu'il va envoyer ses troupes pour kidnapper les dirigeants cubains? Mais il fera fausse route parce que Díaz Canel est à la tête du pays, mais Díaz Canel, c'est quelqu'un que le Parti communiste, que le peuple cubain a mis là. Díaz Canel est la personne qu'on voit devant, mais ce n'est pas le seul dirigeant du pays. Comment est-ce qu'il va s'y prendre? C'est le blocus peut-être pour affamer le peuple.
0: Il y a l'exemple du Venezuela aussi. On aurait dit la même chose de Nicolas Maduro. Et pourtant, il a enlevé Nicolas Maduro et ça a tout changé. Et on voit une collaboration entre le Venezuela et là, tu es d'accord avec moi qu'il y a quelque chose de pas correct dans ce qui se passe au Venezuela, n'est-ce pas? C'est l'entente parfaite. On reprend les vols, effectivement, avec les États-Unis. Les États-Unis contrôlent tout. Quand il dit qu'il contrôle tout, il contrôle tout.
2: Bon, oui, ça c'est une autre paire de manches. Parce qu'il ne faut pas comparer Cuba et Venezuela. Ça prend tout un débat, je sais. Mais Cuba et Venezuela, c'est deux mondes totalement différents. Okay. À Cuba, il y a une révolution. Il y a des gens qui sont aguerris. Il y a des gens qui ont des convictions. Ce n'est pas que les Vénézuéliens n'ont pas de convictions, mais c'est deux choses différentes qu'il faut analyser en profondeur.
0: Alors, Ismaël, on va laisser ça pour demain.
2: Tout à fait.
0: Samedi dernier, tu nous as manqué. C'était pour une bonne cause.
2: Tout à fait.
0: Alors, Ismaël, tes invités aujourd'hui?
2: Ce soir, parce qu'on va parler non seulement de l'Iran, mais on va inviter une Iranienne aussi, parce qu'il y a eu un bombardement de synagogues en Iran. On n'en a pas parlé ici. Et Boutskatz va nous en parler. Il y a aussi, parce que c'est 40 ans depuis la chute de la Maison Duvalier, on parle d'élections en Haïti. On va voir comment ça va se passer, qu'est-ce qui fait que ça n'a pas marché, qu'on se trouve dans cet état aujourd'hui. Et Jean-Claude Martineau sera avec nous pour nous parler effectivement de Donald Trump, de son comportement, de ses actions et qu'est-ce que ça veut dire, qu'est-ce que les gens doivent comprendre à partir d'un dirigeant comme ça.
0: Ismaël Robert, rendez-vous à compter de 18h, peut-être 18h05, avec la belle équipe Ismaël Robert et Donald Cucciolletta. Merci Ismaël, bonne émission.
2: Merci.
0: Et puis, c'est la fin, mesdames, messieurs, de cette édition. On veut prendre le temps, naturellement, de remercier tous les participants à cette émission. Il s'agit de Claudine Thibodeau, qui est porte-parole de l'organisme SOS Violence Conjugale, Alejandra Zaga, Zaga Mendes, qui est députée de Québec solidaire, Thilou Jean-Paul, journaliste présentateur de Regard et de Réveil matin à CEPAM, pasteur Emmanuel Jean de l'Église Mission Église Royaume Messianique pour toutes les nations. Et puis aussi, on a eu avec nous alors on parle de prophète Yves Zadi qui était avec nous. Et on remercie aussi Anini, Kiroak, qui est directrice générale de Pro Anima, Milou de Chenoufi, membre de l'Observatoire sur le Moyen-Orient et l'Afrique du Nord. On remercie également nos collaboratrices Junie Limage et Asma Heurteloup, mesdames, messieurs, pour la suite de la programmation. Cabaret des idées, Ismaël Robert et Donald Trump et Donald Cucciolletta. Regard, Thilou Jean-Paul Bouquet évangélique, pasteur Michaud et Jean-Michel. Et finalement, connexion avec BSA. Mesdames, mesdemoiselles, messieurs, c'est le temps de vous remercier d'avoir choisi CEPAM et d'être resté fidèle à nous jusqu'à cette toute dernière minute. Merci, au revoir et à lundi.
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0: Alors, 18h, 18h06 minutes, madame, messieurs, sommes contents, toujours heureux de vous rejoindre tous les vendredis. À partir de 18h jusqu'à 20h, c'est votre émission Cabaret des idées. Vous connaissez la mission de ce dialogue, de ce rendez-vous, c'est faire de l'éducation populaire et d'élever le niveau de conscience des gens. C'est ça, Cabaret des idées. Tous les vendredis, il est là avec nous. À deux reprises, il nous a manqué parce qu'il devait aller et se distraire pour le hockey. Bonsoir Donald, c'est l'autre pilote à bord de cette émission. Bonsoir Donald, comment tu vas?
1: Ça va très bien, toi, Michel.
0: Ça va?
1: C'est ma compagne qui est moins. Okay. Salut.
0: Parfait. Alors, bonsoir Boots, comment tu vas?
2: Bonsoir, ça va bien. Je suis les nouvelles au quotidien.
0: En effet. Comme nous tous, on n'a pas le choix parce que oui. C'est les informations, c'est-à-dire on nous conditionne à les suivre parce que nous sommes des citoyens du monde. On ne peut ne pas les suivre. Bonsoir Franz, comment tu vas?
3: Bonsoir tout le monde, bonsoir. Donald, on t'a manqué, hein. T'es devenu plus beau, on dirait. Tu as été de faire un refaire au visage, n'est-ce pas? Alors. Non, bon, ça va. C'est le coup. On attend le printemps, hein. On attend le printemps.
0: En effet.
3: Alors, c'est ça, Bruce. Oui, je t'écoute. C'est inquiétant ce qu'on entend ces derniers jours.
0: Tout à fait. Alors, messieurs, ce soir, nous devons avoir Saïdé Kadir avec nous. Elle est, je ne sais pas qu'est-ce qui arrive. Elle a du mal à se connecter. C'est une Iranienne d'origine. Elle doit nous accompagner ce soir hein, parce que vous savez ce qui se passe. Il paraît que les États-Unis ont repris les bombardements. Donc, c'est elle. Elle est là. Donc, les États-Unis ont repris les bombardements, paraît-il. Mais le mensonge hein, du système monde, c'est-à-dire de l'Empire, fait en sorte que parfois, il y a des gens qui se perdent en conjectures. Il y a aussi, ça sème de la confusion. Ce qu'on constate aujourd'hui, messieurs, c'est qu'il y a une résistance iranienne qui fait peur à l'impérialisme. Parce qu'on ne s'y attendait pas du tout à ce que l'Iran résiste de cette façon. On ne s'y attendait pas du tout. Même ceux-là, hypocritement, qui disent qu'ils ne sont pas avec Trump dans la guerre c'est-à-dire agressive de Trump contre l'Iran, mais ils attendent quelque part à ce que les États-Unis en finissent, parce qu'ils disent « Oh, c'est le régime des mollahs, le régime tortionnaire, donc on ne va pas pleurer. » Ils disent toutes sortes de conneries, mais ce qu'ils sont obligés d'admettre et d'accepter, cette résistance, c'est une résistance hors du commun. Alors, Boots, et il y a Israël qui continue à tuer, continue à bombarder. Vous savez, et le système a ça comme référence. C'est-à-dire, quand on ne peut pas jouir de quelque chose, on préfère le détruire. C'est la façon dont fonctionne l'impérialisme. Donc, Israël...
2: Écoutez, c'est l'impérialisme, mais dans le cas de... d'Israël, je pense que on est venu au moment où il faut appeler les choses par leur nom.
0: Tout à fait.
2: Et dans le cas du régime israélien, c'est véritablement un régime judéo-nazi.
0: Tout à fait.
2: Et je n'hésite pas à dire ce constat-là. D'ailleurs, si vous allez, l'auditoire, s'il y a des gens qui seraient intéressés d'aller sur le site web pajou.org, il y a le docteur en sociologie Jean Elissam qui vient de publier un article justement avec ce titre « Qu'est-ce que le judéo-nazisme ?» et il présente le plan conceptuel du judéo-nazisme de ce régime-là, qui ne cesse de tuer au Liban, à Gaza. S'il pouvait le faire en Iran, il ferait pareil. parce que ce sont des gens pour lesquels tout adversaire est moins qu'humain.
0: Tout à fait. Alors, Booth, si tu me
2: il
0: permets...
2: Aucune valeur humaine.
0: Exactement. Booth, si tu me permets, il y a Saïdé Kadir qui vient de se connecter et permettez que je la salue. Bonsoir, Saïdé.
4: Bonsoir, Robert. Merci de votre émission qui, finalement, nous permet de parler en dehors des lignes de discours dominants habituels à Radio-Canada et ailleurs. Donc, merci beaucoup pour ton invitation.
0: Mais c'est notre devoir. C'est pour ça que nous nous donnons rendez-vous tous les vendredis à partir de ce moment-ci, parce que tout ce qui se passe dans le monde nous concerne. Alors, Booth était en train de nous parler de ce qui se passe à Gaza, Palestine, Liban, c'est-à-dire les actions agressives, criminelles du régime sioniste israélien. Et on ne peut pas séparer, c'est-à-dire l'Iran de ses actions, parce qu'on se rappelle les bombardements associés et regroupés des États-Unis et Israël qui ont les premières actions criminelles, c'était de bombarder deux écoles de deux jeunes filles qui ont fait, je pense, 160 et quelques tués. Donc, on ne peut pas, et malgré, ils avaient continué ces deux pays-là, c'est-à-dire à démanteler, à semer le chaos dans le pays. Donc, alors, merci de nous rejoindre parce que effectivement, tout est lié pour nous. C'est pour ça qu'on t'a fait, venir à ce moment-ci, parce que ce que Booth dit, vous vous connaissez déjà, d'ailleurs. Donc, c'est dans ce contexte-là qu'on vous a fait venir à ce moment-ci.
4: Oui, effectivement, j'aimerais juste dire que la lutte en Iran, cette guerre illégale d'agression, qui est qui est la plus grande offense aux lois internationales, et qui mériterait un Nuremberg à lui seul, mais évidemment, on a bloqué cette proposition de condamnation dans le Conseil de sécurité. En fait, ça s'inscrit dans la même lignée que la lutte palestinienne, donc une lutte contre le pouvoir hégémonique et colonial, impérialiste, et aussi contre l'apartheid et le génocide qui se préparait aussi en Iran.
0: Tout à fait. Alors, Booth, c'est toi qui commençais le truc. Allez, vas-y.
2: Mais ce que je voulais dire aussi, c'est ces sionistes-là n'ont aucune compassion pour aucun autre être humain sauf les leurs en Israël, ce qui s'avère un État paria, hors la loi, qui ne respecte aucunement le droit international. Mais ce que je veux exprimer aux gens à l'auditoire, c'est que non seulement détruisent-ils les mosquées, les églises, à Gaza, ils ont fait ça aussi en Cisjordanie, mais ils ont le 7 avril, et je veux le mentionner parce que on n'a pas vu ça dans nos médias de toujours ici, je parle des grands médias, et on ne le verra pas non plus, que le 7 avril, en pleine période de la fête religieuse de Pessah, la Pâque juive, ils ont bombardé et détruit un synagogue à Téhéran. Tout d'abord, la communauté juive de l'Iran est très fière justement d'être une communauté iranienne, et ils se voient ainsi. Ce n'est pas des sionistes, c'est des juifs. En se rappelant que le judaïsme, c'est la vénération de Dieu, et le sionisme, c'est la vénération de l'État, et où l'État s'avère un culte ethnocentrique pour juifs seulement, donc, et qui déclare, veut pas, la suprématie juive. Donc, le 7 avril, les autorités iraniennes ont rapporté qu'une série de frappes aériennes israéliennes avait ciblé le quartier qui s'appelle quartier de Palestine au centre de Téhéran, entraînant la destruction totale de la synagogue juive Rafinia. Alors, ils avaient le leader spirituel de la communauté juive iranienne s'appelle Humayun Sameh Najafabadi. Et il est aussi représentant de la communauté juive au Parlement iranien. Lui, il a condamné l'attaque en déclarant, je vais le citer, en pleine fête religieuse, Israël nous a pris pour cible. Il n'a fait preuve d'aucune pitié, même envers les Juifs d'Iran. Alors, je continue. La synagogue a été entièrement détruite, laissant des rouleaux de la Torah sous les décombres, un acte qui afflige les Juifs du monde entier, a-t-il expliqué, ajoutant que l'agression israélienne n'épargne ni les musulmans, ni les autres communautés religieuses, et exprimant l'espoir d'un triomphe de la République islamique et d'une paix durable dans le monde. Et il a aussi constaté, puis je veux aussi le citer encore une fois, lui a dit, en tant que juif, je cite, en tant que juif iranien, nous sommes solidaires de toutes les autres composantes de la société, fiers de ce leadership, et nous lui souhaitons, il parle ici de Saïd Mojtaba Kamané, nous lui souhaitons gloire et succès dans sa mission de guider le pays vers le progrès. Fin de citation. Alors, c'est justement une des raisons que leur synagogue a été ciblée. Effectivement, parce que ce sont des juifs fiers d'être iraniens et fidèles à leur gouvernement, contrairement à ce que est véhiculé sur nos médias menteurs ici qui façonnent leur propre narrative et évacuent la vérité dans tout ça. C'est la vérité qui est la victime dans toute cette question-là. Et
0: En
2: je veux,
0: effet.
2: si vous me permettez, j'aimerais juste ajouter ceci. La communauté juive là, iranienne est un des plus vieilles communautés juives dans le monde entier. Ça remonte à plus de 2700 ans. Et ses racines remontent même à la captivité babylonienne, c'est au 6e siècle avant l'ère commune. Puis le fait qu'Israël ait frappé la synagogue de Téhéran constitue une attaque non seulement contre la communauté juive iranienne, mais contre le judaïsme dans son ensemble. Et je dis les Juifs prient à Dieu, au Dieu. Les sionistes prient à l'État.
0: Alors,
2: Et en ce sens, les sionistes, c'est des idolâtres, des adulateurs du veau d'or.
0: en effet. Alors, Saïdé, et on sait que il y a le blocus états-unien contre l'Iran. Non seulement on a bombardé, on a détruit, mais il y a un blocus qui empêche à l'Iran de s'approvisionner en dehors du pays, c'est-à-dire faire venir non seulement des choses, mais aussi d'exporter le produit pétrolier dont dispose l'Iran pour pouvoir prendre soin de ses concitoyens et de ses habitants. Quelles sont les dernières nouvelles? Quelles sont les nouvelles que vous avez de l'intérieur? Parce que les médias d'ici, les médias mainstream, ne s'intéressent pas à la vie des Iraniens, ils s'intéressent plutôt, c'est-à-dire à ce qui peut advenir du pouvoir iranien, dit-on, c'est comme si le pouvoir iranien vient du ciel, c'est pas le pouvoir du peuple iranien, et aussi de l'échec connaître que le pouvoir états-unien est en train, c'est-à-dire de vivre là-bas, mais c'est ça qui les intéresse. Le peuple iranien ne les intéresse pas. Quelles sont les dernières nouvelles que toi, tu as des gens de l'intérieur? Comment ça se passe là-bas avec ce blocus états-unien?
4: Le blocus états-unien perd un peu de sa pertinence puisque maintenant, c'est l'Iran qui reprend finalement ses rênes. On sait que le détroit d'Hormuz, est un territoire iranien aussi depuis la nuit des temps, probablement depuis la même époque de l'ère pré-chrétienne. Donc, il y avait les habitants, la civilisation iranienne était surtout dans cette région. Et donc, il a pris le contrôle de ce détroit qui lui appartient en principe. Et maintenant, c'est à lui pour la première fois, de sanctionner ceux qui l'ont sanctionné. Parce que ça fait 47 ans que l'Iran est sous sanction et les sanctions ont commencé à être de plus en plus importantes à partir de 2012, où il y a eu comme une volonté plus directe, si on veut, de l'axe sioniste, américano-sioniste. Durant l'ère d'Obama, ils ont renforcé les sanctions et c'est depuis ce temps-là que l'Iran a vraiment périclité. Jusqu'alors, ils faisaient semblant que l'Iran pourrait peut-être un jour rapatrier la communauté internationale s'il s'enlignait sur les politiques néolibérales, comme l'Iran a fait malheureusement sous certaines gouvernances là, dans les années 2000, comme privatiser les banques, privatiser les industries, amener des mécanismes néolibéraux dans l'économie. Et tout d'un coup, dans les années 2010-2012, là, ils

0: Je pense qu'il faut, il faut se référer, bien qu'il y avait beaucoup d'études dans toutes les sphères je veux dire, de universitaires et même dans les sphères des cours internationales, on savait que les sanctions, c'était criminel, ça tuait. Mais là, c'est hors de tout doute. Ça veut dire qu'un journal bien réputé du monde occidental médical dit qu'entre En 50 ans, entre 71 et 2021, il y a eu 38 millions de morts directes reliées aux sanctions, sans compter toutes les autres de difficultés que ça apporte. Donc, évidemment, il y a eu beaucoup de morts en Iran. Il y a eu surtout des vies brisées. Il y a eu l'exode de la diaspora à l'extérieur pour essayer d'avoir un avenir. Parce que, comme vous savez, c'était vraiment les sanctions les plus serrées. Et ça l'est peut-être encore là à peu près, exsequo avec la Russie, même la moindre transaction bancaire, la moindre assurance, y compris les médicaments, puisqu'ils pouvaient pas vraiment transiger, étaient sous sanction. Maintenant, ce qui change, c'est que dans le fond, l'Iran suite à la guerre, a mis des règles finalement de prendre le contrôle du détroit. Et de permettre et d'avoir des conditions aussi pour la paix, à la fois pour le passage des navires que pour la paix finalement, c'est la levée de ces sanctions-là, entre autres.
1: Alors, et ils disent, les États-Unis, bon, je ne prends pas pour du crédit ce qu'ils disent, mais de toute façon, ce sont un belligérant de la guerre, hein, c'est-à-dire l'agresseur, hein, il faut en tenir compte quelque part, puisque de toute façon, les médias mainstream résonnent leur discours, hein, relaient leur discours. Ils disent qu'ils ont de la difficulté à négocier parce qu'ils ne savent pas qui dirige l'Iran. C'est comme si ils ont dit qu'ils ont démantelé, c'est-à-dire le pouvoir iranien, et aujourd'hui il y a une sorte de division. Celui qui dirige le Parlement et les groupes, hein, c'est-à-dire d'autres groupes qui dirigent. Donc pour eux, il y a une division. Ils n'arrivent pas à négocier, à parlementer, comme on dit souvent ici au Québec. Et qu'est-ce que vous dites de ce discours, c'est-à-dire de cet élément de langage? Je dis c'est un élément de langage parce que ça se répète un peu partout à travers les médias mainstream.
0: D'accord. Je pense que personne n'y croit. Je pense que vraiment, même la population générale québécoise ne reflète pas. Tout le monde condamne cette agression. Mais les médias mainstream continuent sur ces mensonges-là. Et vraiment, le niveau de détournement de la réalité devient de plus en plus grand à des niveaux vraiment sans précédent. Où vraiment on distorsionne la réalité. En ce moment, il y a un ralliement autour du drapeau. Rally around the flag, hein, ça le dit, les commentateurs le disez. C'est le propre de presque tous les peuples, surtout d'un peuple qui a survécu à plusieurs défis sur le cours de 6000 ans. Donc, ils savent la différence entre un agresseur étranger versus leurs problèmes internes, en grande partie reliés aux sanctions. C'est sûr que ces sanctions à tel niveau, s'ils avaient été appliquées à n'importe quel pays, ils auraient déjà le dos cassé. Donc, c'est sûr que les sanctions pèsent sur la population, créent de l'insatisfaction, mais les gens, maintenant, comprennent qu'il ne s'agit plus de problèmes internes. Maintenant, c'est la question de la souveraineté, de la subsistance du pays. Je ne sais pas si ça répond à votre question. Donc, il y a une stabilité incroyable. Il n'y a pas d'instabilité en Iran. Tout est en place et c'est étonnant parce qu'ils ont vraiment tué beaucoup de gens importants dans la direction du pays, dont le leader Ali Khamenei. Mais le pouvoir continue égal à lui-même. Il n'y a aucun changement. Il y a vraiment beaucoup de couches. Et le peuple lui-même, j'ai parlé avec des gens donc en Iran, sont dans les rues. Ils sont sur les places publiques à défendre leur pays, leur souveraineté contre cette attaque brutale, cette agression contre toutes les lois internationales. Donc, ils sont éveillés. Je pense que c'est là où Netanyahou et Trump ont perdu leur pari et même l'avoue. Donc, il n'y a pas eu de...

0: de soulèvement contre le gouvernement iranien. Au contraire, même les gens qui auparavant même étaient sortis dans les rues contre les différentes lors des différents soulèvements, maintenant sont dans les rues, plusieurs d'entre eux avec le drapeau iranien, dans toutes les sphères de la société aussi. Des femmes qui ont un style de vestimentaire très ouvert, on va dire, sont dans les rues. Mais ces images-là sortent pas. Donc, elles branlent. Ce que je me suis fait dire, c'est à partir de 8 heures le soir, les gens sortent dans leur quartier, dans leur place de quartier, les plazas, on va dire les squares de leur quartier, dans les parcs, etc. Et avec le drapeau, avec les slogans, etc. Et plus tard, après 11 heures, les familles vont rentrer, les enfants vont continuer l'école, etc. Mais les gens plus motivés vont aller dans les places principales, comme la place de la Révolution, etc. Dans toutes les villes existantes. Donc, ils encouragent. Donc, le gouvernement avait dit, fiez-vous sur nous pour défendre les frontières, mais les rues vous appartiennent. Et je pense que le peuple a pris le contrôle des rues. Il y a une grande solidarité, il y a une certaine aussi rapprochement maintenant je pense que les gens ont compris que les Iraniens
1: Laisse-moi faire
0: ont
1: une petite
0: compris.
1: pause, je reviens tout de suite, Saïdé, s'il te plaît.
0: Oui.

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5: 18h33 minutes, madame, monsieur, vous écoutez Cabaret des idées. Nous sommes là tous les vendredis, comme vous savez, à partir de 18h jusqu'à 20h. C'est cette émission qui essaie de faire la différence, qui ne répète pas les éléments de langage, hein, comme on entend dans les médias mainstream. On essaie de donner la parole à ceux-là qui ont des choses à dire parce que, et on se voit, c'est-à-dire, il y a ce qu'on appelle la syndicalisation, c'est-à-dire des éléments du système. C'est-à-dire ils se réunissent entre eux pour faire de la propagande, pour nous empoisonner l'esprit. C'est à nous d'aller chercher des informations ailleurs pour nous égayer l'esprit aussi. Parce que sinon, on va mourir. Ces gens-là vont nous tuer par non seulement, c'est-à-dire un petit peu de regret, un peu de aussi, parfois, on a le désespoir qui envahit les gens. Alors, Saïdé est en train de nous parler de la situation à l'intérieur du pays. Souvent, messieurs, Saïdé aussi, et je fais référence à cette théorie marxiste, c'est-à-dire la théorie de la contradiction. C'est-à-dire, je dis souvent, je fais référence, c'est-à-dire dans toute série de contradictions, il y a toujours une contradiction principale. Et on sait, et à un certain moment, cette contradiction principale fondamentale, et même si à l'intérieur du pays, on sait qu'il y avait des manifestations contre l'inflation, contre tout. Et Saïdé vient de nous dire qu'à l'intérieur du pays, il y a une sorte de conjugaison des forces parce qu'ils reconnaissent aujourd'hui, ils doivent se mettre ensemble, les gens du pays, pour, c'est-à-dire, mater, c'est-à-dire, cette invasion, cette guerre agressive de l'Empire. Mais à l'extérieur du pays, Saïdé, et je ne sais pas, j'entends encore dans les médias mainstream des éléments d'origine et iranienne qui continue à demander aux États-Unis d'aller bombarder et ne serait-ce que, c'est-à-dire ils prennent cette union, cette contradiction principale, c'est-à-dire que on doit c'est-à-dire la contradiction principale disant qu'on doit se réunir non seulement pour mater l'Empire, ensuite on réglera son compte. Il paraît qu'à l'extérieur du pays, ce n'est pas le cas. Est-ce que c'est ce constat que tu fais, Saïdé? Saïdé, et ton micro est fermé.
6: Oui, je suis d'accord avec toi que c'est une image qu'on pourrait avoir, mais Par exemple, moi, je ne fais pas partie de ça. Il y a beaucoup de gens qui, comme moi, pensent comme moi, mais n'osent pas parler parce que le discours dominant les contredit tous les soirs à la radio, à la télévision. Et d'autre part, va augmenter le micro des gens de la diaspora qui sont contre le régime, contre le, je dirais le régime, mais le gouvernement, le pouvoir en Iran, par des budgets très importants. La preuve, c'est que les intellectuels, les professeurs d'université, à la fois au Canada, aux États-Unis, sont sous une grande pression où il y a des campagnes pour appeler à l'université pour demander leur destitution, alors qu'on prétend vivre dans la pluralité dans les centres d'enseignement supérieur. On a mis ICE a arrêté un étudiant en doctorat très érudit en politique et en international qui s'appelle Youssef Azizi, qui est présentement en détention aux États-Unis, qui est une sorte d'avertissement aussi pour les autres Iraniens qui voudraient prendre de la parole de la même façon. Donc, ça fait déjà plusieurs semaines qu'il est en prison. Pour la première fois, il a envoyé un message cette semaine. Alors, ça donne un message clair. Il y a plusieurs universitaires comme ça qui sont harcelés. J'en connais même ici à Montréal. Donc, depuis le début une universitaire qui est vocale sur la guerre et les sanctions depuis 8 ans. Elle se fait continuellement harceler. L'université est appelée pour diffuser le fait qu'elle serait une suppôt du régime ici ou des histoires comme ça. Puis on peut remettre ça en question quand on voit qu'il y a une seule représentante au Congrès américain d'origine iranienne qui se trouve à être une femme du nom de Yasmine Ansari. Et elle est dans le camp démocrate et critique, de par son camp libéral, finalement, les politiques qui n'ont pas vraiment servi les intérêts américains jusqu'à maintenant. Et même elle se fait finalement harceler par les Iraniens de la diaspora, qui, je dirais, sont peut-être pas intégralement dans la totalité, mais leurs leaders sont suspects d'être. Il y en a qu'on sait qui travaillent pour des think tanks, donc leurs leaders peuvent être bénéficiés de budgets importants et de médias importants aussi. Ça, il y a des médias qui sont basés à Londres, Washington et Tel Aviv en langue persane de type CNN qui diffusent jour et nuit. Comme des radios de guerre de la fausse information pour radicaliser les gens, pour finalement.
7: Jean-Claude, mets-toi sur mute. Jean-Claude, mets-toi sur mute. Mets-toi sur mute, Jean-Claude. Mets-toi sur mute. Mets-toi sur mute.
8: OK.
7: OK, pardon. OK. Vas-y, ça y
6: est. Donc, la diaspora, je ne pense pas qu'on peut vraiment se fier sur la diaspora parce qu'elle est, premièrement, on est tous des classes moyennes aisées ou aisées qui sommes ici. Il y a une étude sociologique à faire. Beaucoup de gens qui sont venus dans les 10-15 dernières années qui ont été acceptés comme immigrants formés, qui sont venus faire des études supérieures, qui ont une haute estime d'eux-mêmes et puis qu'ils ont toutes sortes d'idées influencées principalement par ces médias-là. Et ils ne reflètent pas nécessairement la majorité du peuple iranien. Sur 93 millions, c'est sûr qu'il y a des gens qui ont des opinions différentes. Mais maintenant, la question a vraiment changé sur le fait que notre pays est attaqué par des puissances étrangères, génocidaires, qui ont des casiers judiciaires. Je veux dire, Trump, c'est un pédocriminel. Netanyahou, la prison, sa prison, son unité de prison l'attend si on l'attrape. Et la majorité des Iraniens comprennent ça et ont compris. Et même, comment on peut le voir, c'est Trump qui avoue Alors qu'au départ, le premier soir, quand il a commencé la guerre, où il a fait sa déclaration de guerre, il a invité le peuple à changer de régime, à sortir. Maintenant, il dit, j'ai jamais demandé au peuple de sortir, puis ça les regarde de sortir ou pas. Et reconnaissent aussi avoir provoqué le soulèvement dans la rue là, de janvier, qui s'est soldé par la guerre. Justement, donc dans l'espoir de faire une implosion à l'interne qui n'a pas marché. Donc, les autorités américaines, plusieurs d'entre eux, et ça a été relaté dans le Washington Post, dans le Jerusalem Post, dans le New York Times, que les soulèvements avaient été armés, infiltrés par les agents étrangers de la Mossad. Et je pense qu'ils l'ont avoué si tôt parce que, finalement, c'est pour dire on a essayé de provoquer un soulèvement intérieur, ça n'a pas marché, on a dû attaquer. Et puis maintenant, si on est en échec dans cette guerre-là, c'est parce qu'on a bien essayé d'autres moyens qui n'ont pas fonctionné.
7: Alors, laisse-moi poser cette question à Boots. Parce que Boots, oui. Est-ce que, et d'aucuns disent, beaucoup de spécialistes aussi, des chercheurs, des gens qui observent, comme moi j'observe aussi, disent que les États-Unis ont perdu cette première partie de cette guerre. Quel est ton point de vue?
9: Moi, je pense que ce n'est pas juste cette première partie de la guerre. Les États-Unis ont été défaits entièrement et Trump cherche par tous les moyens de s'en sortir. Je m'attends que même si on était proche de l'entente qui respecterait les points soutenus par le gouvernement de l'Iran, au point où ils sont les plus près d'une entente, Israël va lancer une attaque. Ça, on l'a déjà dit. Netanyahou doit maintenir une guerre permanente pour ne pas tomber du pouvoir. Il tombe du pouvoir, il s'en va en prison. Et il y a des adversaires qui l'attendent d'ailleurs en Israël. Donc, en fin de compte, c'est quoi la véritable raison pour attaquer l'Iran? C'est tout d'abord pour soutenir le pétrodollar qui est en danger d'un déclin dramatique et d'ailleurs les pays arabes vont plus tard marchander dans le yuan chinois. Et d'ailleurs, si on regarde aussi l'attaque sur l'Iran, au-delà de l'attaque sur l'Iran, c'est une attaque contre la Chine. Parce que il est évident, ce tout le monde, tous les observateurs savent que l'Iran, c'est le pivot dans l'Asie occidentale pour la Chine et pour la Russie. Donc, une attaque contre l'Iran est en même temps une attaque contre la Chine. Je voulais juste ajouter une information suite à ce que Saïdi a dit à propos des machinations de Washington. La raison qu'ils ont dû avouer cette vérité-là, c'est que ça a été publié dans un média israélien, Ynet, qui a rapporté que le chef du Mossad, Barnea, dénommé Barnea, a accompagné Netanyahou à Washington. Ils ont rencontré Trump. C'est l'idée de Barnea, c'était justement de faire monter un soulèvement en Iran, artificiel évidemment, avec ce scénario de manifestation du peuple et évidemment le scénario du chat Pavlovi, le fasciste qu'on voudrait remettre sur le trône de l'Iran au compte de Washington, Israël et les pétroliers. Donc ça a été un échec. Mais ça a été monté avec la connaissance de l'administration Trump et avec leur complicité. Ça, c'est clair et net. Maintenant, ils cherchent par tous les moyens de s'en sortir. Je vous dirai ce que moi, je crois, c'est que d'ici 24 à 36 mois, les États-Unis seront hors de l'Asie occidentale complètement. Ils ont complètement menti sur les dommages qu'ils ont reçus dans toutes leurs bases militaires au Moyen-Orient. Et ça aussi, ça sortit dans les médias aux États-Unis. C'est comme on dit là, en anglais, malgré toute leur puissance militaire, au fond, they're a paper tiger, comme on dit en anglais. OK? Puis, c'est. Moi, je l'ai déjà dit, je l'ai exprimé dans une entrevue avec un journaliste iranien, que les derniers vestiges de l'Empire américain est mort en Iran.
7: En Iran. Alors.
9: Ça, c'est mon opinion.
7: Parfait. Alors, 18h46 minutes, monsieur. On était là. On s'était donné rendez-vous pour 18h45. Et parce que mon autre invité est là, Saïdé. Alors, quelle conclusion, qu'est-ce qu'on doit comprendre, nous qui sommes en Occident, comme conclusion, qu'est-ce qu'on doit comprendre? Est-ce que tu penses que le peuple iranien, le pouvoir iranien va continuer à résister malgré les derniers éléments, c'est-à-dire survenus au cours des... Et hier soir, où les États-Unis ont tenté de bombarder. Est-ce que l'Iran va résister malgré tous les problèmes qui existent après les bombardements, les désastres provoqués par la guerre d'agression et sioniste et états-unienne? Pour conclure.
6: Je pense que la raison globale, c'est oui. Oui, l'Iran va résister, ne serait-ce que par la culture de son histoire millénaire. Oui, il va résister jusqu'au dernier Iranien, d'abord. Maintenant, la chance qu'on a, contrairement à Gaza, où s'ils ont résisté, c'est que l'Iran est grand, a beaucoup de ressources. Et franchement, qu'on soit d'accord ou non avec le gouvernement iranien, franchement, ils ont étonné le monde. Ils ont déjoué deux puissances nucléaires dans le monde, coloniales, et ils ont vraiment défendu le pays parce que l'Iran fait face à une guerre, à un danger existentiel. Tout le monde sait que l'Iran va être divisé, anéanti, chaotisé, comme on a fait en Libye, où l'esclavage humain a recommencé. Donc ça, on a pu prévenir ça. En partie aussi grâce au détroit d'Ormuz, qui est un détroit stratégique, et aussi le Bab el-Mandab, qui est le détroit de Yémen, qui est aussi sous le contrôle des alliés de l'Iran au Yémen. Donc, il a vraiment surpris le monde. Et puis moi, quand j'entends aussi les commentateurs de Radio-Canada, je suis étonnée à quel point ils obtempèrent tout à coup avec l'Iran, lui reconnaissent le droit d'exister. Bien qu'il répète le mot régime là, pour se défouler, mais ils reconnaissent que l'Iran, que Trump n'aurait pas dû attaquer, que c'est lui qui est la cause de tous les problèmes. En fait, l'Iran, moi, je me dis, il aurait dû, avant de contrôler le détroit d'Ormuz, éviter ces guerres-là, mais bon, ça s'est pas passé. Mais une chose que j'aimerais peut-être pour finir dire, c'est que c'est vraiment une guerre existentielle pour l'Iran, mais aussi pour le Sud global. Parce que imaginez une seconde, les États-Unis, l'axe sioniste, contrôle maintenant toutes les réserves pétrolières à l'exception de la Russie et de l'Iran, après le Venezuela. Alors imaginez une seconde qu'ils contrôlent les ressources de l'Iran, donc qu'ils se débarrassent de l'Iran et qu'ils prennent le contrôle du détroit d'Ormuz. Et à ce moment-là, pratiquement, ils ont le pétrole du monde et peuvent faire chanter tous les pays du Sud global et remettre en question finalement la moindre souveraineté des peuples globaux. Et c'est pour ça que la majorité des pays du Sud global, peut-être l'entièreté, ont condamné cette guerre d'agression, prennent le côté de l'Iran. N'en déplaise à certains membres de la diaspora qui voudraient se faire libérer par Netanyahou. Mais c'est ça aussi l'axe de résistance, c'est l'axe de l'énergie. Parce que si l'axe sioniste, qu'on, avec toute notre bonne volonté, contrôle la ligne énergétique du monde, finalement, on la contrôle la ligne de vie du monde. Donc, il peut faire chanter le monde à tout. Et puis, le projet du grand Israël, le grand Moyen-Orient, peu importe ce qu'on veut ou non, c'était ça, contrôler toutes les ressources, tout le territoire, une nouvelle colonialisme et contrôler le détroit d'Hormuz. Ça aurait été vraiment le cauchemar. Puis maintenant, heureusement, l'Iran a pu résister. Et je crois que, comme vous dites, ben, la Chine et la Russie aussi ont compris que il ne pouvait pas vraiment avoir de négociations avec les États-Unis, puis ont été aussi étonnés par la résistance de l'Iran et vont se tenir à ses côtés.
7: Parfait, parfait. Alors, je vois que Franz voulait poser une question, mais Franz, il est 18h51. Est-ce qu'on continue avec la question en prenant Jean-Claude?
10: Très, très court. Je voulais simplement remercier Saïdé d'être là.
7: Parfait.
10: Oui, elle parle de son pays, l'Iran, mais sachez que c'est une vraie activiste, une militante qui se bat pour toutes les causes d'injustice. Et je tiens à te remercier, Saïdé, pour le travail que tu fais, entre autres, à m'accompagner avec les demandeurs d'asile. Il y a une chose qui est dite, c'est que la première victime de la guerre, c'est la vérité. Et on a aussi Winston Churchill qui a renchéri en disant que, en temps de guerre, la vérité est si précieuse qu'elle devrait toujours être protégée par un rempart de mensonges. Et M. Trump fait extrêmement bien cela. Il nous amène à douter de notre jugement entre ce qui est dit sur une base répétitive et la vérité. Donc, merci de nous amener la vérité ce soir.
7: Merci, merci, merci, Bruce. Tout de suite, on va rentrer avec et Jean-Claude, Donald qui n'a pas parlé encore, et je vois Alain Saint-Victor. Boots, est-ce qu'on se donne rendez-vous pour vendredi prochain, comme d'habitude?
9: Oui.
7: Merci beaucoup. Merci, Saïdé. Merci. On garde le contact. On garde le contact. Allez.
10: Merci.
7: Bye bye. Bye bye.
10: Bye bye. Bye bye.
6: Au revoir. Au revoir.
7: Au revoir. Au revoir. Alors, je salue tout de suite. Bonsoir, Alain. Comment tu vas? Tu viens de rentrer?
11: Oui, bonsoir Robert, bonsoir tout le monde, Donald, Franz, Jean-Claude Martineau, bien connu sous le nom de Coraline.
7: En effet.
11: Moi, je pense que, comme je le disais à Robert, qu'on devrait faire un spécial avec Jean-Claude Martineau sur son parcours en tant que non seulement poète, mais aussi créoliste, mais aussi chansonnier. Etc. Donc, je pense que ce serait important, effectivement, de préparer.
7: Ah oui, tout à fait, tout à fait. C'est une émission spéciale avec Jean-Claude.
11: Alain, je ne sais pas si Jean-Claude Martineau serait d'accord.
7: Non, mais il sera d'accord, c'est moi son porte-parole. C'est moi son porte-parole. Alors, Jean-Claude, je t'introduis tout de suite parce que ça fait longtemps que tu nous attends. Merci d'être là à temps. Alors, Jean-Claude, tu nous as promis ce soir, parce que toi, tu as aussi vécu dans le ventre de la bête. C'est-à-dire, tu as vécu aux États-Unis, tu connais ce que pensent les dirigeants états-uniens, tu les as côtoyés, c'est-à-dire les États-Uniens. Et Donald, lui, a une particularité, il a enseigné même aux États-Unis, lui. Alors, vous deux, et là encore, moi, Alain, lui aussi, à un certain moment, était aux États-Unis. Messieurs, je vous laisse. Je ne sais pas, Franz, si tu as vécu. Moi, je n'ai pas vécu aux États-Unis parce que je n'ai jamais aimé les États-Unis. Donc, fait que je ne sais pas. J'ai toujours visité. Alors, messieurs, je vous laisse. Je vous laisse les trois parce que Jean-Claude se propose ce soir de parler de Trump, son comportement et ses actions, ce pourquoi. Alors, je vous laisse en attendant. Allez-y, Jean-Claude, dis-nous comment tu veux parler de Trump? Qu'est-ce que tu vois dans le comportement de Trump qui plaît, qui ne plaît pas? Et je pense que Donald va renchérir, Alain aussi, et Franz. Vas-y, Jean-Claude.
8: OK. Je crois que M. Trump, c'est quelqu'un qui se croit sur la Santa Maria avec Christophe Colomb. Parce que on retourne au XVIIe siècle avec lui. Premièrement, regardez bien, Christophe Colomb est venu, il a abordé une île que les habitants appelaient Guanahani, il l'a changée en San Salvador. Il est allé à une autre île qui s'appelait Borinquen. Il l'a renommée Puerto Rico. Et lorsqu'il est arrivé chez nous, il a trouvé que le pays avait trois noms. Haïti, Quisqueya et Borrio. Il a changé tout ça en espagnol. Monsieur Trump a vu le golfe du Mexique. Il a voulu changer le nom et l'appeler golfe de l'Amérique. Christophe Colomb a planté des drapeaux et a pris possession au nom de la reine d'Espagne. Monsieur Trump est allé au Groenland. Il a essayé de planter son drapeau et prendre carrément l'île de Groenland, ainsi qu'il a voulu faire du Canada. Et voilà exactement ce qui est la même chose, c'est que les habitants de ces contrées-là n'ont jamais été consultés. On n'a pas demandé aux Canadiens s'ils voulaient faire partie des États-Unis comme 51e État. On n'a pas demandé au Groenland la même chose. C'est la même chose qui s'est passée avec Napoléon Bonaparte et Jefferson. Le Louisiana Purchase a changé de main, mais ceux qui habitaient le territoire n'avaient rien à dire là-dessus. Donc, voilà pourquoi je dis que M. Trump est venu d'un siècle passé. Il n'a pas compris qu'on avait dépassé ces moments-là. Et qu'est-ce qu'il veut? Rétablir l'esclavage? C'est très possible parce que c'est un raciste. Ce qu'il ne comprend pas, c'est que le monde en général, des pays musulmans, des pays athées, des pays catholiques, ont tous déclaré fermement qu'ils en ont assez de l'hégémonie occidentale. C'est quelque chose de très clair. Et les États-Unis ne pourront pas, à eux seuls, imposer leur volonté au monde. Ce n'est pas possible. OK. Tu as posé la question tout à l'heure, Ismaël, tu as posé la question que, oh mon Dieu, c'est drôle hein, de vieillir, on oublie ce qu'on allait dire.
7: Non, mais c'est le comportement, pourquoi il agit comme ça, c'est-à-dire quel est ton point de vue par rapport à non seulement à son comportement, ses actions, comment on l'explique, quoi.
8: Il y a quelque chose dans l'histoire que M. Trump n'a pas consulté. Bien entendu, je ne crois pas qu'il ait consulté beaucoup de choses. Les États-Unis, malgré ce qu'on appelle la puissance américaine, ils ont été vaincus plusieurs fois déjà. Ils ont été tenus en échec à Cuba, en échec en Corée. Ils ont été battus à plat couture au Vietnam et ce sont des pays sous-développés. Ce sont de petits pays. Quelle est la différence? La différence, c'est que le soldat américain n'a pas de morale. Il sait très bien que ce qu'il fait n'est pas juste. Il le sent. Tandis que le Coréen, le Cubain ou le Vietnamien qui lutte, il lutte pour une cause. Il lutte pour quelque chose en qui il croit. Et si nous prenons notre histoire, n'oubliez pas, la devise de la Révolution haïtienne, c'était « liberté ou la mort ». Et même dans les chansons, « Grenadier à l'assaut, tant pis pour ceux qui mourront ». Lorsque vous combattez un peuple qui a déjà accepté de mourir, pour être libre, la victoire est quelque chose de très problématique. Et voilà pourquoi les soldats de la grande armée napoléonienne ont fait échec en Haïti, parce que l'Haïtien combattait pour quelque chose et les soldats et français n'avaient pas ce moral de combattre. Il y a encore quelque chose que nous devons signaler. C'est mon opinion personnelle, mais voyons voir. On dit maintenant que la popularité de Trump est moins de 30%. On dit que M. Trump n'avait pas le droit de déclarer la guerre. Ceci, d'après la Constitution américaine, revient au Congrès américain. Mais, de toute façon, ce qu'on doit faire pour s'opposer à M. Trump, on ne le fait pas. C'est-à-dire que tous aux États-Unis, ceux qui sont au pouvoir, bien entendu, et qui parlent contre M. Trump, ils parlent contre M. Trump en tant que démocrate, contre les républicains, mais ce que M. Trump fait à l'extérieur des États-Unis, ils sont tous d'accord. Parce que, écoutez-moi, regardez ça bien. M. Trump a déplacé 3 bateaux, pas des plus petits. Ce sont des bateaux extraordinaires qui coûtent très cher. Et l'argent pour financer tout ça doit venir du Congrès américain. Et comment se fait-il que ça continue? C'est que le Congrès a accepté à financer, malgré tout ce qu'ils disent. Malgré tout ce qu'ils disent, au fond, Donald Trump est le président des Américains et il a une grande partie de la population américaine qui le supporte. Je ne serais pas étonné qu'il reste au pouvoir jusqu'à la fin de son mandat, malgré que, bien sûr, on parle de... Il y a une provision dans la Constitution américaine d'après laquelle on peut révoquer le président, mais le Sénat ne fait rien pour ça. C'est-à-dire qu'au fond, ils sont contents. Écoutez, il y a un juge, si ce n'est 2 ou 3 juges, qui ont déclaré que les accusations contre Maduro étaient fausses. Et pourquoi Maduro n'est pas libéré jusqu'à présent? C'est parce qu'au fond, ils sont contents de ça. Pour avoir des votes dans les élections, ils parlent contre Trump, mais ils sont bien d'accord avec ça. Et moi, je dis que la puissance américaine est morte. Tu as demandé tout à l'heure à quelqu'un est-ce que l'Iran va continuer à résister? Ils n'ont pas le choix. Ils n'ont pas le choix. Et puis alors, il faut voir avec quelle intelligence ils ont combattu les États-Unis. Ils ne peuvent pas combattre les États-Unis
7: par la force.
8: Non, ils ne peuvent pas. Mais voilà, ils font dépenser les États-Unis d'une façon vraiment géniale. Lorsque Iran fabrique une fusée, ça lui coûte à peu près 30 à 40 000 dollars. Lorsque l'Iran lance cette fusée, Israël ou les États-Unis lancent une fusée pour détruire cette fusée qui attaque. Mais la fusée qui doit descendre, cette fusée de 30 à 40 000 dollars, coûte à peu près 4 millions. Et voilà comment ils sont en train de saigner les États-Unis. Ils sont en train de saigner les États-Unis. Comment voulez-vous qu'une puissance mondiale, qui se dit la plus grande puissance de la Terre, se fatigue déjà après 2 mois de combat? Mais si vous faites ça devant l'Iran, comment allez-vous combattre la Chine? Comment allez-vous combattre la Russie? C'est une impossibilité. Donc, M. Donald Trump devra reculer, quoi qu'il fasse. parce que ce qu'il propose aux Iraniens, ce n'est pas quelque chose de diplomatique. Vous vous rendez ou bien je vous détruis. Ce n'est pas une négociation, ça.
7: C'est une imposition, quoi.
8: C'est un ultimatum.
7: Tout à fait.
8: C'est un ultimatum. Et l'Iran ne peut pas accepter cet ultimatum. Même si l'Iran voulait le faire, le peuple iranien ne pourrait pas accepter ça. N'oubliez pas, lorsque Trump a dit que nous allons bombarder vos ponts, etc., et que les peuples se sont rassemblés autour de ces ponts pour les protéger avec leur corps nu. Ça, c'est une volonté de fer que Donald Trump est en train d'affronter. Et je vous dis en toute franchise que la puissance américaine est à son déclin. Il y a un espoir pour moi. C'est le peuple américain lui-même qui commence à se demander « Mais qu'est-ce que nous faisons partout comme ça ?» La guerre du Vietnam, ce qui se passait au Vietnam. La guerre de Corée, ce qui se passait au Corée. Qu'est-ce que nous faisons dans tous ces pays ? 750 bases militaires. Ils en ont moins maintenant parce que l'Iran en a détruit au moins 14. Mais pourquoi toutes ces bases? À quoi que ça sert? Ça sert à dominer. Maintenant, si vous prenez ce qui se passe en Afrique, il y a 3 pays qui ont rejeté ce que l'Occident appelle démocratie.
7: Burkina Faso, le Mali, le Niger, l'AES.
8: Oui. Si c'est ça la démocratie, nous n'en voulons pas. Et ils vont créer leur forme de démocratie. Ils l'ont déjà créée, ils travaillent là-dessus. Nous devons porter ces gens-là au plus haut niveau parce qu'ils représentent maintenant l'avenir du monde. Ce que l'Iran fait maintenant, l'Iran ne le fait pas pour l'Iran. Mais c'est pour tous les pays excepté les États-Unis et Israël. Même les pays européens vassalisés par les États-Unis commencent à se demander s'ils ont fait fausse route. Et voilà notre espoir, l'espoir que les peuples se soulèvent. Et voilà pourquoi, avec France, je te félicite pour cette émission parce que nous devons faire comprendre au peuple du monde entier, à tous ceux qui veulent nous écouter, que les États-Unis ont des frontières et ils n'ont pas le droit de dépasser ces frontières en mètres. Par exemple, en Haïti, l'Américain avait le droit d'entrer comme il voulait. Mais la plupart du temps, il entrait avec son fusil. Mais nous, lorsque nous allons aux États-Unis, nous devons avoir notre passeport, nous devons avoir des visas, nous devons avoir tout. Nous devons obéir aux lois américaines. Il est temps que nous leur disions, lorsque vous venez chez nous, vous devez aussi obéir à nos lois. Et c'est ce que ces pays d'Afrique sont en train de faire maintenant. Et je leur dis ouvertement bravo. Voilà ce que moi j'aimais dire sur la situation actuelle. Si tu veux me poser des questions,
7: alors,
8: vas-y.
7: C'est Alain maintenant qui va intervenir parce que Donald a dû nous laisser. Donc, Alain, vas-y.
11: Oui, alors je pense que ce que fait Jean-Claude, je pense que c'est extrêmement important de faire la différence entre le personnage de Trump, un personnage qui a une certaine psychologie, etc., qu'on connaît comme un personnage flamboyant, un petit peu, qui dit des choses de n'importe quoi. Il y a des gens qui disent même qu'il souffre un petit peu de problèmes de cohérence, etc. Et le système de domination impériale américaine. Et ça, je pense qu'il ne faut pas croire que Trump est contre le système impérial américain, n'utilise pas Trump justement pour pouvoir continuer la domination. Trump est une figure excentrique, etc., vulgaire, ouvertement raciste, ouvertement xénophobe, raciste, et qui a une idéologie réactionnaire du retour, et ce qu'il appelle quand l'Amérique était grand. Ça veut dire que quand l'Amérique était la première puissance et dominait le monde, tout ça, etc. C'est ça le mouvement MAGA, hein. C'est vraiment un retour en arrière de ce mouvement-là. Et le système de domination impériale. Parce que pour permettre aux États-Unis de redevenir grand, il faut aussi reconquérir cette domination impériale. Parce que, comme l'a dit Jean-Claude d'ailleurs, que le déclin de l'Empire a commencé depuis même la guerre du Vietnam. Hein. Le déclin de l'Empire passé par la guerre contre l'Irak qui a fait 1 million de morts, c'est un mensonge, 5 millions de déplacés. Enfin, des guerres impérialistes, si on compte des guerres impérialistes de 1945 jusqu'à aujourd'hui, on est plus qu'à 10 à 15 millions de morts. Des guerres de domination sur les pays du Sud. Et je pense que c'est important de bien comprendre ça pour ne pas penser, comme certains le font, que c'est Trump qui est le problème, comme quoi c'est Trump qui est un ignare, c'est un grossier personnage, etc., qu'on doit le destituer et tout va rentrer dans l'ordre. Je ne crois pas, et comme l'a dit justement Jean-Claude, que c'est le système impérial qui est derrière Trump. Parce que si Trump avait gagné cette guerre-là contre l'Iran, vous allez voir que tout le monde va applaudir, tout le monde va le traiter comme un grand président, etc. Mais comme il est en train de perdre cette guerre-là, et que l'Iran résiste, il y a des gens qui le critiquent pour ça aussi. Est-ce qu'il n'a pas fait une erreur d'aller justement s'aventurer au Moyen-Orient, etc., dans les pays du Golfe, etc. C'est de ça qu'on critique. On le critique de le fait que maintenant, l'essence monte. Vous voyez comment la grande presse parle du prix de l'essence. Ce n'est pas une question de mort ou de domination dans cette région-là qui les concerne. Est-ce qu'on va payer le gallon d'essence ou même le litre d'essence plus cher qu'on le payait avant? C'est ça la grande question pour eux. C'est pourquoi ils disent que l'inflation va monter, etc. Ce n'est pas parce que la guerre se fait en quelque sorte, c'est l'erreur de Trump d'aller attaquer de cette façon-là qui fait monter les prix des marchandises. Donc, il y a cette logique économique derrière la guerre. Si on perd la logique, si l'économie ne fonctionne pas, c'est là le grand problème. Mais si l'économie fonctionnait, ce ne serait pas un problème que Trump aille là-bas tuer des milliers de gens, comme on a fait en Irak. On a tué 1 million de gens en Irak. Des milliers d'Iraniens sont déjà morts. Plus de 3 400 Iraniens sont morts. Une garderie a été bombardée. Mais ce n'est pas de ça qui les concerne finalement. C'est vraiment, est-ce que l'inflation va monter? C'est ça notre priorité, c'est ça la priorité dans ces pays-là. Et ça, c'est vraiment, lorsqu'on écoute ces gens-là, on voit clairement ce cynisme, mais vraiment décomplexé, hein? comme si de rien n'était. C'est de ça qu'on parle, c'est de l'économie. C'est quoi l'impact économique de cette guerre-là? Pas en fait, c'est quoi la moralité qui est derrière cette guerre-là? Ils ne sont pas concernés vraiment avec ça. Et naturellement, Trump, s'il fait des choses, parce que regarde comment il parle de Cuba, par exemple. Je vais m'accaparer de Cuba et j'en ferai ce que je veux de Cuba. C'est quelque chose d'incroyable. Il va envoyer Rubio comme président de Cuba. Vous voyez? Donc, normalement, ce serait des scandales, ce genre de déclaration. Mais on voit que la grande presse fait mention de ça, mais n'est pas tellement concernée de cette idéologie colonialiste de Trump. Comment on a kidnappé, par exemple, Maduro, ça n'a pas fait grand bruit dans les médias. Un scandale. Tu kidnappes un président d'un pays, tu l'amènes pour des forces...
8: En exercice. Un président en exercice. En exercice.
11: Et tu es en train d'assassiner des gens sur des petits bateaux. Là. Tout dernièrement, il y a 2 jours, ils ont encore sauté un petit bateau avec 3 personnes. La presse n'en parle même plus maintenant, actuellement. Vous voyez? Et c'est là, je pense qu'il y a, derrière cette domination impériale, cette nécessité de dominer les pays du Sud, il y a cette idéologie de ne pas considérer ces gens-là comme des humains comme les Européens. Et c'est ça que les gens disent. Si les 168 petits-enfants qu'ils ont assassinés en Iran, si c'était en Suède, si c'était en Norvège, ce serait un scandale monumental. Il y a cette tendance aussi, et fondamentalement, qui est dans l'histoire occidentale, de ne pas considérer les gens du Sud comme des êtres humains comme nous. Et ça, je pense que c'est extrêmement dégradant et c'est extrêmement préoccupant actuellement, mais c'est ça la mentalité. Il faut aller dans l'histoire pour comprendre d'où ça vient, cette mentalité-là. Et c'est pourquoi que quand on parle, quand il dit, par exemple, que les Somaliens ont un quotient intellectuel plus bas que les autres peuples, qu'il veut dire par là que les Africains ont un quotient intellectuel plus bas, c'est un discours du 19e siècle, ça. Personne ne prête attention à ça comme un scandale. Et ça se fait maintenant de façon décomplexée, ce racisme-là.
7: La supériorité de la race, Gobineau disait ça.
11: De la race, les notions de la race mm-hmm. encore reviennent en scène et ça ne dérange personne. C'est ça qui est vraiment inquiétant.
7: Franz.
10: Oui, alors écoutez, il y a quelque chose qui dit que ce n'est pas le président qui fait la Maison-Blanche, mais la Maison-Blanche qui fait le président. Donc, la politique étrangère des États-Unis a été tracée depuis très longtemps. Barack Obama n'a pas fait mieux, il l'a fait différemment. On a eu un président noir qui semblait paraître comme étant la nouvelle direction, mais en fait, si on regarde la politique étrangère d'Obama, il a déporté plus de gens, il a lancé plus de bombes que d'autres présidents auparavant. Donc, il ne faut pas qu'on parle de Trump parce qu'il fait les choses différemment. Il va chercher sa base avec un langage vulgaire très souvent et comme je disais tout à l'heure, à force de mentir, il finit par nous faire douter de choses qu'on était convaincus. Maintenant, on dit est-ce que peut-être qu'il a raison. La réalité est que présentement, les compagnies pétrolières américaines ont plus que doublé, donc on parle de 100% supplémentaire de vente de pétrole à d'autres pays. Et 100%. Donc, de fermer le blocus du blocus, qui en profite, c'est les compagnies pétrolières, entre autres. Les compagnies qui étaient au Venezuela, que Donald Trump voulait que ces compagnies-là retournent, mais redémarrer les infrastructures pétrolières au Venezuela, c'est très difficile parce que c'est un des pétroles les plus lourds. Donc, tout ce qui est pétrole dans les pipelines, ça va coûter une fortune pour les remettre en fonctionnement. Et qui a provoqué ça? C'est les Américains qui avaient arrêter de vendre un produit chimique qui permettait de liquéfier le pétrole. Mais maintenant, avec ces compagnies-là américaines qui font des milliards de dollars, ils sont en train de reconsidérer finalement de retourner au Venezuela et de redémarrer l'infrastructure. Donc, il faut regarder cette guerre-là. Oui, on parle que c'est l'ennemi de la nation américaine. En bout de ligne, on va aller faire de l'argent, point final. Et c'est ça qu'il faut regarder. Qui en profite? Et c'est d'étouffer le marché chinois qui bénéficie, qui est le meilleur client de l'Iran. Possiblement, la Russie éventuellement va essayer d'en fournir. Donc, il y a plusieurs combats qui se font. Mais Donald Trump, it's money en premier. C'est de faire de l'argent.
11: Il l'a dit d'ailleurs. Il a dit qu'on va faire de l'argent en vendant justement le pétrole.
10: Alors, c'est ça, c'est qu'il y a eu une improvisation de côté, la manière qu'il est rentré, mais finalement, à force d'improviser, il trouve des manières finalement de s'en sortir et éventuellement, avec tous les milliards qu'il va faire, probablement il va pouvoir convaincre la population américaine que cette guerre-là était justifiée.
7: Alors, Jean-Claude, et on dit souvent que la guerre, c'est une prolongation quand on observe une déchéance économique. C'est-à-dire, les puissances, quand ils ne peuvent pas continuer à produire pour dominer, pour payer leurs dettes, ils vont faire la guerre ailleurs pour continuer ce qu'on appelle l'hégémone. Et le constat qu'on fait aujourd'hui, c'est que on a dit tout à l'heure que les États-Unis sont en échec, mais c'est au niveau moral, au niveau peut-être tactique, stratégique, mais au niveau économique, les États-Unis, et Franz l'a mentionné, c'est-à-dire les États-Unis font beaucoup d'argent parce que toute l'Europe, en fait, s'approvisionne en gaz, en pétrole des États-Unis aujourd'hui. Et parce que le détroit d'Hormuz est fermé et ils ont mis un blocus. Donc, c'est les États-Unis qui approvisionnent l'Europe. Et on continue, malgré tout, les États-Unis vendent beaucoup d'armes actuellement au monde entier. C'est-à-dire, quand je dis au monde entier, nonobstant la Chine, la Russie, mais l'Europe
11: et
7: le Canada. Ils ont été imposés à ces pays-là d'augmenter leur budget militaire à 5%, c'est en termes de milliards et de milliards de dollars. Tout ça, c'est au profit des États-Unis. Donc, et Trump, au niveau de la bourse, avec ce qu'on appelle délit d'initié, de temps en temps sortent une nouvelle, tu vois, les prix baissent et ils vont acheter, ou bien les prix montent, ils font de l'argent. Donc, au niveau économique, je ne suis pas sûr que le groupe de Trump, les MAGA, ou bien les partisans immédiats ne font pas beaucoup d'argent. Parce que quelque part, je le dis, je pense que les États-Unis n'intéressent même pas Trump. C'est surtout l'argent qui l'intéresse en tant que l'aimant du système. N'oubliez pas, le système impérialiste, le système capitaliste, tout ce qui est, c'est-à-dire l'élément substantiel de ces systèmes, c'est le profit exclusif, à tout jamais. Donc, s'ils font l'argent, s'ils trouvent les moyens de faire de l'argent à tout bout de champ, ils s'en fichent royalement des êtres humains. Ce n'est pas ça qui les intéresse. On a vu, on a observé ça. Donc, Jean-Claude, la question que j'ai pour toi avant de te laisser partir, et parce qu'il est 19h22, est-ce que aujourd'hui, le fait que les États-Unis font de l'argent et que moralement, on est d'accord que les États-Unis sont en échec, est-ce qu'il n'y a pas lieu de faire une considération pour dire que on sait que c'est la force, c'est pas le droit qui prime aujourd'hui, c'est la force qui prime. Est-ce qu'en accumulant de l'argent, les États-Unis ne sont pas là encore pour un petit bout de temps, malgré, je suis d'accord avec toi, c'est, ils ont atteint le sommet, on observe une déchéance.
8: OK. Le problème n'est pas qu'ils passent de l'argent, mais l'argent n'est pas partagé. C'est-à-dire que Donald Trump, d'après ce que j'ai lu, je ne sais pas si c'est vrai, Donald Trump, depuis qu'il est président, c'est-à-dire un peu plus qu'un an, Donald Trump a augmenté sa fortune d'au moins 10 milliards de dollars. Mais cette fortune n'est pas partagée. L'Américain, d'après Sanders, le sénateur, l'Américain vit de chèque en chèque, c'est-à-dire qu'il n'a pas moyen d'économiser quoi que ce soit. Et c'est de là que vient le problème. Vous pouvez faire de l'argent, mais est-ce que vous partagez cet argent avec votre peuple? Non. Et voilà exactement.

0: fait des grèves et obtient des augmentations. Eh bien, que font les grandes compagnies? Déplacent leur business et vont les mettre dans des pays où on paie moins aux ouvriers. C'est-à-dire qu'il n'y a pas de patriotisme là-dedans. Ils ne cherchent que, comme tu l'as dit, ils ne cherchent que l'argent. C'est ça leur dieu. Mais pour avoir cet argent, il faut priver d'autres de leurs moyens de vie. Et c'est exactement ce qui se passe. Il y a encore quelque chose que j'aimerais souligner. Aux Nations Unies, il y a à peu près 193 nations. Au moins 90 de ces nations ont lutté pour être indépendants, ou bien pour acquérir leur indépendance, ou bien pour maintenir leur indépendance, ou bien pour reconquérir leur indépendance. Et qu'est-ce qui s'oppose à ça? C'est le mouvement hégémonique. L'Europe occidentale qui veut dominer tout le monde. Maintenant, c'est fini. On ne veut plus de cette hégémonie occidentale. On n'en veut plus. Et voilà exactement là où tout l'argent que vous pouvez faire, si vous ne pouvez acheter aucune personne avec cet argent, il ne vaut absolument rien. C'est ça le problème. Je vais vous dire quelque chose que j'ai lu quelque part, je ne sais si c'est vrai ou pas. Le président Kennedy a voulu s'insinuer dans le leadership cubain pour jeter Fidel Castro. Et pour ce faire, il a abordé Juan Almeida, qui est le noir le plus titré de la révolution cubaine. Il voulait acheter Almeida et lancer Almeida contre Fidel Castro. Eh bien, c'était un échec parce que Almeida, lui, il était un révolutionnaire et n'allait pas trahir le mouvement que lui-même a porté au pouvoir. Voilà exactement ce qui peut arriver. Les États-Unis peuvent faire tout l'argent nécessaire, mais vous devez savoir que plus l'argent s'accumule quelque part, plus un autre secteur de la population n'en a pas.
1: La grande majorité.
0: Mettez-vous en tête que 60% des travailleurs américains ne peuvent pas faire des économies. 60%, c'est pas moi qui le dis, c'est un sénateur américain qui le dit. 60% ne peuvent pas faire d'économies, c'est-à-dire que s'ils n'ont pas une maison, ils ne peuvent pas s'en acheter une. OK? Voilà exactement là où le capitalisme fait comme la couleuvre qui se mord, qui mord sa propre queue. Et c'est exactement ce qui va arriver, parce que l'argent que le capitaliste fait, il ne le partage pas avec quiconque. Et ce quiconque-là peut se lever. Les révolutions ne viennent que de ce quiconque-là.
2: Et on voit, comme justement le dit Jean-Claude, que les peuples, même si ça peut durer encore, parce que pas la force militaire, mais l'histoire montre qu'on ne domine jamais un peuple que par la force militaire. Et ça, c'est extrêmement important. Il semble qu'il ne reste aux États-Unis que sa force militaire, puisque ce qu'on appelle le soft power, la domination idéologique, maintenant commence vraiment à disparaître. Parce qu'il n'y a personne maintenant qui croit vraiment que les États-Unis défendent la démocratie, par exemple, que les États-Unis est pour le bien des peuples, etc. Ce sont des gens d'idéologie là, qui disparaissent. Et je pense que, par

0: Lorsqu'on regarde l'Amérique latine, on peut voir qu'il y a des régressions en Amérique latine, mais les peuples de l'Amérique latine sont conscients de la domination impérialiste des États-Unis. Et lorsqu'on considère Haïti, lorsqu'on regarde comment même, si on regarde seulement le regard économique des Américains sur Haïti, ils voient Haïti comme un système de ce qu'on appelle l'avantage comparatif. C'est-à-dire ils savent que Haïti, l'intérêt pour eux d'Haïti, c'est le salaire minimum misérable. C'est ça l'intérêt pour eux, ce qu'on appelle l'avantage comparatif. Donc, comme Haïti a pour fonction de fournir une main-d'œuvre à bon marché, c'est pourquoi ils s'intéressent à Haïti. Uniquement pour ça. Uniquement pour ça. Pour une question de salaire minimum et naturellement pour les ressources minières aussi, s'il en trouve, etc. Mais lorsqu'on voit, par exemple, les démarches qui ont été faites pour garder le salaire minimum à son plus bas niveau depuis les années 2000, par exemple, l'intervention de Hillary Clinton d'aller dire à René Préval qu'ils ne vont pas accepter l'augmentation du salaire minimum dans les années 2009-2008, pendant que Préval était au pouvoir, de ne pas accepter l'augmentation du salaire minimum, parce que pour eux, Haïti, justement, doit offrir cet avantage comparatif de garder le salaire minimum pour un salaire presque esclave. On parle de salaire minimum de 4 à 5 dollars par jour. 4 à 5 dollars par jour. OK? Donc, pour eux, c'est ça Haïti. Pour eux, c'est cette façon-là. Haïti doit fournir l'avantage aux États-Unis en gardant ce salaire minimum le plus bas possible. Vous voyez que tout ce regard-là sur les pays du Sud, ce regard-là est en train justement, les gens, les peuples de l'Amérique latine, les peuples de la Caraïbe et les peuples de l'Afrique aussi, maintenant, commencent à comprendre pourquoi cette domination, pourquoi ils doivent combattre cette domination impériale. Et il s'agit maintenant de la deuxième phase de l'indépendance contre ce qu'on appelle le système néocolonial, un système qui a été construit par l'Europe et par les États-Unis, en mettant au pouvoir ce qu'ils appellent les indigènes évolués à cette époque-là, pour garder leurs propres intérêts pour eux. Et ce système-là est en déclin actuellement, est en crise.
1: Alors, 19h31, messieurs, et Jean-Claude, je te dis merci et on garde le contact. Donc,
2: Oh, bien sûr.
1: et à la plus, mais je n'ai pas le choix, Jean-Claude, tu sais. À la plus prochaine occasion, merci beaucoup, Jean-Claude, merci.
2: OK.
1: Au revoir, au revoir,
2: Au revoir.
1: au revoir, au revoir. Alors, 19h32, messieurs, vous savez, Alain a introduit la partie haïtienne de l'émission parce que ce soir, j'avais voulu réserver une partie pour Haïti. Parce que depuis. Alors, avant que je commence ça, laissez-moi commencer avec cette petite annonce. Et vous savez, la diaspora, c'est la réserve d'Haïti. La diaspora, c'est ce qu'on appelle la pourvoyeuse d'Haïti. Parce que Haïti, à mon avis, en fait, reste encore debout en grande partie. Je dis bien en grande partie, je ne dis pas simplement, en grande partie à cause de l'appui de la diaspora. Et ce n'est pas seulement au niveau financier, c'est au niveau infrastructure, si on peut appeler ça infrastructure. Et le système scolaire, santé, tout ça. Et c'est pour cette raison qu'on voit dans la diaspora, que ce soit aux États-Unis, au Canada en grande partie, et les gens qui viennent des petites zones, des zones, des coins les plus reculés du pays s'organisent pour aider leur coin de terre. C'est ainsi qu'il y a cette association Moun Gomarin. Gomarin, c'est une section communale de Cavaillon. Et depuis 33 ans, nous existons. On a pu construire une grande école que le séisme a détruite, mais 500 enfants sont encore à l'école, bénéficiant du pain de l'instruction. Maintenant, on a un projet de mettre sur pied un centre de santé communautaire pour appuyer non seulement les habitants, les enfants aussi qui vont à l'école, parce que si on est malade, si on n'a pas minimalement le moindre soin, on aura de la difficulté à s'asseoir sur un banc d'école. Et chaque année, on organise un gala. Cette année, le gala, c'est le 6 juin au complexe La Providence. Je vous demande, les partisans, les amis de Cabaret des Idées, je suis ton représentant à Cabaret des Idées, mais je suis le représentant des enfants de Gomarin dans l'association Monde Gomarin. On vous demande d'appuyer cette association, ce gala ce soir, cette année, le 6 juin, au complexe La Providence. Pour nous rejoindre, c'est le 514-894-3517. 514-894-3517. Je répète, une fois on m'avait reproché d'aller trop vite. Le téléphone pour nous rejoindre, 514-894-3517. 514-894-3517. Appelez-moi, faites-nous plaisir, parce que Cabaret des Idées, c'est la théorie. Parce qu'on dit qu'on fait de l'éducation populaire, on élève le niveau de conscience politique des gens, mais l'association Cabaret des Idées, nous participons, c'est-à-dire à aider ces enfants-là à l'école pour le futur de leur coin des terres, c'est la pratique. Parce que souvent, je fais ces références, la théorie à de la pratique, c'est vice-versa, l'un ne va pas sans l'autre. Alors, je vous demande...
0: On a précisé, Ismaël, que ce n'est pas seulement les gens de Gomarin qui sont concernés dans cette invitation-là. Hein,
1: parce tout à fait. Ah non, pas du tout. Effectivement, merci. Vas-y, Alain, vas-y. Non, c'est bien de dire.
0: Parce qu'effectivement, je pense qu'actuellement, et ça, je pensais à ça justement il y a quelques jours de ça, comment les organismes haïtiens sont impliqués dans différents projets en Haïti. Non seulement une école comme Gomarin, qui a 500 enfants, c'est ça, 500 enfants?
1: Oui, tout à fait.
0: Dans des projets aussi pour la santé, pour l'éducation, pour l'agriculture, toute forme de projet normalement que l'État devait prendre en main, ce sont des organismes haïtiens qui s'occupent de ça. Et je crois que c'est important de le souligner, et en l'absence justement d'un État, un État qui travaille au bénéfice pour la population. Comment, en absence de cet État-là, ce sont les Haïtiens eux-mêmes qui prennent en charge certaines responsabilités. Certaines responsabilités qu'on dirait régaliennes, certaines responsabilités étatiques. Ce sont ces Haïtiens-là qui prennent en charge. Et moi, j'ai été dans plusieurs organismes, je connais plusieurs organismes haïtiens qui travaillent dans différents endroits en Haïti, etc. Et ils mettent en place vraiment des espèces de structures justement pour pouvoir justement donner de l'aide, soit aux enfants, pour les cantines, pour les orphelinats. Je connais par exemple une dame qui travaille dans les orphelinats en Haïti. Elle réussit à entrer en Haïti quand même pour essayer de voir comment organiser l'orphelinat qu'elle en charge justement. Et comment essayer au moins de sauver certains enfants? On ne peut pas tout faire naturellement, mais je crois que ça nous donne une idée de ce que pourrait être Haïti à l'avenir. De ce que, lorsqu'on aura un État, justement, qui travaille pour le peuple haïtien, un État qui a un projet de développement, qui a une vision d'un pays, justement, comment ça peut être fait? Et je pense que ces organismes-là donnent l'exemple dès le départ. Et ça me paraît important. Ça ne veut pas dire qu'on va transformer le pays, ce sont ces organismes qui vont créer un nouveau pays, non. Mais je pense que le travail qu'ils font, justement, nous donne une idée de ce qui pourrait être Haïti. Et je pense qu'on devrait arriver à un moment, justement, de dire que ce qu'on veut pour ce pays-là, c'est quel État, justement, comment instituer un État, justement, pour travailler pour le bien de la population. Et je pense que ces organismes donnent déjà l'exemple de ça. Et ça, c'est, pour moi, c'est quand même, ça a une importance, non seulement humanitaire, mais aussi une importance politique. Ça peut paraître bizarre, mais ça a une importance politique dans le sens que ça montre que les Haïtiens sont capables aussi de s'organiser. Et ça, je pense que c'est important que les gens comprennent ça et qu'ils soutiennent aussi ce genre de démarche que tu fais là, et justement, Robert. Et j'invite les gens justement à nous rejoindre, parce que moi, je serai aussi avec vous pendant cette soirée-là à nous rejoindre justement pour pouvoir non seulement enfin, collecter des fonds, mais aussi continuer cette réflexion-là d'organismes haïtiens capables de se prendre en main et capables aussi d'aider le pays. Et ça, c'est important. Je pense que c'est important que l'on croit aussi à ça, que les Haïtiens sont capables. Parce qu'il y a une propagande dehors qui fait croire que Haïti est pauvre, c'est parce que les Haïtiens ne sont pas capables de rien faire, etc. Ce sont eux qui sont responsables de la situation du pays. Oui. Il y a toute une propagande hein, partout dans le monde, parce qu'ils ne font pas les analyses pourquoi Haïti est dans cet état-là. Ils donnent responsables les Haïtiens eux-mêmes. Et je crois que ces organismes montrent justement le contraire. Comment on peut justement développer des projets, construire des infrastructures, même minimes, et pour montrer finalement que nous, Haïtiens, on peut changer le pays aussi. On attend l'État. Cet état-là qu'on doit construire ensemble, justement, pour pouvoir finaliser ce travail que font ces organismes-là, justement.
1: En effet. Franz?
3: Oui, effectivement, bon, je suis membre de cette belle association qui est Gourmarin, et très fier de l'être d'ailleurs. La problématique, parce qu'effectivement, l'argent va directement de la commune, parce que justement, c'est fait par des gens de Gourmarin. La problématique, je me rappelle, je pense que c'est en 2016-2017 que Jovenel Moïse était venu ici à Montréal, et certains projets qui ont été réalisés par des associations ici, dans la diaspora, ils l'ont récupéré, comme quoi c'est l'État qui avait contribué, ce qui n'est pas le cas. Okay. Et ça, c'est problématique. Et autant qu'on aide nos frères et nos sœurs en Haïti qui n'auraient rien en fait de l'État, il faut pouvoir le dénoncer. Et entre autres, ce qui s'est passé dans la semaine de la diaspora qui a été organisée récemment, où le Fonds national de l'éducation a dépensé beaucoup d'argent. Mais qu'est-ce qui se fait en Haïti avec le 1,50$? Et ça, on doit toujours continuer à lui demander. Parce que dans beaucoup d'endroits en Haïti, si ce n'était des associations ou des gens de la diaspora, ce serait du mal en pire. Donc, je tiens à vous inviter tous et chacun à venir. Peu importe où vous viviez en Haïti, venez encourager Gourmarin. Je travaille avec les demandeurs d'asile. Je les invite tous à venir parce qu'il faut montrer cette solidarité. Parce que ce sont des gens qui envoient de l'argent en Haïti. Alors, je souhaite qu'ils vont contribuer à cette belle soirée qu'on a organisée.
1: C'est seulement 100$, vous aurez un couvert, comment est-ce qu'on dit ça, un couvert de 5 repas, 2 bouteilles de vin, de l'eau,
0: 5 plats,
1: 7 plats, 5 plats, c'est ça qu'on dit, moi je ne suis pas bon là-dedans du tout, c'est pour ça que je ne me prononce pas sur tout parce qu'il y a des choses que je ne connais pas du tout. Mais, alors c'est ça, merci Alain, 5 plats, c'est-à-dire il y aura de la danse et il y aura du divertissement, toutes sortes de choses. Alors effectivement, tout est lié, vous allez voir, tout est lié. Et Alain l'a introduit peut-être sans le savoir, mais c'est exactement ce que j'ai voulu faire, Alain, en partant de ce point-là pour dire que depuis 40 ans, Alain, la maison du Valier est tombée, c'est fini. Mais depuis 40 ans, le peuple haïtien se démêle comme de l'eau bénite, c'est-à-dire essaie de se mobiliser, on a démobilisé le peuple, on a tué, le peuple remobilise tout ça. Et ce qu'on constate, jusque-là, il n'y a pas de résultat. Mmh. Alain, je sais que dernièrement, on a participé à une conférence, on a fait, parce que c'est une série de conférences qu'on fait, et tu étais l'un des conférenciers. J'ai bien aimé les points, en fait, que tu as sortis, que tu as mentionnés pour expliquer les problématiques en général du peuple haïtien, c'est-à-dire qui fait depuis 40 ans, on en est là où l'on sommes. Peux-tu partager ces points de vue avec les cabarets des idées
0: le plus rapidement possible?
1: Vas-y.
0: Alors moi, ce qui m'a intéressé dans cette présentation-là que j'ai faite, c'est d'essayer de clarifier un point fondamental et de répondre à certaines personnes qui disent que Depuis la chute de Duvalier en 86 jusqu'à aujourd'hui, on a rien fait. Qu'est-ce qu'on a fait? On n'a rien fait. Duvalier est parti et pourtant le pays est devenu pire, une situation pire.
1: Ah, même Duvalier avait dit, qu'est-ce que vous en avez fait de mon pays?
0: Voilà, exactement.
1: Après.
0: Voilà, exactement. Et donc, ça m'a cette question-là justement m'a préoccupé pendant quelque temps. Et je me suis dit que, mais comment ça se fait que les gens se demandent, depuis 40 ans, on n'a rien fait, effectivement. Ouais. Mais j'ai essayé de comprendre maintenant qu'est-ce qui a été fait, c'est-à-dire que c'est quoi les luttes qui ont été faites, justement, c'est quoi les revendications qui ont été mises de l'avant pour essayer de construire un État démocratique en Haïti depuis 1986 jusqu'à aujourd'hui. Et vous allez voir que j'ai fait des recherches là-dessus. Et j'ai vu qu'il y a beaucoup, beaucoup de luttes qui ont été faites, justement. Parce que si on prend la période de 86 à l'élection d'Aristide, par exemple, 91, vous allez voir qu'il y a beaucoup de revendications, de continuation de luttes, justement, malgré qu'il y a eu des tueries dans Fort Dimanche, devant Fort Dimanche, les massacres à Ruelle Vaillant, à Jean Rabel, etc. Donc, il y avait des luttes de revendications de différentes organisations, de personnalités qui exigeaient des changements, transformation de l'État, changement du système d'éducation, promotion de la souveraineté alimentaire, revendication d'augmentation du salaire minimum, élaboration d'une politique économique en faveur des industries nationales. Donc, essayer de remettre sur pied les industries nationales qui ont servi à enrichir la famille de Duvalier. Oui. Donc, il y a toute cette lutte-là. Qui existait à l'époque là. C'est pas qu'on a rien, qu'on a rien fait. Il y a toutes ces luttes-là qui ont existé à cette époque là. Donc lorsque par exemple on regarde des émissions sur Radio Haïti avec Jean-Dominique Forum économique, vous allez découvrir qu'il y a beaucoup d'interventions sur le code du travail, sur l'éducation, avec des enseignants, des élèves, sur le mouvement démocratique, sur par exemple les droits humains, les étudiants, la Fédération nationale des étudiants haïtiens. Sur la place de la religion et la politique. Donc c'est toute une série d'idées, justement, de débats qui se faisaient à cette époque-là pour pouvoir transformer l'État haïtien. Et toutes ces idées-là vont se concrétiser aussi dans la Constitution de 1987 aussi. C'est sur des luttes sociales que le peuple haïtien a fait pour essayer de construire un nouveau pays après 30 ans de duvalierisme obscurantiste en Haïti. Sanguinaire, dictature sanguinaire en Haïti. Donc, il était clair pour ces mouvements que la bataille principale fut de construire un État démocratique et pour cela, il était essentiel de déduvaliariser la pratique du pouvoir parce que c'était toujours la continuation de la pratique du pouvoir sous Duvalier. Maintenant, il y avait la prise de parole dans les médias, entretien avec des écrivains, y compris les écrivains de la diaspora, des économistes. Des émissions sur la mémoire, par exemple, des gens qui sont morts sous Duvalier. Donc, toute une floraison de discours, de réflexions, d'organisations, de manifestations, de programmes, de propositions pour construire une société démocratique où le peuple a son mot à dire. C'était ça de 86 à 91, les luttes qui concernaient. Donc, beaucoup de gens sont morts pour ça aussi. Hein. Donc, aller dire qu'on n'a rien fait, je pense que c'est aussi un manque de respect à la mémoire de ces gens-là. Maintenant, pourquoi? C'est quoi les principaux obstacles, justement, à ces luttes-là? Voilà. Les principaux obstacles. Au départ, c'était la présence des duvaliers qui voulaient reprendre le pouvoir. On connaît le rôle de Roger Lafontaine, par exemple. C'était aussi l'oligarchie haïtienne qui était inquiète que la scène politique, maintenant, la montée sur la scène politique des forces populaires. C'était aussi l'impérialisme américain. Et qui est maintenant, qu'est-ce qui va se passer? Est-ce que le peuple va prendre le pouvoir? Est-ce que maintenant ça va être la démocratie? Donc le peuple va dire ce qu'il pense de la situation du pays, de plusieurs situations qui se passent dans le pays, etc. C'était aussi un secteur de la petite bourgeoisie, j'ai bien dit un secteur de la petite bourgeoisie qui sentait ses intérêts menacés aussi pour cette montée démocratique populaire. Et naturellement, l'héritage du duvalierisme comme blocage aussi. Lorsqu'on entend les gens dire que sous Duvalier, ça induit une espèce de nostalgie de l'époque ancienne, que sous Duvalier c'était meilleur, mais le dualisme a constitué un blocage justement à cette époque-là pour transformer le pays. Et le coup d'État de 1991, c'est un coup d'État duvaliériste, justement, par l'armée duvaliériste. Donc, massacre et destruction des organisations populaires, en particulier les quartiers populaires, la paysannerie. Plus de 3 000 tués, 3 000 personnes assassinées. Et on a aussi assassiné des leaders politiques comme Antoine Isméry, le père Jean-Marie Vincent, qui faisait un travail extraordinaire à Jean Rabel, par exemple. Des actions menées par des
1: groupes... Guy Malari aussi a été tué.
0: Guy Malari, effectivement. Des actions menées par des groupes duvaliéristes. Le FRAP, c'est un groupe terroriste duvaliériste, justement. Et naturellement, ce coup d'État aussi a été soutenu par la CIA, il faut bien l'admettre. Donc, tout ça a été un blocage, justement, pour cette transformation d'un pays qu'on voulait. Donc, de dire qu'on n'a rien fait, qu'on est responsable, nous, il n'y a pas de nous qui n'avons rien fait. Il y a ces secteurs-là, justement, qui ont empêché, qui ont bloqué tout changement dans le pays. Vous voyez? Donc, en 1994, qu'est-ce qui se passe avec le retour d'Aristide au pouvoir? Aristide revient en Haïti avec ce qu'on pourrait caractériser avec le retour à l'ordre constitutionnel, qu'on appelait, avec un programme néolibéral imposé par la Banque mondiale et le FMI. Donc, privatisation de ce qui restait des industries de l'État, disons, et la mise en place du système néolibéral, les zones franches allaient maintenant constituer le modèle économique pour Haïti, donc d'aller installer des industries pour justement profiter du salaire minimum, de plus bas salaire minimum encore. Donc, tout ce, et ça, à cette époque aussi, qu'on va commencer à voir l'instrumentalisation des gangs. Les gangs vont jouer un rôle politique pour certains politiciens, pour certains courants politiques. Les gangs vont commencer à jouer un rôle politique en Haïti. Donc, il y a une paupérisation constante. Et le coup d'État de 2004, justement, avec cette transition, ça va être l'ingérence étrangère maintenant qui va jouer un rôle pour maintenir Haïti dans cette situation de dépendance jusqu'à ce qu'on arrive au PHTK, à la prise du pouvoir par le courant PHTK néo-duvaliériste. Lorsque les gens me disent que sous l'époque de... Non, mais le PHTK était un mouvement duvaliériste aussi, qui a pris le pouvoir. Et à cette époque-là, c'est vraiment le déclin total vers ce qu'on est actuellement, c'est-à-dire que la destruction de l'État haïtien lui-même. Oui. Donc, il faut faire... C'est très schématique ce que je dis là. Je compte peut-être publier un texte là-dessus, de comprendre comment on est arrivé là. C'est pas parce que le peuple ne luttait pas, c'est parce que les citoyens conscients, les patriotes, les progressistes n'ont rien fait, etc. Non, c'était une lutte. Ils ont perdu la lutte, c'est vrai, mais ils avaient la volonté justement de transformer ce pays-là. Et les gens qui sont responsables de l'état du pays actuellement, ce sont les gens qui ont bloqué ce changement-là. Pourquoi ils ont eu peur de la démocratie, justement? Parce que la démocratie, c'est une voie ouverte aux revendications du peuple haïtien. Ils le savaient. Ils savaient que si on donnait une chance à la démocratie en Haïti, d'autres mouvements de revendication allaient prendre pied. Ils ne voulaient pas ça. Donc, de dire clairement que le peuple haïtien a lutté, il y a des milliers de gens qui sont morts au coup d'État, le FRAP a massacré beaucoup de gens. Donc, il y a des gens qui ont lutté pour transformer ce pays-là. Si on est arrivé à ce point-là, ce sont les gens, les oligarques, l'impérialisme américain qui est responsable de la situation actuelle.
1: Alors, Alain, il faut aussi ajouter, parce que je t'avais écouté, en fait, respectueusement, et aussi je viens de t'écouter, c'est tellement bien, mais il y a une étape qu'il faut réellement pas sauter, qu'il faut ajouter là-dedans. C'est-à-dire, à la chute de Duvalier, Jean-Claude, à 86, donc les gens ont tendance à oublier. C'est les néo-duvaliéristes avec les militaires qui ont pris le pouvoir jusqu'à la parenthèse démocratique de 90. C'est-à-dire de 86 à 90, aux élections, c'est-à-dire qui ont amené Aristide au pouvoir, c'était les militaires qui étaient au pouvoir.
0: Mais c'est l'armée du Valériste.
1: L'armée du Valériste.
0: Le CNG, c'est
1: exactement. On connaît très bien les AF, parce qu'aujourd'hui, on est en train de dire « Ah, parce que les militaires n'étaient pas là ». Mais on ne mentionne jamais le mal que ces militaires-là ont fait à ce pays. Parce que de toute façon, la garde nationale qui a été mise en place par après, c'est-à-dire le départ de l'occupation américaine, cette garde nationale n'a jamais été utile à ce pays. Au contraire, a fait beaucoup de mal. Les chefs de section qui étaient dans les provinces, les mal que ces gens-là ont fait sur les paysans.
0: Les paysans qui
1: exactement,
0: ont...
1: sur les paysans.
0: Des victimes du régime des Duvaliers.
1: Des Duvaliers. Donc, c'est que les gens ont tendance à oublier. Moi, je note cette parenthèse, c'est-à-dire Aristide, c'est-à-dire de 7 mois, mais à part tout ça, là, c'était les duvaliéristes, les néo-duvaliéristes, les conservateurs qui
0: Ils ont repris le pouvoir avec le coup d'État en 91.
1: Exactement.
0: C'est l'armée duvaliériste qui a repris le pouvoir.
1: Exactement.
0: Avec le FRAP. Le FRAP, c'est un organisme terroriste duvaliériste.
1: Tout à fait.
0: C'est ça, le FRAP, oui.
1: Tout à fait.
0: Donc, alors, ce sont ces gens-là qui ont tout fait, justement, pour empêcher le changement. Pour empêcher la transformation du pays.
1: Tout à fait, parce qu'un pays ne peut pas aller de l'avant sans organisation. Vous allez remarquer toutes les organisations qui commençaient à poindre, à se mettre en place, on a tout détruit, toutes ces organisations-là.
0: Voilà.
1: On les a toutes détruites.
0: Surtout après le coup d'État de 91.
1: Tout à fait.
0: L'objectif du coup d'État de 91, ce n'était pas seulement de renverser Aristide. Hein.
1: Non.
0: C'était vraiment d'attaquer à ces organisations populaires, les organisations paysannes, les gens qui faisaient de l'éducation dans les quartiers populaires, c'était ça.
1: Tout à fait.
0: Ils ont massacré beaucoup de gens à cette époque-là.
1: Tout à fait. Allez, Franz.
3: Oui, rapidement. Et puis, je voulais rebondir tout à l'heure sur la question de garder le salaire minimum en Haïti le plus bas possible. Il reste qu'on continue à utiliser Haïti comme un exemple à ne pas suivre, à savoir, entre autres, au Mexique, il y a la compagnie Gildan, qui est une compagnie canadienne qui fait des t-shirts, etc., et en Haïti. Ils ont aussi des manufactures au Mexique et les employés voulaient faire une manifestation pour l'augmentation des salaires. Mmh. Et Gildan a dit, bien oui, aucun problème, faites votre manifestation, on va tout envoyer en Haïti, ça va nous coûter beaucoup moins cher. Alors, Haïti
0: est l'exemple, justement.
3: Exactement. Alors, moi, j'aime quand même toujours mettre comment le Canada fait partie justement de cette chose-là. Et j'ai trouvé une caricature qui a été faite en 1904 où on montre l'Américain sur un bateau avec le canon qui vise l'Angleterre, le roi d'Angleterre, et où on a le pied sur Santo Domingo. On parle de 1904. Déjà,
0: c'est avec Theodore Roosevelt.
3: Exactement. Donc, Monroe est devenu le Don Roe. Donald Trump s'est rapatrié cette chose-là, mais il ne vise pas seulement l'hémisphère américain, le continent américain, tout le monde maintenant. Prend que le monde représente une menace pour les États-Unis, mais le Canada, tout dernièrement, a voté une augmentation des dépenses pour se militariser. On parle de 2% du produit intérieur brut, qui se traduit en fait de 15% des dépenses totales au Canada. Et ça, ils ne donnent pas ce chiffre. Et qu'est-ce qu'on fait? On coupe sur des services sociaux, organisations communautaires, entre autres, qui ont perdu des subventions pour pouvoir se militariser. Donc, le Canada joue un rôle important. On parle pour la défense nationale, mais le Canada se défend contre qui? C'est certainement pas pour les États-Unis. Donc, les 68 milliards de dollars qui ont été votés, c'est des équipements américains, ça va être des avions, des F-35 qui vont être achetés. Et qu'on a déjà payé pour les prochaines années. Ce n'est pas des avions qu'on va avoir aujourd'hui, c'est des avions qu'on va avoir plus tard.
1: En effet. Alors, 19h58, messieurs. Alors, et on reprend ces gens de tout. Ce qu'Alain a fait tout à l'heure, de temps en temps, on va venir.
0: On aura aussi d'autres conférences sur les 40 ans.
1: En effet. Et Cabaret des idées va revenir avec ces idées-là De sorte que, de temps en temps, parce qu'on nous parle d'élections en Haïti aujourd'hui, pour que les gens comprennent les tenants et les aboutissants, pour que les gens comprennent ce qui est en train de se passer, pour dire que ne rentrez pas dans ce jeu macabre. Alors, exactement, pour terminer, madame, messieurs, je vous donne deux téléphones pour le gala de Gros Marin le 6 juin prochain. C'est 514-583-3098, 514-583-3098, 514-894-3517. Merci, France. Merci, Alain. Et à vendredi prochain, messieurs.
0: À la prochaine.
3: Merci, messieurs.
1: Merci.
3: Bonne soirée.
1: Au revoir. Au revoir. Au revoir. Bye bye.
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